0: Quand ils s'approchèrent de Jérusalem et arrivèrent en vue de Bethphagée, au mont des Oliviers, alors Jésus envoya deux disciples en leur disant
1: « Rendez-vous au village qui est en face de vous, et aussitôt vous trouverez à l'attache une ânesse avec son ânon près d'elle. Détachez-la et amenez-les-moi. Et si quelqu'un vous dit quelque chose, vous direz « Le Seigneur en a besoin, mais aussitôt il les renverra. »
0: Ceci advint pour que s'accomplît l'oracle du prophète. « Dites à la fille de Sion, voici que ton roi vient à toi, modeste, il monte une ânesse et un ânon, petit d'une bête de somme. » Les disciples allèrent donc et, faisant comme leur avait ordonné Jésus, ils amenèrent l'ânesse et l'ânon, puis ils disposèrent sur eux leurs manteaux, et Jésus s'assit dessus. Alors les gens, en très nombreuse foule, étendirent leurs manteaux sur le chemin. D'autres coupaient des branches aux arbres et en jonchaient le chemin. Les foules qui marchaient devant lui et celles qui suivaient criaient
2: « Hosanna au fils de David, béni soit celui qui vient au nom du Seigneur, Hosanna au plus haut des cieux. »
0: Quand il entra dans Jérusalem, toute la ville fut agitée. « Qui est-ce » disait-on. Et les foules disaient
2: « C'est le prophète Jésus de Nazareth en Galilée. » Puis Jésus entra dans le temple et chassa tous les vendeurs et acheteurs qui s'y trouvaient. Il culbuta les tables des changeurs ainsi que les sièges des marchands de colombes et il leur dit
3: « Il est écrit, ma maison sera appelée une maison de prière, mais vous, vous en faites un repaire de brigands !»
2: Il y eut aussi des aveugles et des boiteux qui s'approchèrent de lui dans le temple et il les guérit. Voyant les prodiges qu'il venait d'accomplir et ses enfants qui criaient dans le temple « Hosanna au fils de David », les grands prêtres et les scribes furent indignés, et ils lui dirent
0: « Tu entends ce qu'ils disent, ceux-là ?»«
3: Parfaitement. N'avez-vous jamais lu ce texte ? De la bouche des tout-petits et des nourrissons, tu t'es ménagé une louange ?»
2: Et les laissant, il sortit de la ville pour aller à Béthanie, où il passa la nuit.
0: Comme il rentrait en ville de bon matin, il eut faim. Voyant un figuier près du chemin, il s'en approcha, mais n'y trouva rien que des feuilles. Il lui dit alors
3: « Jamais plus tu ne porteras de fruits !»
0: Et à l'instant même, le figuier devint sec. À cette vue, les disciples dirent tout étonnés « Mais comment, en un instant, le figuier est-il devenu sec ?» Jésus leur répondit
3: « En vérité, je vous le dis, si vous avez une foi qui n'hésite point, non seulement vous ferez ce que je viens de faire au figuier, mais même si vous dites à cette montagne « Soulève-toi et jette-toi dans la mer », cela se fera. Et tout ce que vous demanderez dans une prière pleine de foi, vous l'obtiendrez. »
2: Il était entré dans le temple et il enseignait, quand les grands prêtres et les anciens du peuple s'approchèrent et lui dirent
0: « Par quelle autorité fais-tu cela ? Et qui t'a donné cette autorité ?»
2: Jésus leur répondit
3: « De mon côté, je vais vous poser une question, une seule. Si vous m'y répondez, moi aussi je vous dirai par quelle autorité je fais cela. Le baptême de Jean, d'où était-il ? Du ciel ou des hommes ?»
2: Mais ils se faisaient en eux-mêmes ce raisonnement. Si nous disons « du ciel », il nous dira « Pourquoi donc n'avez-vous pas cru en lui ?» Et si nous disons des hommes, nous avons à craindre la foule, car tous tiennent Jean pour un prophète. Et ils firent à Jésus cette réponse, « Nous ne savons pas. » De son côté, il répliqua,
3: « Moi non plus, je ne vous dis pas par quelle autorité je fais cela. Mais dites-moi votre avis. Un homme avait deux enfants. S'adressant au premier, il dit, « Mon enfant, va-t'en aujourd'hui travailler à la vigne ?» « Je ne veux pas, répondit-il. » Ensuite, pris de remords, il y alla. S'adressant au second, il dit la même chose. L'autre répondit, « Entendu, Seigneur, et il n'y alla point. » Lequel des deux a fait la volonté du Père ?
2: « Le premier, disent-ils. » Jésus leur dit,
3: « En vérité, je vous le dis, les publicains et les prostituées arrivent avant vous au royaume de Dieu. » En effet, Jean est venu à vous dans la voie de la justice, et vous n'avez pas cru en lui. Les publicains, eux, et les prostituées ont cru en lui, et vous, devant cet exemple, vous n'avez pas même eu un remords tardif qui vous fit croire en lui. Écoutez une autre parabole. Un homme était propriétaire et il planta une vigne. Il l'entoura d'une clôture, y creusa un pressoir et y bâtit une tour. Puis il la loua à des vignerons et partit en voyage. Quand approcha le moment des fruits, il envoya ses serviteurs aux vignerons pour en recevoir les fruits. Mais les vignerons se saisirent de ses serviteurs, battirent l'un, tuèrent l'autre, en lapidèrent un troisième. De nouveau, il envoya d'autres serviteurs, plus nombreux que les premiers, et ils les traitèrent de même. Finalement, il leur envoya son fils en se disant, « Ils respecteront mon fils. » Mais les vignerons, en voyant le fils, se dirent par devers eux, « Celui-ci est l'héritier, venez, tuons-le, que nous ayons son héritage. » Et le saisissant, ils le jetèrent hors de la vigne et le tuèrent. Lors donc que viendra le maître de la vigne, que fera-t-il à ces vignerons-là? Ils lui disent, il fera misérablement périr ces misérables, et il louera la vigne à d'autres vignerons qui lui en livreront les fruits en leur temps. N'avez-vous jamais lu dans les Écritures? La pierre qu'avaient rejetée les bâtisseurs, c'est elle qui est devenue pierre de fait. C'est là l'œuvre du Seigneur, et elle est admirable à nos yeux. Aussi je vous le dis, le royaume de Dieu vous sera retiré pour être confié à un peuple qui lui fera produire ses fruits. »
0: Les grands prêtres et les pharisiens, entendant ces paraboles, comprirent bien qu'il les visait. Mais tout en cherchant à l'arrêter, ils eurent peur des foules, car elles le tenaient pour un prophète.

Alors, je voudrais vous raconter un petit peu de l'amour de Jésus. Comment il s'est manifesté dans ma vie. Comment il se manifeste à travers nous deux dans notre couple. Et c'est une chose qui est la plus belle. C'est vrai que, autrefois, je cherchais à combler ce vide. Tout le monde parlait d'amour. Mais qu'est-ce que ça voulait dire? Qu'est-ce que ça voulait dire? Rien. Parce que, quand on regarde une personne en face, quand on la voit, on la connaît pas. Mais on regarde pas comme elle est. Mais on voit son intérieur. Son intérieur, c'est-à-dire son cœur. Et quand on regarde une personne comme ça, puis il y a quelque chose qui nous dit, je l'aime. Sans savoir pourquoi. Sans comprendre pourquoi. Mais on comprend que c'est l'amour de Dieu qui vient en nous. Et quand on commence à rentrer dans une dimension comme ça, d'aimer les autres pour ce qu'ils sont, pas pour ce qu'ils font, mais pour ce qu'ils sont, tels qu'ils sont, qu'ils soient riches, pauvres, n'importe, mais qu'on les aime, c'est ce que Dieu nous demande dans la Bible. Dans la parole de Dieu, il nous dit, aimez-vous les uns les autres. Et c'est vraiment, aujourd'hui, je découvre cette dimension, d'aimer les uns les autres, tels qu'ils sont. La première fois que j'ai rencontré Josiane, on a fait un pique-nique. Donc on était sortis avec notre église, plusieurs églises s'étaient rassemblées dans un lieu, dans la nature, on a fait un pique-nique. Puis elle est tombée en face de moi, j'ai discuté de spéléo, j'ai pas arrêté de la brancher avec ça, parce que j'étais un petit peu, c'était une sorte d'idole que j'avais encore, j'avais comme une idole dans ma vie, et c'est vrai que Dieu voulait que je laisse tomber ces choses. C'est vrai que quand on voit, on peut pas adorer des idoles, tout ça, mais des fois dans notre vie, on se fait des idoles. Ça peut être la musique, ça peut être du sport, comme moi c'était la spéléo aussi. Et Dieu disait, tu adoreras ton Dieu seul. Et les idoles, j'ai compris que c'était, j'en avais vite fait une idole, puisque j'essayais de rechercher quelque chose de profond là-dedans, et puis après j'ai compris que Dieu me disait, il faut laisser tomber. Je t'empêche pas d'en faire, mais il y a autre chose de plus important. Et puis, j'avais parlé de spéléo avec Josiane, parce que je me dis, peut-être qu'un jour, elle viendra, j'ai essayé de chercher du monde pour partir faire des sorties, quoi, pour découvrir un petit peu tout ça. Et puis, on s'est revus, quelques jours après, je crois. Puis je sais pas quoi, c'était un culte en commun, donc il y avait plusieurs églises qui étaient rassemblées, puis on avait loué une salle, puis on avait fait un culte, tous ensemble. Donc il y a différentes dénominations, il y avait plusieurs sortes d'églises qui étaient rassemblées. Et c'est des choses qui est bien, parce qu'on arrive à partager un petit peu les choses entre nous. Et puis à ce culte, il y a comme quelque chose dans mon cœur qui faisait tilt. Mais c'était bizarre parce que je comprenais pas. Moi j'avais prié que Dieu conduise la femme qui irait avec moi, parce que c'est régulier maintenant, je prie, mais que je fasse ta volonté, Seigneur, et pas la mienne. Et nous, des hommes, on cherche un petit peu sa volonté, on cherche à faire ce qui nous plaît. Mais là, j'avais prié, Seigneur, mais la femme que tu me donneras, ce sera celle que tu choisiras pour moi. Parce que tu connais la femme qui correspond avec ma nature, avec ma façon d'être. Et tu connais la femme qui se complétera avec moi. Dans la Bible, il est écrit que l'homme quittera son père et sa mère pour s'attacher à sa femme. Elles ne feront plus qu'une seule chair. Et c'était dans ce sens-là que j'avais fait cette prière. Puis j'ai vu Josiane deux fois. Puis après, on s'était pas revus pendant deux mois. Puis je suis parti pendant les vacances, faire un camp avec des enfants, tout ça. Et puis, tous les jours, je comprenais pas, ça grandissait. Il y avait un amour pour elle, mais je comprenais pas, c'était pas humain, c'était pas un désir sexuel ou quelque chose qui m'attirait vers elle. Je me rappelais même plus comment elle était physiquement, même plus ses yeux, plus rien. J'arrivais plus à me rappeler, mais j'aimais. Je comprenais pas pourquoi. Alors je priais, mais je disais, mais Seigneur, qu'est-ce qui se passe? J'ai un problème ou quoi? Et je lui disais, mais si c'est ta volonté, Seigneur, ok? Mais il fallait que ce soit vraiment sûr, hein, que j'ai dessiné des choses comme ça. Et puis, plus ça continuait, plus c'était grand dans mon cœur. Et puis, un jour, j'ai invité à venir en spéléo. On a fait une sortie de spéléo avec plusieurs personnes. Puis là, elle m'avait pas fait un signe, même des sourires tendus et tout. C'était vraiment froid. Puis je me dis, je dois rêver, Seigneur. Qu'est-ce qui se passe, quoi? Puis c'est vrai que moi, j'avais pris l'habitude de quand je prie, de prier tout simplement quand je parle. Et c'est vrai que Jésus, il vit avec moi comme moi je vis avec Josiane tous les jours. Alors je lui parle comme ça. Et quand je lui parle, c'est comme si c'était des prières, tout simplement. Des fois, je prie comme ça, en parlant, et je lui parle tout le temps dans mon travail, tout ça. Et ça, j'aime beaucoup parce que je sais qu'il est là puis qu'il l'entend. Et puis, je continue.
Et on va en spéléo, puis c'était rien passé. Puis je lui dis, mais Seigneur, si c'est ta volonté, alors je vais te demander un signe. Mais j'avais demandé ce signe, j'avais prié intérieurement. Donc, à l'intérieur de moi, j'avais prié, puis j'avais demandé un signe bien précis. Puis un soir, il y avait un film qui était dans une petite ville d'Ornans, et on avait passé le film de Nicky Cruz. Et puis moi, je savais pas du tout si Josiane voulait être là-bas. Et puis j'ai demandé le signe, et j'arrive ce soir à cette soirée pour voir ce film. C'était en plein air. Et puis ce signe que j'avais demandé s'est réalisé. Oh, moi j'étais là, je comprenais plus, et puis je me rappelais plus que j'avais fait cette prière en plus. Alors c'est vrai que avec Dieu, on est toujours étonné parce que il nous étonne parce qu'on s'attend pas à ce qu'il veut nous offrir. Et puis c'est deux jours après, je crois, c'était le dimanche, il y avait des baptêmes, tout ça. Et puis, le jour-là, j'avais demandé un autre signe à Dieu, parce que, une fois qu'il m'avait donné ça, c'était une certitude pour moi, dans mon cœur, que c'était la femme qu'il avait choisie pour moi. Et puis, je redemande un deuxième signe, pour lui dire, le feu vert, quand il fallait que je fasse l'annonce. Mais, alors, parce que moi, c'était simple, hein. Il m'a dit, c'était bon, ben, ok. Alors, je vais pour lui annoncer. Et puis, le deuxième signe se réalise, 2 jours après. Et puis, j'ai pas pu lui annoncer. Alors, je lui ai dit, je t'écrirai dans la semaine, surtout que, bon, Josiane vous partagera un petit peu là-dessus tout à l'heure. Et puis, j'ai écrit, puis j'ai dit, ben voilà, il faut que je t'invite au restaurant. Puis, elle a accepté l'invitation, j'étais la chercher, je lui ai pas dit pourquoi c'était. Puis, arrivé au restaurant, on a été dans un restaurant chinois parce que j'aimais beaucoup la cuisine chinoise. Et puis, c'était tellement bon, c'était super. Et puis, je lui ai dit, ben voilà, il faut que je te parle. Tu sais peut-être pas de quoi je vais te parler, ou tu sais peut-être, je sais pas. Mais je lui dis, on a prié à table, tous les deux, puis je lui dis, j'ai quelque chose à te poser, une question à te poser, et ta réponse est devant Dieu, toi et moi. Et je lui dis, que ton oui soit oui, que ton non soit non, directement. Et je lui ai dit carrément, veux-tu devenir ma femme? Josiane m'a fait un grand sourire, puis elle m'a répondu oui. Elle me connaissait pas, elle m'a répondu oui. Ce que je voudrais venir surtout, c'est que Dieu, il nous aime pareil. Il nous aime pour ce qu'on est, pas pour ce qu'on fait. Dans votre cœur, le plus important, c'est d'être sincère, sincère avec Dieu. Et c'est d'être dans l'obéissance et rechercher sa volonté. Et il y a un passage dans la parole qui me dit toujours, si vous suivez mes prescriptions et mes commandements, dans le livre de Deutéronome, vous serez bénis dans tout ce que vous entreprenez, afin que vous soyez heureux. Dieu veut que nous soyons heureux.

Un éminent psychologue affirmait que la vie harmonieuse et heureuse doit s'inspirer de 4 règles fondamentales qu'il énonce d'ailleurs de la façon suivante. Confiance, obéissance, vivre le moment présent, avoir un but. Arrêtons-nous, puisque nous en parlions déjà la dernière fois, arrêtons-nous pour aujourd'hui à la première de ces règles, c'est-à-dire à la confiance. La confiance, c'est l'oxygène de l'âme, la condition première de l'existence.

existence individuelle ou sociale. Tout arrêt de confiance est une interruption de la vie. Tout se construit sur elle, et là où elle manque, tout s'écroule. Hélas, il arrive que notre confiance soit mal placée aussi. Et le psalmiste disait « C'est en Dieu que j'ai placé ma confiance ». Qui place sa confiance en Dieu, voyez-vous, n'est jamais déçu. Voici quelques promesses, par exemple, de la parole de Dieu, qui nous dit « Tu lui assureras, à celui qui se confie en toi, une vraie paix parce qu'il se confie en toi ». Ou alors un autre disait « J'aurai confiance, je ne serai point effrayé, car l'Éternel est ma force et ma louange ». Dieu honore, vous le voyez, ceux qui l'honorent. Puisqu'il a donné pour nous son Fils unique, il nous donnera aussi toutes choses avec lui. C'est la parole de Dieu qui le dit. Nous pouvons le croire et vivre dans la confiance en ses promesses.

Et en guise de concert, cette fois-ci, Verdi Groffé, ou Ferdinand Rudolf von Groffé, compositeur américain, né à New York en 1892 et mort à Santa Monica en Californie en 1972. Après des études avec sa mère, violoncelliste, et au conservatoire de Leipzig, il fut violoncelliste dans l'orchestre de Los Angeles, puis pianiste dans celui de Paul Whiteman, pour qui il orchestra en 1924 la Rhapsody in Blue de Gershwin. Sa symphonie in steel donna le ton de sa production ultérieure, brillamment orchestrée et d'une vitalité toute américaine. Son œuvre la plus célèbre est la suite du Grand Canyon, composé en 1931, et c'est celle-ci que nous allons entendre, New York Symphony Orchestra, Leonard Bernstein à la baguette. 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

0: Radio Nouvelle, votre radio locale chrétienne, la suite du Grand Canyon de Freddie Gruffey. Tout de suite, avant de continuer notre concert de musique classique, un petit message inspiré de la Bible.
1: L'amour de l'argent est une racine de tous les maux. Bienvenue dans votre goûter philosophique. C'est Moïse, et je vous invite avec moi à passer courts instants à restaurer vos âmes autour de citations pleines de sens qui nous aident à aimer la sagesse. C'est exactement ce que veut dire le mot philosophie, amour de la sagesse. Dans ce monde de surcommunication, je vous invite à une petite pause et réfléchir ensemble sur quelques mots. Voici les premiers. L'amour de l'argent est une racine de tous les maux. Cette citation me fait penser à une histoire que j'ai entendu il n'y a pas longtemps. La voici. Un prince puissant et riche avait de nombreux débiteurs. Un jour, il décida de faire les comptes avec chacun d'entre eux. Il vint un homme nommé Adam. Il lui devait 800 ans de salaire. Mais il avait investi tout cet argent dans des projets divers et variés qui n'avaient hélas pas fonctionné. Tout s'était envolé petit à petit. Il vint devant le prince et commença à argumenter qu'avec un peu de temps et éventuellement un peu plus de dettes accordées, il devrait commencer à pouvoir payer les intérêts sous peu. Le prince l'écouta, mais fort habitué au discours, il condamna néanmoins Adam aux travaux forcés pour lui, sa femme et ses enfants, ainsi que la confiscation de tous ses biens. À l'écoute du verdict, Adam tomba par terre. Le poids était trop lourd, il se mit à sangloter d'un désarroi sans fin. Le prince, bien que peu enclin à se faire berner, fut touché par la détresse de l'homme. Il rappela ses clercs et déclara une amnistie. Il fit grâce de toute la dette. Adam sortit le cœur si léger qu'il se sentait légèrement enivré de bonheur. À peine remis de ses émotions, il croisa Prochain, un ami qui lui devait un mois de salaire. Bien que la somme fût peu, il lui demanda de lui rendre l'argent expressément. Prochain lui expliqua qu'il pouvait, pas pour l'instant, lui rembourser toute cette dette, mais que sûrement le mois prochain, cela se ferait. Sans plus attendre, Adam alla chez l'huissier et fit arrêter Prochain. Des collègues de la cour lurent le procès dans les journaux officiels et furent scandalisés de la nouvelle. Elle finit par arriver à l'oreille du prince, qui mit Adam aux travaux forcés et confisqua tous ses biens, libérant Prochain. Cette histoire montre bien que ce n'est pas l'argent qui est mauvais, puisque le prince fut très généreux avec son argent et même bon envers Adam. Mais de son côté, Adam aima son argent et il perdit son ami, puis sa liberté. C'est d'ailleurs ce que dit la suite de cette citation. Elle commence par « L'amour de l'argent est une source de tous les maux », mais elle finit par « Quelques-uns, l'ayant possédé, se sont égarés de la foi et se sont jetés eux-mêmes dans bien des tourments ». L'amour de l'argent a ce pouvoir fou d'aveugler notre propre raisonnement au point de se jeter nous-mêmes dans des tourments. C'est fou, mais c'est vrai. Combien de familles, de relations amicales, de choses d'une valeur non mesurable ont été détruites et rongées par des choix pour un gain totalement fini et que trop mesurable. La question que je me pose, est-ce que j'aime l'argent ? Certains disent qu'il est nécessaire, mais il ne devrait jamais diriger nos choix. L'argent est fait pour réaliser nos choix, non nos choix pour l'argent. Je vous dis donc à la prochaine, et je finis par cette remarque. Cette citation dit bien « L'amour de l'argent est une source de tous les maux. » Une, et non la. Je me demande quelles sont les autres. Bonne réflexion. Amis de la sagesse, c'était Moïse et je vous dis à une prochaine pour un nouveau goûter philosophique. Bon appétit et à bientôt.

Pas de bonnes nouvelles, c'était donc la finale. À la Brévée, du concerto pour piano et orchestre numéro 3 en ré mineur de Serge Rachmaninov ou Sergueï Vassilievitch Rachmaninov, si vous préférez. Nous continuerons votre concert de musique classique avec Gabriel Fauré, Cantique de Jean Racine. Écrit en 1864-1865 au terme des études de Gabriel Fauré à l'école Niedermayer, le titre Cantique s'explique par l'usage de vers extraits du bréviaire romain traduit par Jean Racine. Très de bonnes nouvelles.

des bonnes nouvelles, votre concert de musique classique, c'était le Cantique de Jean Racine, opus 11 de Gabriel Fauré. Bernard Cruizen, baryton. Denis Tillier, soprano. Chorale Philippe Caillard. Chanoine Henri Carole à l'orgue. Orchestre national de l'Opéra de Monte-Carlo, Louis Frémaux à la baguette. Et toujours du même compositeur, Pavane pour orchestre. Rappelons, et c'est étonnant pour un compositeur de la fin du 19e et du début du 20e siècle, qu'une pavane est une danse de cour de rythme binaire et d'allure marchée, très répandue au 16e et au 17e siècle. 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

Dans une émouvante prière qu'il adressa à Dieu en faveur des Éphésiens, l'apôtre Paul demande que les yeux de leur cœur soient illuminés. Alors que signifie cette expression, les yeux du cœur? Sans doute qu'il y a des choses que l'intelligence ne peut saisir et que le cœur comprend instantanément. Et Pascal a dit par exemple un jour, le cœur a ses raisons que la raison ne connaît pas. Le cœur, c'est la partie de notre être qui peut s'émouvoir, vibrer, répondre, se donner, aimer en un mot. C'est par le cœur, ainsi, bien plus que par la raison que l'on s'attache à Dieu, qu'il soit illuminé, notre cœur, et nous discernons ce que le raisonnement le plus subtil, la logique la plus cartésienne n'arrivera pas à saisir. Ce n'est pas en analysant des lettres d'amour que l'on connaît l'amour de notre correspondance, c'est en découvrant un partenaire et en s'attachant à lui, tout simplement. Et quand vous aurez découvert que Dieu, qui vous a aimé au point de donner pour vous son Fils unique, Jésus-Christ, que ce Dieu désire être le partenaire de votre vie, vous ne tarderez pas à l'aimer à votre tour, vous vous attacherez à lui par le cœur et alors tout le reste s'illuminera.

Évangile selon Matthieu, chapitre 27. Dès que le matin fut venu, tous les principaux sacrificateurs et les anciens du peuple tinrent conseil contre Jésus pour le faire mourir. Après l'avoir lié, ils l'emmenèrent et le livrèrent à Ponce Pilate, le gouverneur. Alors Judas, qui l'avait livré, voyant qu'il était condamné, se repentit et rapporta les 30 pièces d'argent aux principaux sacrificateurs et aux anciens, en disant « J'ai péché en livrant le sang innocent. » Ils répondirent « Que nous importe, cela te regarde. » Judas jeta les pièces d'argent dans le temple, se retira et alla se pendre. Les principaux sacrificateurs les ramassèrent et dirent « Il n'est pas permis de les mettre dans le trésor sacré, puisque c'est le prix du sang. » Et après en avoir délibéré, ils achetèrent avec cet argent le champ du potier, pour la sépulture des étrangers. C'est pourquoi ce champ a été appelé champ du sang jusqu'à ce jour. Alors s'accomplit ce qui avait été annoncé par Jérémie le prophète. Ils ont pris les 30 pièces d'argent, la valeur de celui qui a été estimé, qu'on a estimé de la part des enfants d'Israël. Et ils les ont données pour le champ du potier, comme le Seigneur me l'avait ordonné. Jésus comparut devant le gouverneur. Le gouverneur l'interrogea en ces termes « Es-tu le roi des Juifs ?» Jésus lui répondit « Tu le dis. » Mais il ne répondit rien aux accusations des principaux sacrificateurs et des anciens. Alors Pilate lui dit « N'entends-tu pas de combien de choses ils t'accusent ?» Et Jésus ne lui donna de réponse sur aucune parole, ce qui étonna beaucoup le gouverneur. À chaque fête, le gouverneur avait coutume de relâcher un prisonnier, celui que demandait la foule. Ils avaient alors un prisonnier, fameux, nommé Barabbas. Comme ils étaient assemblés, Pilate leur dit « Lequel voulez-vous que je relâche, Barabbas ou Jésus qu'on appelle Christ ?» Car ils savaient que c'était par envie qu'ils avaient livré Jésus. Pendant qu'il était assis sur le tribunal, sa femme lui fit dire « Qu'il n'y ait rien entre toi et ce juste, car aujourd'hui j'ai beaucoup souffert en songe à cause de lui. » Les principaux sacrificateurs et les anciens persuadèrent à la foule de demander Barabbas et de faire périr Jésus. Le gouverneur, prenant la parole, leur dit « Lequel des deux voulez-vous que je vous relâche ?» Ils répondirent « Barabbas. » Pilate leur dit « Que ferais-je donc de Jésus qu'on appelle Christ ?» Tous répondirent « Qu'il soit crucifié. » Le gouverneur dit « Mais quel mal a-t-il fait ?» Et ils crièrent encore plus fort « Qu'il soit crucifié !» Pilate, voyant qu'il ne gagnait rien, mais que le tumulte augmentait, prit de l'eau, se lava les mains en présence de la foule et dit « Je suis innocent du sang de ce juste. Cela vous regarde. » Et tout le peuple répondit « Que son sang retombe sur nous et sur nos enfants. » Alors Pilate leur relâcha Barabbas, et après avoir fait battre de verge Jésus, il le livra pour être crucifié. Les soldats du gouverneur conduisirent Jésus dans le prétoire. Ils assemblèrent autour de lui toute la cohorte. Ils lui ôtèrent ses vêtements et le couvrirent d'un manteau écarlate. Ils tressèrent une couronne d'épines qu'ils mirent sur sa tête. Et ils lui mirent un roseau dans la main droite. Puis s'agenouillant devant lui, ils le raillaient en disant « Salut, roi des Juifs !» Et il crachait contre lui, prenait le roseau et frappait sur sa tête. Après s'être ainsi moqué de lui, ils lui ôtèrent le manteau, lui remirent ses vêtements et l'emmenèrent pour le crucifier. Lorsqu'ils sortirent, ils rencontrèrent un homme de Cyrène, appelé Simon, et ils le forcèrent à porter la croix de Jésus. Arrivé au lieu nommé Golgotha, ce qui signifie « lieu du crâne », ils lui donnèrent à boire du vin, mêlé de fiel. Mais quand il l'eut goûté, il ne voulut pas boire. Après l'avoir crucifié, ils se partagèrent ses vêtements en tirant au sort, afin que s'accomplisse ce qui avait été annoncé par le prophète. Ils se sont partagés mes vêtements et ils ont tiré au sort ma tunique. Puis ils s'assirent et le gardèrent. Pour indiquer le sujet de sa condamnation, on écrivit au-dessus de sa tête « Celui-ci est Jésus, le roi des Juifs. » Avec lui furent crucifiés deux brigands,
l'un à sa droite et l'autre à sa gauche. Les passants l'injuriaient et secouaient la tête, en disant « Toi qui détruis le temple et qui le rebâtis en 3 jours, sauve-toi toi-même. Si tu es le Fils de Dieu, descends de la croix. » Les principaux sacrificateurs, avec les scribes et les anciens, se moquaient aussi de lui et disaient « Il a sauvé les autres, et il ne peut se sauver lui-même. S'il est roi d'Israël, qu'il descende de la croix, et nous croirons en lui. » Il s'est confié en Dieu, que Dieu le délivre maintenant s'il l'aime, car il a dit « Je suis fils de Dieu. » Les brigands crucifiés avec lui l'insultaient de la même manière. Depuis la 6e heure jusqu'à la 9e, il y eut des ténèbres sur toute la terre. Et vers la 9e heure, Jésus s'écria d'une voix forte « Eli, Eli, lama sabachthani » c'est-à-dire « mon Dieu, pourquoi m'as-tu abandonné ?» Quelques-uns de ceux qui étaient là, l'ayant entendu, dirent « Il appelle Eli ?» Et aussitôt l'un d'eux courut, prend une éponge qu'il remplit de vinaigre, et l'ayant fixé à un roseau, il lui donna à boire. Mais les autres disaient « Laisse, voyons si Eli viendra le sauver. » Jésus poussa de nouveau un grand cri et rendit l'esprit. Et voici le voile du temple se déchira en deux, depuis le haut jusqu'en bas, la terre trembla, les rochers se fendirent, les sépulcres s'ouvrirent, et plusieurs corps des saints qui étaient morts ressuscitèrent. Étant sortis des sépulcres, après la résurrection de Jésus, ils entrèrent dans la ville sainte et apparurent un très grand nombre de personnes. Le centenier et ceux qui étaient là, avec lui pour garder Jésus, ayant vu le tremblement de terre et ce qui venait d'arriver, furent saisis d'une grande frayeur et dirent « Assurément, cet homme était fils de Dieu. » Il y avait là plusieurs femmes qui regardaient de loin. Elles avaient accompagné Jésus depuis la Galilée pour le servir. Parmi elles étaient Marie de Magdala, Marie mère de Jacques et de Joseph, et la mère des fils de Zébédée. Le soir étant venu, arriva un homme riche d'Arimathée, nommé Joseph, lequel était aussi disciple de Jésus. Il se rendit vers Pilate et demanda le corps de Jésus, et Pilate ordonna de le remettre. Joseph prit le corps, l'enveloppa d'un linceul blanc, et le déposa dans un sépulcre neuf qu'il s'était fait tailler dans le roc. Puis il roula une grande pierre à l'entrée du sépulcre, et il s'en alla. Marie de Magdala et l'autre Marie étaient là, assises vis-à-vis du sépulcre. Le lendemain, qui était le jour après la préparation, les principaux sacrificateurs et les pharisiens allèrent ensemble auprès de Pilate et dirent « Seigneur, nous nous souvenons que cet imposteur a dit quand il vivait encore, « Après 3 jours, je ressusciterai. Ordonne donc que le sépulcre soit gardé jusqu'au 3e jour, afin que ses disciples ne viennent pas dérober le corps et dire au peuple « Il est ressuscité des morts. » Cette dernière imposture serait pire que la première. » Jésus leur dit « Vous avez une garde. Allez, gardez-le comme vous l'entendrez. » Ils s'en allèrent et s'assurèrent du sépulcre au moyen de la garde, après avoir scellé la pierre.

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il y a quelques années, c'était en 1993. Je devrais aller en Afrique chercher ma mère parce que j'avais besoin d'elle, quoi, à cause de mes enfants. Et voilà, j'avais écrit à la famille pour les papiers, le passeport, pour que tout soit en règle avant que je n'arrive. Parce que j'avais que une semaine pour arriver. Et voilà, je suis arrivée. Tout était, le passeport, pour moi, tout était en règle. Et voilà, le jour où j'y ai arrivé, on est arrivé à l'aéroport. On est passé, le douanier, il a regardé, tout était en ordre. Et je voyais qu'il regardait le passeport de ma maman. Je me dis, qu'est-ce qu'il a tiré dans le passeport? Si c'est le mien, je comprendrais que peut-être c'est ma photo. Et alors, il savait qu'on était passé. Et il s'était passé quelque chose et on est revenu encore en arrière. On est repassé encore la deuxième fois. Alors, il regardait encore ce passeport. Je dis, mais je sais pas, mais il y a quelque chose qui m'a intrigué, quoi. Et quand on était arrivé à l'aéroport de Paris, en passant par la douane, voilà que le douanier qui m'annonce, ah, votre maman ne peut pas passer. Je sais pourquoi. Elle n'a pas son visa. Oh! Je me suis dit, c'est vrai. Faut un visa pour venir en France. Et ça m'a jamais, ça m'est pas fleuri l'esprit. Personne n'a pas de visa. Mais, visa? Mais oui, c'est logique. Il s'est dit, oui, votre maman va retourner en Afrique. Voyez-vous ma déception. Et avec tous les bagages, il fallait que je rentre tout seul. Et j'étais vraiment déprimée. Vous imaginez, ma mère qui comprend même pas le français. J'ai dit, comment elle va faire pour se débrouiller, servir à l'eau toilette, comment elle va s'exprimer. Et voilà que, je suis arrivée. Et le lendemain, j'ai été au service pour demander un jour supplémentaire pour dire au revoir à ma mère quand même. Et voilà. J'avais pris le train. Et je pleurais, j'avais ma Bible sur moi. Et pour moi, c'était mon seul réconfort, la parole de Dieu. Et dans le train, j'ai dit, Seigneur, s'il te plaît. Et en lisant, je suis tombée sur un verset qui dit, ce qui est impossible à l'homme est possible à Dieu. Et voilà. Alors j'ai dit, Seigneur, si tu le dis, c'est que c'est vrai. Alors j'ai proclamé ce verset, j'étais avec ma sœur. Et voilà, j'arrive à l'aéroport. J'ai dit à ma sœur de m'attendre à l'extérieur. Et quand j'ai arrivé, j'ai été voir le chef de l'aéroport. J'ai dit voilà que je suis la fille de telle madame et que voilà que je viens pour lui dire au revoir. Et quand je l'avais dit, il m'a dit oui, vous pouvez rentrer avec elle. J'avais dépassé ma mère dans le couloir, j'avais même pas fait attention. J'ai dit à ma mère. Vous imaginez comment j'étais en ce moment-là. En repassant par la douane, le douanier m'avait dit, ah non, vous ne pouvez pas passer. Votre maman n'a pas le visa. J'ai dit au fond de moi-même, vous n'avez rien compris. Vous ne pouvez pas comprendre. Il est retourné voir le chef. Il est revenu. Il dit, c'est pas possible. J'ai dit, laisse tomber. J'ai dit au fond de moi-même, laisse tomber. T'as pas compris. C'est... Moi, j'ai le pec et la route, tu vois, c'est. J'étais dans la joie. On était passé. Et la joie de voir que ma petite sœur, demande que normalement elle devait être là, elle nous a vu venir. Vous imaginez aussi sa joie. C'est pas encore fini. Il faut aussi la carte de séjour. Et pour faire la carte de séjour, il faut le visa dans le passeport. J'ai dit, Seigneur, si tu as commencé, tu iras jusqu'au bout avec nous. Alors, j'étais partie à la préfecture. Et devant le bâtiment, j'ai dit, Seigneur, si je rentre dans ce bâtiment, si je sors, il faut qu'il se passe quelque chose. On est arrivé, vous savez, je tremblais quand même peu. Hein? Alors, la dame, elle nous avait accueillis d'une façon, c'est comme si c'était le Seigneur qui nous accueillait, parce que je me disais qu'elle va me poser des questions, pourquoi si. Non, pas du tout. Et comme ma mère était déjà là il y a quelques années, elle avait un récépissé. Elle a dit, écoutez, je vais voir s'il n'a pas une photo dans son dossier qu'elle avait avant. J'ai dit, Seigneur, avec qui il y a une photo? Effectivement, il y avait une photo. Vous savez, je suis sortie avec le récépissé, la photo. Et quand je suis sortie du bâtiment, il y avait du monde. J'avais envie de m'ajourner, dire, Seigneur, gloire à toi. J'avais vraiment le cœur vraiment dans la joie, vous voyez. Comme il dit, quand le Seigneur commence quelque chose dans notre vie, il va jusqu'au bout.
disons, j'avais aussi pour, j'avais demandé aussi ma nationalité. Et j'avais la carte de séjour, mais à un moment donné, et il fallait que je, on me demande, et l'acte de naissance de mes parents. Vous savez, mes parents, en ces années, ils n'ont pas d'acte de naissance, hein. On pouvait pas me les accorder, hein. C'était pas possible. Alors, à un moment donné, j'étais en situation irrégulière. Un jour, je me suis levée, j'ai dit, Seigneur, quand j'y vais, il faut pouvoir qu'on me demande l'acte de naissance de mes parents. Mais rien que l'année de naissance de mes parents. Pareil, j'arrive devant le tribunal. Devant le tribunal, j'ai dit, Seigneur, si je rentre, il faut pas qu'on me demande l'acte de naissance, mais l'année uniquement, qu'il se passe quelque chose. J'arrive, on me demande les années de naissance de mes parents. Et effectivement, quand je suis sortie, eh ben, gloire à Dieu, je voulais aussi m'agenouiller pour dire merci Seigneur.

Dans quelques instants, et pour commencer cette émission évangélique, nous allons retrouver le pasteur Kayayan, qui nous parlera, et c'est la quatrième fois, du livre de l'Ecclésiaste, ce livre qui se trouve dans l'Ancien Testament, la première partie de la Bible. Nous retrouverons ensuite nos amis de la Voix de l'Évangile, qui nous parleront avec Alain Choiquier, qui nous parlera du Sermon sur la montagne, et Parole de vie ensuite, avec un petit quelques propos sur le travail. Pendant les vacances, pourquoi parler de travail, mais pourquoi ne pas y réfléchir ?

Et c'est avec cette version de Mantovani, avec l'orchestre de Mantovani de Jésus que ma joie demeure, que nous allons retrouver le pasteur Caillon avec une nouvelle émission sur le livre de l'Ecclésiaste.

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1: Une expérience bien décevante, tel sera le thème du chapitre 2e du livre de l'Ecclésiaste que nous méditons depuis un certain moment. Ce chapitre 2 fera l'objet de deux exposés, mais je me permets aujourd'hui de vous lire en entier ce passage, ce long passage, le chapitre 2 donc du livre de l'Ecclésiaste, pour le méditer ensuite, ou méditer son message essentiel. J'ai dit en mon cœur, allons, je vais t'éprouver par la joie et n'arrêter ma vue que sur le bonheur, même cela n'est que vanité. Du rire, j'ai dit, c'est de la démence et de la joie. Que vient-elle faire? Je me suis découvert le désir d'habituer ma chair au vin, tandis que mon cœur me conduirait avec sagesse et de m'attacher à la folie jusqu'à ce que je vois s'il est bon pour les humains d'agir ainsi sous le soleil pendant le nombre de jours de leur vie. J'ai exécuté de grands ouvrages. Je me suis bâti des maisons, je me suis planté des vignobles, je me suis fait des jardins et des parcs. Je y ai planté toutes sortes d'arbres fruitiers. Je me suis fait des bassins pour arroser de leur eau une forêt de jeunes arbres. J'ai acquis des esclaves, hommes et femmes, et j'ai eu leur fils né dans la maison. J'ai, de plus, été grand propriétaire de gros et de petits bétails, plus que tous ceux qui étaient avant moi dans Jérusalem. Je me suis aussi amassé de l'argent et de l'or, précieux trésors des rois et des provinces. Je me suis procuré des chanteurs et des chanteuses, et raffinement pour les humains, des dames en grand nombre. Je suis devenu grand, et j'ai surpassé tous ceux qui étaient avant moi à Jérusalem. Et même ma sagesse demeurait avec moi. Tout ce que mes yeux ont réclamé, je ne les en ai pas privés. Je n'ai refusé aucune joie à mon cœur, car mon cœur se réjouissait de tout mon travail, et c'est la part qui m'est revenue de tout ce travail. Puis, j'ai envisagé tous les ouvrages que mes mains avaient faits, et la peine que j'avais prise à les faire. Et voici que tout est vanité, poursuite du vent. Il n'en reste rien sous le soleil. Alors, j'ai envisagé de voir la sagesse ainsi que la démence et la folie. En effet, que fera l'homme qui succédera au roi? Ce qu'on a déjà fait. Et j'ai vu ceci. Il reste quelque chose de plus à la sagesse qu'à la folie, comme il reste quelque chose de plus à la lumière qu'aux ténèbres. Le sage a ses yeux là où il faut, mais l'insensé marche dans les ténèbres. Pourtant, j'ai reconnu aussi qu'un même sort les attend tous deux. J'ai dit à mon cœur, le sort de l'insensé m'atteindra, moi aussi. Pourquoi donc aurais-je été plus sage? Et j'ai déclaré en mon cœur que c'est encore là une vanité, car le sage ne laisse point de souvenirs perpétuels, pas plus que l'insensé. Au fur et à mesure que passent les jours, tout est oublié. Le sage meurt bel et bien comme l'insensé. J'ai donc haï la vie, car pour moi l'ouvrage que l'on fait sous le soleil est mauvais, puisque tout est vanité et poursuite du vent. J'ai haï toute la peine que je me donne sous le soleil, et dont je dois laisser la jouissance à l'homme qui me succédera. Et qui sait s'il sera sage ou insensé? Pourtant, il sera maître de toute la peine que je me suis donnée en usant de sagesse sous le soleil. C'est encore là une vanité. Et j'en suis venu à me décourager de m'être donné toute cette peine sous le soleil. Y a-t-il un homme qui est peiné avec sagesse, science et succès? Voilà que sa part est donnée à un homme qui n'y a pris aucune peine. C'est encore là une vanité, un grand mal. Que revient-il en effet à l'homme de toute la peine et de la préoccupation qu'il s'est donnée sous le soleil? Tous ses jours ne sont que tourments, ses soucis le tracassent, son cœur n'a pas de repos, même pendant la nuit. C'est là encore une vanité. Il n'y a donc de bon pour l'homme que de manger, de boire et de voir pour lui-même le bon côté de sa peine. Mais j'ai vu que cela aussi vient de la main de Dieu. Qui, en effet, peut manger et jouir, sauf moi? Car à l'homme qui lui est agréable, Dieu donne la sagesse, la science et la joie. Mais au pécheur, il donne le souci de recueillir et d'amasser afin de donner à celui qui est agréable à Dieu. C'est encore là une vanité et la poursuite du vent. Méditons quelques instants encore ce texte. Avez-vous déjà dressé l'inventaire des biens de consommation qui rendront, au moins vous l'espérez, votre vie plus agréable ? Ces articles superflus, mais dont on ne peut plus se passer, et qui nous offrent moult satisfactions. La publicité moderne prétend s'adapter, voire se plier à tous les goûts, et telle une moderne providence fournir le bonheur que procure l'hypergéant gadgetorama de la société des consommations. « Vous n'avez qu'à téléphoner, nous ferons le reste », sérine-t-elle de sa voix stridente à longueur de journée. Le second chapitre du livre de l'Ecclésiaste contient à son tour une certaine liste de biens de consommation. Cependant, son auteur n'a nulle intention d'aiguiser vos appétits ni d'exacerber votre convoitise. Au contraire, il vous met en garde contre d'amères déceptions. L'époque qu'il décrit est apparemment celle d'un âge d'or sans précédent. Quelques siècles plus tard, ceux qui, soumis à un régime d'extrême dénouement matériel, soupirent et soupirant sous le joug d'une inhumaine tyrannie, se rappelleront de celle-là et avec une déchirante nostalgie la qualifieront de bon vieux temps, durant lequel Salomon, le souverain israélite, posséda tout ce qu'un mortel puisse désirer ou rêver. Pourtant, la question que l'on se posera au sujet des nouvelles constatations de l'Ecclésiaste est de savoir si son expérience plongera ses contemporains ou le lecteur moderne dans la désolation la plus noire ou bien servira-t-elle de leçon salutaire. La liste des plaisirs énumérés est impressionnante. La gamme des joies humaines en une série ascendante de pouvoir, de prestige, de propriété cause le vertige. Rien ne semble manquer au trésor fabuleux de cet homme. Celui-ci pouvait à satiété jouir de tous les biens accumulés, moissons inouïes de trésors, d'objets précieux, un nombre étonnant de femmes officielles, un nombre délirant de concubines aurait dû le rendre l'homme le plus comblé de l'univers. Il avait réalisé de projets ambitieux, entrepris de plans grandioses. Son autorité politique s'étendait sur de vastes provinces. Ce n'est pas Salomon, le roi régnant dans son fastueux palais de Jérusalem, qui aurait eu l'idée de déclarer que le pouvoir, c'est l'impuissance, selon une boutade désabusée de l'un de nos ex-dirigeants. On ne paie de tribut qu'à celui qui sait s'imposer, de même qu'on ne prête qu'aux riches. Salomon avait su s'imposer durant son époque et sur ses contemporains dans la région du monde où il avait solidement assis son pouvoir effectif et incontesté. En effet, son règne fut le point culminant d'une période de prospérité jusque-là rarement atteinte. On pourrait en parler avant la lettre des 40 glorieuses, comme on l'a fait pour une certaine période suivant la Seconde Guerre mondiale. Une reine étrangère, non moins prestigieuse, auréolée de gloire, venant de la lointaine Saba, lui rendit visite, ayant ouï de la réputation du roi hébreu. Quel est cependant le bien moral de ce prestige économique, politique, culturel, du faste royal, de cette munificence jamais encore égalée ? Hélas, il apparaît bien mince. Car le plaisir a des limites. L'accumulation de biens matériels n'est point un moyen magique pour rendre heureux, ni l'assouvissement de sensualité la panacée pour étancher des soifs légitimes. Le chapitre 2 de l'Ecclésiaste devrait s'intituler par conséquent davantage « Rapport moral » que « Bilan des sociétés prospères ». Puis j'ai considéré tous les ouvrages que mes mains avaient faits et la peine que j'avais prise à les exécuter. Voici, tout est vanité et poursuite du vent. Et il n'y a aucun avantage à tirer de ce qu'on fait sous le soleil. Les meilleures œuvres perdent donc leur signification lorsque le sens avec un S majuscule en est absent. L'homme dresse sa propre échelle de valeur, établit un étalon d'or à sa mesure, construit un cadre conçu pour son éphémère existence à l'intérieur duquel il cherche à réaliser ses ambitions, à faire dérouler ses actions. Lorsque ce cadre fragile, hélas, trois fois fragile, se brise en morceaux, Les idées abstraites qui le décorent et même les œuvres concrètes qu'il expose reçoivent leur poids réel, sans tricher, exactement comme les décrit l'Ecclésiaste, c'est-à-dire comme vent et poursuite de vent. Alors l'homme raisonne, à quoi bon? Pourquoi lutter, peiner, vivre, si l'argent, l'action sociale, les idées généreuses même, l'inspiration exaltante ne peuvent jamais se concrétiser et ne profitent à personne? Il nous faut prêter une oreille attentive à ces propos de notre auteur. Ils sont lourds de sagesse. L'Ecclésiaste se rend compte avec lucidité qu'une force irrésistible fracasse tout sur son passage et rend nulles les meilleures intentions et même qu'elle pulvérise le plus solide réalisation. Elle fait éclater les systèmes de valeurs établis sous le soleil. Elle porte un nom funeste. Elle s'appelle la mort, respectueuse de personne, refusant toute acception de classe, de séparation de race, de division de caste. Le roi meurt comme l'esclave. Le sage aussi bien que l'insensé descendront tous les deux dans leur froid lit de la terre. Dernier souffle puissant, elle disperse et détruit toute tentative de trouver par soi-même une signification, un but, une satisfaction. Mon royaume pour un cheval, mon royaume pour un cheval, s'écriait le roi Richard III dans l'immortelle pièce de Shakespeare. Mais voilà même qu'un misérable cheval lui sera refusé. Il ne peut échapper et se sauver. Lui aussi disparaît comme le vent, et son royaume s'éteint en même temps que son dernier souffle. Nous parlerons encore de la mort lors de l'exposé consacré à la deuxième partie du chapitre 2 du livre de l'Ecclésiaste.

Et c'est sur ces notes du troisième mouvement du concerto pour deux clavecins BWV 1061 en Do majeur que nous en allons, j'arrive vraiment pas à parler, retrouver nos amis de la voix de l'Évangile dans quelques instants.

Avant de commencer notre émission, permettez-moi de vous dire que c'est pour nous un privilège et une joie de savoir que des centaines de personnes écoutent cette émission. Merci de nous recevoir chez vous. Fidèle au rendez-vous, vous retrouvez donc Ray Cornbo qui réalise la technique de cette émission. Dans un instant, nous allons continuer donc cette passionnante découverte du Sermon sur la montagne, une réflexion qui nous est apportée par Alain Choiquier. En attendant, eh bien, je vous souhaite donc une bonne écoute de notre émission. Je vous remercie de votre fidélité et je vous salue bien, René Galbès, pour vous tenir compagnie pendant un petit quart d'heure. Je vous propose tout de suite d'écouter une très très belle chanson interprétée par Dany et Moïse. Dany et Moïse qui nous rappelle que nous avons quelque chose à dire, quelque chose d'important à dire. Dis-leur, Dany et Moïse.

0: Change toute vie, c'est vrai que la parole de Dieu change notre vie et nous allons maintenant nous mettre à l'écoute de cette parole de Dieu, cette parole qui nous est apportée par la réflexion d'Alain Choquier. Alain Choquier qui continue donc cette réflexion à propos du sermon sur la montagne, il nous le fait découvrir, c'est une découverte passionnante.
1: Nous parlions de sel la dernière fois à propos d'un texte de l'Évangile nous venant tout droit du Christ disant « Vous êtes le sel de la terre ». À cet égard, nous disions que Dieu voudrait que nous ayons quelque saveur pour lui dans un monde faux, fourbe, malhonnête et corrompu. En nous parlant ainsi, le Christ veut aussi que tout chrétien authentique, tout disciple, quelle que soit sa dénomination, donne à cette terre quelque goût pour Dieu. Ce monde est fade, sans saveur pour Dieu, parce qu'il ne veut pas de la droiture, de la vérité. Il lui est fade parce qu'il sombre dans l'impiété, dans le matérialisme. Il convient de noter que ce même matérialisme dans lequel nous nous engouffrons, malgré nous, rend ce siècle fade à notre propre goût. Que d'hommes, de femmes ont perdu jusqu'à leur goût de vivre à cause de l'explosion matérialiste qui tue l'essentiel. Amis chrétiens, Jésus nous demande de faire en sorte que par notre vie, nos paroles, nos actes et nos œuvres, cette terre à la dérive ait encore quelques saveurs pour Dieu. Il s'est fait dans le passé que cette terre n'ait plus eu aucun attrait pour Dieu, ayant perdu tout sens de justice, d'équité, de sagesse, de vérité, pour sombrer dans la corruption. Dieu s'était vu obligé d'intervenir pour stopper le mal et remettre de l'ordre dans les affaires de ce monde. Dieu est amour, certes, mais il est aussi lumière, c'est-à-dire justice et vérité. Il s'est donc patienté, comme aucun homme ne le peut, mais il s'est aussi tranché et jugé quand il le faut. Souvenons-nous des temps de Noé où explosait une violence et une méchanceté rares. Souvenons-nous de ces temps où toute chair avait corrompu sa voix. Souvenons-nous de ces temps sombres qui n'avaient plus aucune saveur pour Dieu, tant ils étaient corrompus. Ils sont cités en exemple aux impies à venir. Dieu intervint en juge et mit un terme à ce genre de choses. Il en fut de même pour Sodome et pour Gomorre. Dans ces villes, matérialisme, prospérité, sexe et violence faisaient bon ménage. Leurs habitants passèrent sous un déluge de feu, car on ne se moque pas de Dieu. Du temps de Lot, cette région de Sidim n'avait plus eu, elle aussi, de goût pour Dieu, baignant dans une immoralité sans bornes. Dieu l'a encore dû intervenir en juste juge. Puissions-nous, amis auditeurs, redonner à notre génération le goût de Dieu, ce goût qui se perd dans ce courant matérialiste sans précédent dans toute notre histoire. Rendre à notre génération le goût de Dieu, c'est vivre et dire le Christ au milieu d'elle. C'est manifester au monde qui nous entoure que Jésus est vraiment vivant aujourd'hui. Que nos vies ont pris un sens et une direction nouvelle, une dimension extraordinaire à son contact. C'est ce que saint Paul écrit aux Colossiens au chapitre 4 et au verset 6. « Que vos paroles soient toujours accompagnées de grâce et assaisonnées de sel. » Nous expliquions lors de la dernière émission que le sel est synonyme de vérité dans l'Écriture, de sorte que tout chrétien vivant en Christ, la vérité, laquelle n'est pas quelque chose mais quelqu'un, le Christ a dit « Je suis la vérité », est vrai et devant les hommes, dans sa vie de tous les jours et tient à son entourage le langage de la vérité. Ce monde est tellement faux et menteur que lui tenir le langage de la vérité, c'est passer pour fou. L'honnêteté, par exemple, et la droiture qui sont filles de la vérité deviennent denrées rares. Et le climat dans lequel nous baignons quotidiennement n'en veut plus. Comment voulez-vous que cette terre ait encore quelque saveur pour Dieu dans ses tendances actuelles ?

Celui qui vous parle a, ici et là en ce monde, des amis chrétiens, hommes d'affaires, qui ont dû rendre leur bilan, c'est-à-dire qui ont fait faillite, pour avoir voulu seulement rester honnêtes. Le fisc lui-même ne les ayant pas crus dans leur déclaration d'impôts. Tant il est lui-même, le fisc, trompé couramment. Dans certains pays, le fisc part du principe qu'il est trompé. C'est à ne pas en croire nos oreilles, et c'est pourtant vrai. Voilà le siècle dans lequel nous sommes, siècle qui perd de plus en plus tout sens de sagesse, d'honnêteté, de vérité, de justice. Tenez, puisque nous en parlons à propos de justice, ne sommes-nous pas enclins de plus en plus à plaindre et à comprendre davantage les gangsters, les voleurs, les criminels, les coupables que leurs victimes? Nous sommes sur une pente glissante, il est grand temps de réagir. La justice élève une nation et le péché est la honte des peuples, dit la Bible. La justice conduit à la vie, dit-elle encore, et elle délivre de la mort. Lorsque la justice décline, c'est le signe évident d'un effondrement moral que Dieu ne supporte pas longtemps. Tout homme sera salé de feu, dit Jésus dans l'Évangile selon saint Marc, au chapitre 9 et au verset 50. Ce qui signifie que tout homme un jour passera au crible de la vérité, sera confronté avec elle. Amis chrétiens, rendons aux hommes de notre temps, par nos vies chrétiennes, vraies, victorieuses et rayonnantes, le goût de Dieu, le goût du Christ, faisant en sorte que la vie du Christ paraisse irrésistiblement, non en jouant la comédie, mais en vivant du Christ lui-même et de ses enseignements dans notre expérience quotidienne, pour que nos pieds soient comme les siens, nous conduisant dans des sentiers de miséricorde, de justice, de pureté, et aussi vers ceux qui crient au secours et pour lesquels souvent nous n'avons plus d'oreilles, pour que nos mains soient comme les siennes, crucifiées dans les siennes, pour ne servir qu'à sa gloire, devenant accueillante, priante et bénissante, pour que notre cerveau soit comme le sien, le laissant lui penser en nous, nous communiquant ses pensées, pour que nos oreilles lui soient toutes consacrées. Nos oreilles, dites-vous, oui, nos oreilles, même si elles sont en feuilles de chou. Le Christ en a besoin comme des siennes pour entendre ce monde, pour que nos langues et nos bouches lui rendent un puissant témoignage. C'est ainsi qu'on devient le sel de la terre et qu'on donne à ce monde la saveur du Christ, qu'on rend aux hommes 100 fois autour de nous le goût de Dieu. Et vous, qui ne lui appartenez pas encore, voudriez-vous devenir ce sel de la terre ? Demandez au Christ de vous visiter, de vous sauver. Faites-lui pleinement confiance et dès aujourd'hui, faites route avec lui.

Nous remercions donc Alain Choquet pour cette réflexion sur le sermon sur la montagne, une réflexion que nous continuerons très prochainement, puisque Alain Choquet aura donc toute une série de réflexions sur ce propos. 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Merci d'avoir écouté notre émission, merci de votre écoute fidèle. On se retrouve très prochainement. Au revoir.

Vous le connaissez peut-être pas, mais il est français, c'est Gilbert Leroy. Sur un 45 tours assez ancien, avec comme sous-titre Gilbert Leroy, son orgue en délire et ses rythmes. C'est vraiment très chouette.

quelques instants, nos amis de Parole de Vie, avec un petit partage sur le travail. Et oui, le travail.

0: Notre attitude vis-à-vis du travail, de l'usine et même du patron, change selon qu'on aime ou n'aime pas notre gagne-pain. Et puis notre relation avec le travail peut aussi se modifier d'un jour à l'autre, voire d'un moment à l'autre. Elle peut, cette relation, se dégrader. Par exemple, au cours d'un travail pénible, long, monotone, à la chaîne, il nous vient tout à coup l'envie de tout laisser tomber et de fuir le plus loin possible. Philippe Chanson a vécu cette expérience. Il a voulu se rendre compte de la relation d'un ouvrier à la tâche avec son travail. Pour cela, il a laissé de côté le crayon et les papiers du contremaître pour reprendre la truelle. Et du matin au soir, il a crépi des murs de cuisine, cela 9 heures par jour. Il en est résulté une chanson que nous écoutons.
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1: Comment fut-il ressenti le travail au travers des siècles? Quelle proposition avancée au ras-le-bol qui se manifeste de plus en plus à son sujet? Ces questions, Gilles Blanc les pose et les expose dans un article paru dans le journal Jeunesse Libérée et dont Gérard Payon se fait le rapporteur.
2: Le travail est une chose sérieuse, raison de plus pour le laisser à ceux qui savent le faire. Le travail, c'est la santé, ne rien faire, c'est la conserver. Métro, boulot, dodo, que d'expressions ou de phrases ironiques, et dont aucune n'a vraiment soulagé celui ou celle qui la prononçait dans son problème, c'est-à-dire sa relation avec son travail. Cet ami quotidien qu'est le travail est décidément bien dur à côtoyer. Quelquefois enrichissant, quelquefois ennuyeux au possible, il n'en finit pas de laisser un petit quelque chose, une dose d'insatisfaction. Et puis, il y aurait tant de choses à faire dans la vie à côté du travail. On travaille vraiment trop. Tant de loisirs nous sont proposés qu'on n'a pas le temps de goûter. Et puis, tout est si cher. Comment y arriver? En travaillant plus? Que voulez-vous que je vous dise? Je ne vois pas le temps passer. Une journée n'est pas sitôt finie qu'une nouvelle semaine a commencé. Puis un mois, une année. On pourrait ainsi continuer sans fin de citer les impressions des uns et des autres sur le travail. Y verrions-nous plus clair? Ce n'est pas sûr. Tout est tellement subjectif, tout est tellement circonstanciel. Phénomène complexe qui fait entrer en ligne de compte les facteurs économiques, sociologiques, culturels, politiques. Le travail n'a pas fini de nous faire transpirer. Mais il doit quand même bien y avoir une ligne générale pour tout cela. Peut-être. Essayons. Nos ancêtres. Eh bien, là, c'est le grand mépris. Ils n'aiment pas cela du tout. C'est avilissant, humiliant. En plus, c'est sale. Donc, c'est bon pour les esclaves. Et voilà nos Romains et autres qui s'y livraient aux délices des loisirs, entre autres les combats de gladiateurs ou les fosses aux lions, pendant que leurs esclaves faisaient ce qu'il fallait pour remplir les greniers et faire tous les ouvrages. On remarquera, antithèse de ce qui va suivre, que cette civilisation méprisant le travail sombrera dans le vice des corps et des idées, c'est-à-dire la décadence romaine. Il y eut la révolution chrétienne. Alors là, c'est tout le contraire. Dieu décline une incroyable mission à l'homme, c'est-à-dire cultiver la terre. Cela se trouve dans Genèse chapitre 2, verset 15, mais aussi dans le chapitre 3, verset 23. Le travail a donc une place marquée dans le plan de Dieu. Bien sûr, Dieu a d'abord confié le jardin d'Éden à l'homme pour qu'il le cultive. Puis il y eut la chute, la séparation avec Dieu, et c'est la terre que l'homme se doit alors de faire fructifier. On a trop tendance à oublier ce point de départ. Les douleurs de l'enfantement, comme les sueurs du gagne-pain, sont les conséquences de la chute. Du moment où l'homme a succombé à cette promesse fallacieuse, « vous serez comme des dieux », susurré par le serpent. Quand le christianisme, et tout au long de son histoire, a provoqué la valorisation du travail, il s'est heurté à une résistance coriace, celle de l'athéisme, par refus d'accepter les conséquences de la chute. Il y eut bien quelques moines pour exalter la vie contemplative, d'autres pour rétorquer que la réussite matérielle était un signe de la bénédiction divine. Rien n'y changea. Le travail devint de plus en plus valorisé et valorisant, à tel point que celui qui ne travaille pas n'est pas vraiment un homme. On a ainsi créé un état d'esprit qui fait du bourreau du travail un homme, un vrai devant lequel on s'incline, et place au centre de la vie sociale le travail. Mais on a fait du travail une idole, la niemme, que l'on peut servir, aduler, et qui permet à plus d'un de remplir le vide qu'ils ont dans leur vie. On en a fait une fuite, la énième, ce qui permet, en s'enfermant tout seul avec son travail, de ne plus être atteint par les problèmes de la vie quotidienne que l'on n'avait pas envie de résoudre. Mais, il faut le noter, cela a fait, en partie seulement, bien sûr, une grande et bonne révolution industrielle. C'était l'apothéose. Le travail, en plus, avait un but. On produirait et on consommerait. On serait plus nombreux à consommer, donc on produirait plus. On produirait donc un peu plus et on consommerait encore un peu plus. Et comme on serait quelques-uns à vouloir encore plus et qu'on ferait envie aux autres, on produirait toujours plus et tout le monde, il serait beau et tout le monde, il serait gentil. Dans une société presse-bouton dans laquelle tout le monde aurait tout et personne ne serait satisfait. On en arrive au ras-le-bol. Que n'a-t-on pas dit sur cette révolution industrielle, sur le progrès technique qui devait tout apporter à chacun, bien-être, jolies femmes et beaux enfants? À force de louer les bourreaux du travail pour apercevoir très souvent derrière ces masques des êtres humains tristes, solitaires, vidés, las de cet avertissement, on a crié « ras-le-bol », ou du moins « on commence ». Ras-le-bol parce que trop souvent le travail accompli n'a pas le moindre intérêt, ne correspond à aucun but, si ce n'est de ne pas être au chômage et de gagner sa vie. Ou à l'autre extrémité, de jouer un rôle dans une certaine classe sociale. Eh oui, on a vu des cadres supérieurs avec salaire à 5 chiffres, tout plaqué pour aller vivre en Lozère de soleil, de fleurs et de bouse. Ras-le-bol parce que le monde économique nous semble commandé, dirigé par quelques grands pantins dont on ne saisit pas trop les objectifs précis. Le sentiment d'être exploité, c'est-à-dire entraîné sans bénéfice dans une aventure aveugle, n'est pas le privilège de la classe ouvrière. Ras-le-bol surtout parce que les experts revenant eux-mêmes sur leurs idées de croissance, on peut bien en revenir aussi. Produire pourquoi ? Produire pour qui ? C'est se demander pourquoi le progrès et le bonheur, ce serait avoir ses 2000 mètres de terrain ? Sa maison avec ses 2 voitures ? Sa machine à laver individuelle alors qu'elle pourrait être collective dans les immeubles, entre autres ? Ses vacances au club Méditerranée ? Ses ambitions et ses goûts de VIP ? Ce ne sont pas les choses en elles-mêmes qui sont critiquées, mais leur poursuite effrénée comme chemin de bonheur. Après le droit au travail, le droit au chômage à 90% pendant 1 an. Pourquoi pas le droit à la paresse? Serait-ce le droit au malheur? La Bible n'aime pas les paresseux. Proverbe, chapitre 21, verset 25, dit « Le désir du paresseux le tue parce que ses mains refusent de travailler ». La paresse ne semble pas la solution parce qu'elle ne supprime pas les désirs. Non, le problème est ailleurs. Il faut imaginer d'autres solutions. Est-ce d'ailleurs tellement le travail qui est remis en cause? Pas si sûr. Il est significatif de voir le nombre de vacances créatives, c'est-à-dire des expériences où des personnes en vacances font quelque chose. Travail? Oh, quel vilain mot! Le fait est là. Le travail n'est rejeté qu'en tant que vide de sens, mal ressenti, humiliant, sans but crédible, imposé d'en haut. Pour autant donc, le loisir créatif ne serait qu'un palliatif très passager, mais qui devrait nous amener à réfléchir plus profondément sur d'abord le pourquoi du travail, ensuite le comment du travail. Pourquoi travailler? Comment travailler? C'est reconsidérer le travail, le remettre à sa place. C'est refuser la fuite en avant de la consommation. C'est redéfinir les notions de croissance et de progrès. C'est aussi accepter l'idée que ceux qui travaillent peuvent, à leur tour et dans leur domaine, prendre leurs responsabilités et prendre en charge le pourquoi et le comment de leur travail. C'est peut-être renoncer à la finalité strictement économique du travail et la remplacer par une raison d'être plus sociale. C'est entreprendre cette réflexion, peut-être faut-il encore accepter au préalable de se poser les 2 questions qui me paraissent essentielles. Quand et comment sommes-nous dans le plan de Dieu dans notre vie professionnelle? Quand et comment notre travail est-il au service de notre

Dans ce problème du travail, de son pourquoi et de son comment, nous l'avons bien compris, il ne s'agit pas seulement d'une réforme au niveau personnel, mais une réforme de société. Et l'on peut avoir l'impression que les choses ne vont pas changer de sitôt. Je me demande s'il ne faudrait pas plutôt parler d'une certitude que d'une impression. Alors en attendant que cela change, quelle attitude personnelle adopter? Reprenons les questions que nous suggère Gilles Blanc. À la question « Quand et comment sommes-nous dans le plan de Dieu dans notre vie professionnelle ?» ajoutons « Quelle attitude intérieure me permet, sans changer de travail, d'être dans le plan de Dieu dans ma vie professionnelle ?» Et puis à la suivante, je la rappelle, quand et comment notre travail est-il au service de notre prochain? Ajoutons là aussi, comment, tout en travaillant, puis-je être au service de mon prochain? En fait, un chrétien est un être qui a une vraie relation avec son Dieu par l'intermédiaire du Christ Jésus. Et c'est cette relation qui détermine son attitude envers les autres et envers les choses, donc envers le travail. Que notre vie soit tout entière faite des conséquences de cette relation avec Dieu. Noël Colombier, Alléluia, je veux vivre ma vie pour toi Seigneur.

Je voudrais vous témoigner comment, à deux reprises au moins dans ma vie, mais il y en a eu bien d'autres, le Seigneur a guéri les blessures de mon cœur. Je suis née dans une famille nombreuse et je suis la dixième et la dernière de ma famille. J'ai vécu une enfance très heureuse, avec des parents qui savaient vraiment ce que le mot « amour » signifiait. Mes parents s'aimaient énormément et ils nous aimaient également énormément. Ils étaient agriculteurs. Et comme je vous l'ai déjà dit, j'étais la petite dernière, avec tout ce que cela comporte. J'étais toujours avec mon papa. Je le suivais comme son ombre. Là où était mon père, j'y étais aussi. J'étais très attachée à lui. Je suis partie de la maison pour suivre mes études, et ensuite je me suis mariée, mais mon attachement à mon père était resté le même. Un jour, pourtant, celui-ci est tombé malade. Le choc a été très dur. En très peu de temps, cette maladie l'a conduit à la mort. Je n'y étais pas du tout préparée. Je n'attendais pas ce départ. Je n'avais que 23 ans. À ce moment-là, le Seigneur m'a pourtant fait un cadeau. En accord avec le médecin, et étant donné que la médecine ne pouvait plus rien pour lui, nous avions décidé, avec maman et mes frères et sœurs, de le garder à la maison jusqu'à son départ. Nous avions organisé un tour de rôle avec mes frères et sœurs pour aider maman pour le soigner. Je ne devais pas être là cette semaine-là, mais il y a eu un changement dans les plannings. J'étais là à ses côtés le jour où il est parti. Les derniers instants de sa vie, je les ai passés avec lui. Je lui ai même tenu sa Bible le soir avant d'aller se coucher pour qu'il lise quelques versets. Ce furent les derniers qu'il lisait. C'était le psaume 23. Nous sommes allés le coucher et il s'est endormi. Il ne s'est pas réveillé le lendemain. Il était parti avec son Seigneur. Je n'étais pas du tout en souci pour lui quant à son salut. En son temps, il avait donné son cœur à Dieu. Il était donc sauvé et son âme était auprès de Dieu. Ce qui me posait un problème, c'était ma séparation d'avec lui. Je ne pouvais plus lui parler. Je ne pouvais plus m'asseoir sur ses genoux. Tout simplement, les liens affectifs étaient définitivement rompus. Ce qui ressortait de cela, c'est que chaque nuit, je rêvais de lui. Je le voyais sur son lit de mort et j'étais très perturbée. Je pleurais souvent, je me sentais très mal. Ces cauchemars me poursuivaient tout au long de la journée. Lorsque j'arrivais à oublier ces cauchemars, j'allais bien, parce que je savais que mon père était heureux auprès de son Dieu. Hélas, je ne parvenais pas souvent à me raisonner. Quand le soir arrivait, c'était terrible pour moi. J'appréhendais d'aller me coucher. Je savais que j'allais encore faire des cauchemars épouvantables. J'ai vécu là une période vraiment troublée. J'ai donc prié, j'ai demandé à mon Dieu, le même que celui de mon père, de me venir en aide. Mon mari a également prié, et enfin j'ai passé une nuit calme et sereine. Le matin, je me suis réveillée, j'étais heureuse et en paix. Dieu avait répondu. Il avait guéri les blessures de mon cœur. Maintenant, je pense encore très souvent à mon papa, aux moments heureux que nous avons partagés. Quand je pense à lui, je le vois très heureux auprès de Dieu. Depuis ce jour-là, je n'ai plus jamais fait de cauchemar. Gloire à Dieu. Nous avions deux filles et j'étais enceinte de notre troisième enfant. Arrivée au terme de ma grossesse, un matin, je n'ai plus senti le bébé bouger. Nous sommes donc allés consulter le médecin, mais plus pour un acquis de conscience que pour des craintes vraiment fondées. En effet, le soir, le bébé avait bougé. Nous sommes donc partis voir le médecin et là, le diagnostic a été établi. Le bébé était mort. Bien sûr, je me suis effondrée. Je n'étais pas venue pour entendre cela. J'étais venue pour que le médecin me dise que tout allait bien et que dans quelques jours, nous aurions un beau bébé à serrer dans nos bras. Nous avons donc dû provoquer l'accouchement et notre bébé est né. Ce furent là des moments très douloureux. J'étais déprimée. Cela arrivait, je vous le rappelle, seulement 11 mois après le décès de mon papa. Il fallait également répondre aux questions de Déborah et Rachel, qui malgré nos explications n'arrivaient pas à comprendre pourquoi elles n'avaient pas leur petit frère, puisqu'il n'était plus dans mon ventre. Une fois de plus, nous avons crié à Dieu, et une fois de plus, il nous a répondu. Notre Dieu est fidèle et attentif aux besoins de ceux qu'il aime. Lorsque nous avons revu le médecin et les sages-femmes, ils ont pu nous dire que bien souvent ils avaient pu voir des situations identiques, mais que pour nous, notre réaction avait été différente de celle des autres. Dieu, notre Dieu, guérissait les blessures du cœur, de notre cœur. Je suis donc rentrée à la maison et quelques mois ont passé. Une nouvelle blessure était là, en plus de la première. Malgré notre désir d'avoir un autre enfant, rien ne se passait.
L'attente était très pénible. C'est alors que dans mon chagrin, une fois de plus, je me suis tournée vers mon Dieu. J'ai prié et j'ai pris sa parole, la Bible. Je lui ai demandé de me parler. C'est alors que mes yeux se sont portés sur ce passage. « Je te donnerai des fils ». J'avais ma réponse. Dieu m'avait répondu. J'allais être à nouveau enceinte. J'ai donc fermé ma Bible et remercié Dieu. Quelque temps plus tard, comme Dieu me l'avait dit, j'avais un fils, Jean-Emmanuel. Mais comme quand Dieu fait une promesse, il la tient toujours, je n'ai pas attendu très longtemps avant d'être à nouveau enceinte. À ce moment-là, je ne me suis pas posé la question, à savoir fille ou garçon, je savais déjà. Dieu m'avait dit « Je te donnerai des fils ». Et comme toujours, quand Dieu fait une promesse, il l'accomplit toujours. Johanan est arrivé 20 mois après son frère. Gloire à Dieu pour l'œuvre qu'il fait dans nos cœurs. Il guérit nos blessures, même les plus douloureuses. Aujourd'hui, je suis une épouse heureuse et une mère comblée. Et je sais que lorsque je quitterai cette terre, je retrouverai les êtres chers à mon cœur qui m'ont précédée auprès de mon Dieu.

0: une enfance pas très facile par rapport à beaucoup de rejets dans ma vie. J'ai vécu dans une famille plutôt chrétienne, dans le sens que ma maman allait à l'église le dimanche. Et à la maison, il n'y avait pas vraiment de Jésus qui était présent, mais disons que c'était un peu vide. Mais à l'école, j'ai subi beaucoup de rejections. Les gens ne m'aimaient pas et ne voulaient pas être mes amis. Donc, ouais, c'était pas si facile, mais j'ai réussi à m'en sortir.
1: C'est pas évident, en effet, mais c'est le cas de beaucoup de personnes. Souvent, les enfants, dans les groupes d'enfants, il y a souvent une ou deux personnes qui sont un peu à l'écart. Comment avez-vous pu aller au-delà de cette difficulté ?
0: Alors déjà, c'était très difficile parce que c'était répétitif. Donc, faut savoir qu'en Suisse, on change deux fois d'école. Et à l'école primaire, donc la première école pour les quand on est petit, j'ai subi une rejection de toute l'école, qui était assez hard. Et je me suis dit que ça allait changer en allant dans l'autre école plus grande, mais ça n'a pas vraiment changé parce qu'il faut toujours un bouc émissaire. Et j'avais l'autocollant qui allait très bien avec. Ce qui fait que j'ai jamais réussi vraiment à m'accepter dans la vie, mais je sais pas pourquoi à chaque fois que je regardais le train passer, parce que c'est commun à la Suisse, on a des trains, et je sais pas, j'ai toujours eu l'envie de... Je me disais toujours que si le monde n'avait pas besoin de moi, je veux pas en faire partie. Et avec ces pensées, il y avait toujours quelque chose derrière que je devais chercher, cet espoir qui était derrière moi en fait. Ou devant moi, on pourrait plus dire tout dire devant moi. Et je comprenais pas, mais j'avais cet espoir et je savais que je devais vivre. Je pense que c'est ça qui m'a fait survivre.
1: Aujourd'hui, est-ce que vous avez quand même vécu d'autres circonstances où vous n'étiez pas rejeté ? Parce qu'à vous voir, on dirait pas quelqu'un qui est blessé, mais quelqu'un de très heureux.
0: Alors je dirais que, en premier lieu, étant à l'âge de 16 ans, un des amis que j'aimais depuis longtemps, il m'a emmené dans son groupe de jeunes et c'est là. Parce que dans l'église de mes parents, j'étais aussi rejetée. C'était comme si j'étais à l'école, c'était horrible. J'avais plus envie de retourner à l'église, mais cet ami m'a justement emmenée avec lui dans son groupe de jeunes, et c'est là que j'ai vraiment rencontré des gens qui aimaient la vie et qui m'aimaient un peu plus que d'autres. Et c'était vraiment cool, mais il y a une chose qui, un jour, quand ils m'ont emmenée dans un camp d'hiver, et dans ce camp d'hiver il y avait tellement de jeunes et tout, et on parlait de Jésus, de qui c'était et de tout, et un soir dans ce camp d'hiver, parce qu'on avait des soirées de louanges et tout, et j'étais là, ok d'accord, je savais que Dieu existait, mais au fond de moi j'avais toujours cette peine. Et c'est un soir dans ce camp d'hiver que j'étais touchée par le Saint-Esprit et que Dieu m'a remplie de son amour. Et après suivi plein d'étapes. On m'a toujours dit depuis toute jeune, après l'école, qu'est-ce que tu ferais dans ta vie, qu'est-ce que tu deviendrais. La question la plus évidente dans ma vie était plutôt qui j'étais et pourquoi j'avais été créée. Et après ça, à l'école, on m'a demandé de choisir un travail. Et étant rejetée des autres, je voulais aider les autres. Donc je voulais devenir assistante médicale ou dans le médical en tout cas. Mais toutes les portes se fermaient devant moi et un beau jour... Je cherchais justement un apprentissage de 3 ans, donc c'est toujours apprendre un travail. Et j'ai une porte qui s'est ouverte dans le chocolat, dans l'industrie chocolatière. Et c'est là que j'ai pris la place sans rien demander, sans poser de questions. De toute façon, il me fallait un papier, il fallait que je fasse quelque chose de ma vie. Et j'ai trouvé la vie plutôt aisée de travailler. Mais j'avais toujours ce vide au fond de moi.
1: Alors pour revenir, on va aller un peu plus loin après, mais pour revenir un peu sur ce rejet, est-ce que du coup vous saviez pourquoi vous étiez rejeté ? Est-ce qu'il y avait des critères physiques ou quelque chose comme ça ? Ou c'est quelque chose où vous ne réfléchissez pas vraiment sur pourquoi les gens vous rejetaient ?
0: Je pense principalement que c'était, on pourrait dire un peu physique. Après je pense que j'ai été déclarée hyperactive à l'âge de 6 ans, qui a fait que je suis très vive et très joyeuse, et les gens n'aimaient pas ça. Ils n'aimaient pas les gens qui pouvaient vraiment être pleins de vie, et j'étais assez brusque dans le sens verbal. Je faisais pas forcément attention à ce que je disais, ce qui fait que je pouvais facilement blesser les gens. Donc je pense que je suis très vive et très joyeuse, et les gens n'aimaient pas ça. Ils n'aimaient pas les gens qui pouvaient vraiment être pleins de vie, et j'étais assez brusque dans le sens verbal. Je faisais pas forcément attention à ce que je disais.

0: Donc, je sais pas, c'est... Voilà.
1: Vous avez terminé tout à l'heure, donc vous étiez chocolatière. Enfin, travailler dans une usine de chocolat, c'est peut-être pas être chocolatier, mais... Et du coup, vous sentez toujours un gros vide. Est-ce que c'est toujours le cas aujourd'hui?
0: Non, c'est plus le cas aujourd'hui, parce que... Après mon apprentissage de 3 ans dans la chocolaterie, j'y suis restée un an pour faire un peu de pratique, pour pouvoir travailler un peu. C'est assez drôle parce que j'étais en train de travailler et tout, puis au final je repensais à cette question, pourquoi j'avais été créée et quel était le sens de la vie. Et je travaillais dans cette chocolaterie en faisant de l'argent et j'étais là, mais qu'est-ce que je fais avec cet argent? Je me fais de belles vacances aux États-Unis, tout. Je veux dire, je ne voyais aucun sens à ma vie et j'avais ce vide en moi et je réfléchissais. Je me suis posé la question, mais qu'est-ce que j'ai envie de faire? Et la première chose qui m'est sautée à l'œil, c'était d'apprendre l'anglais. Et il faut savoir que mon grand frère est parti en Angleterre vivre. Ça fait 4 ans. Il a fait une école là-bas et il est resté. Et j'avais envie d'apprendre l'anglais pour pouvoir voyager aussi. Donc je me suis demandé à mon travail si je pouvais avoir 6 mois de congé pour pouvoir partir et apprendre l'anglais. Et ils m'ont dit qu'ils étaient d'accord. C'était en été, quand je leur ai demandé. Et ils m'ont dit, vous pouvez prendre dans la saison basse, de janvier à juin. Et c'est là que je réfléchissais où je devais aller, combien d'argent j'avais besoin, et je faisais un peu mes plans dans ma tête. Et tout d'un coup, un week-end, il y a les deux meilleurs potes de mon grand frère qui sont venus à la maison pour un thé. Je ne sais pas pourquoi, pour quelle raison, mais ils sont venus. Et j'ai eu l'occasion de discuter avec un des meilleurs amis de mon frère qui allait faire en octobre une école de disciples. Pour moi, école de disciples, ça sonnait trop sérieux, trop écolier, trop biblique. Et j'étais là, ouais, ok, d'accord, c'est cool, mais je voyais pas l'intérêt. Et l'autre pote en avait fait une et il m'a expliqué justement de quoi ça avait l'air, que c'était plutôt en anglais et que ça avait, on visitait plein de pays et que on, je sais pas, il y avait quelque chose dans sa voix, dans ce qu'il me disait, qui faisait que je devais chercher plus loin. Et j'avais au fond de moi cette petite envie qui me disait qu'il y avait quelque chose là-dedans que je devais aller chercher. Donc je suis allée sur cet internet, de là où il allait justement faire son école, de Jeunesse en Mission Biarritz. Et j'ai découvert la seconde école qui commençait de janvier à juin. Donc déjà ça, c'était pas anodin, que c'était précisément les dates que mon patron m'avait données que je pouvais prendre si je le voulais. Et qu'en plus de ça, j'avais déjà l'argent qu'il fallait pour couvrir tous les 6 mois. Donc, j'ai pas réfléchi plus longtemps. Je me suis inscrite à cette école, même si, au fond de moi, je connaissais pas vraiment Dieu, mais il y avait une part de moi qui avait envie de savoir ce que c'était, cette chose qui m'intriguait. Et j'ai débarqué en janvier 2016 à Biarritz pour faire cette école. C'était assez cool parce que la première semaine était sur le sujet « Comment Dieu parle ?». Déjà ça m'a fait rigoler parce que j'étais là, ah, Dieu il parle, vous êtes chou. Moi, je pensais pas que Dieu parlait à ce point, mais plus on avançait durant la semaine, plus j'ai réalisé à quel point c'était vrai, quel point Dieu parlait. La deuxième semaine, c'était le caractère de Dieu, et là j'ai plutôt découvert un Dieu aimant, qui nous met pas dans des endroits où on n'a pas envie d'être, qui nous met pas dans des positions qu'on n'a pas envie d'être. Et... à la semaine, je crois que c'était à 4 ou 5, c'était le Dieu notre Père. Et c'était voir Dieu comme un papa. Et à chaque semaine, on avait un invité qui venait nous parler. Et il me parlait principalement à prendre ses temps avec Dieu, comment les faire et comment parler à son Père. Parce que Dieu est notre Père, notre Créateur. Et j'étais là, ok, d'accord. J'étais toujours un peu sceptique sur le fait que Dieu existait et qu'il parlait. Et j'avais pas vécu le grand boom, shagadalala, que tout le monde parlait, qui fait qu'on est transformé, changé. Et pendant l'application, donc tous les vendredis, on avait ce moment où on allait tous ensemble dans la salle et on faisait quelque chose de spécial. Et pour Dieu, notre Père, il nous a pris, il nous a dit, on va louer Dieu, puis prendre un temps avec Dieu tous ensemble. Donc chacun par soi-même pour aller dans la présence de Dieu. Et pendant la louange, j'ai fait ce qu'il nous a dit, ce qu'il lui faisait, tout seul dans sa chambre. Il nous disait qu'il allait sur le coin de son lit, il regardait en l'air, il disait, papa, tu es là. Et pendant cette louange, j'ai regardé en l'air et j'ai fait, ok, papa, est-ce que tu es là? Est-ce que tu existes, Dieu? De tout mon cœur, j'ai crié. Personne ne m'entendait, j'ai juste dit ça. Et ces deux mots ont changé de ma vie parce que 2 secondes après que j'ai dit ça, j'ai entendu Dieu dire, oui, je suis là. Et ces deux mots, je suis là, m'ont fait croire en Dieu d'une manière imprévisible. Ma foi

0: augmenté dans le sens parce que de un, c'était quelqu'un qui me parlait et que je savais que c'était la voix de Dieu. Ça faisait peur, c'est vrai, parce que c'est pas tous les jours qu'on entend la voix de Dieu. Dieu parle principalement par les autres et non, et par notre intérieur, donc le Saint-Esprit. Mais de l'entendre de vive voix, j'ai compris que je pouvais plus nier que Dieu n'existait pas. Donc voilà.
1: Et du coup, c'est ça qui a rempli votre vide et qui a répondu peut-être à cette question que vous posiez depuis si petite. Pourquoi vous avez été créée ?
0: Ça a répondu déjà, pas forcément à toutes les questions, mais ce qui était impressionnant, c'est que depuis ce moment-là, Dieu a transformé ma vie. Au moment où j'ai cru, il y a eu plusieurs étapes dans l'école qui ont fait d'autres applications qui ont fait que j'ai été transformée. Dans une, Dieu m'a touchée avec son amour, par une chanson, par son cœur de père qui est venu en moi. J'ai toujours eu un cœur très sensible, mais je pense que ça, c'est un don de Dieu. Et ce qui fait que j'ai pu vraiment sentir son cœur brisé. J'ai pu avoir les sentiments que Dieu avait pour moi. Et je pense que c'est ce qui a commencé de remplir le vide que j'avais au fond de moi.
1: En quelque sorte, ça a été juste le début, comme un fondement. Dieu existe, donc là, vous avez pu bâtir.
0: Oui, et c'était assez impressionnant parce que je devais remplir la question de maintenant, pourquoi tu m'as créé ? Et c'était assez cool parce que après les 3 mois de théorie, on part en 3 mois en phase pratique. Et les 2 premières semaines, j'étais à Athènes. Et on allait beaucoup dehors évangéliser, donc parler aux gens de Dieu et tout. Et un après-midi, j'ai rencontré une femme dans la rue. Elle ne parlait pas, elle parlait grec. Et je parlais français ou en anglais. Mais c'était assez impressionnant parce que, justement, j'ai pu lui parler de tout mon cœur, lui donner tout l'amour que Dieu m'avait donné, la déverser en elle, sans lui dire aucun mot. Mais simplement par mes actions et par l'onction de Dieu qui était sur nous, c'était quelque chose de magnifique de pouvoir partager l'amour. Et j'ai vraiment compris que Dieu, il m'appelait à être missionnaire et à changer les vies des autres. J'ai vraiment senti que Dieu me disait, je t'ai créé pour ça. Je t'ai créé pour aller vers les autres.
1: Merci beaucoup, Morgane, ce beau témoignage.
0: De rien.

Chers frères et sœurs en Christ, bienvenue. Aujourd'hui, nous sommes invités à méditer sur la magnificence de la création divine, telle que nous le découvrons dans les premiers chapitres de la Genèse. Ces récits ne sont pas simplement des histoires sur la façon dont le monde a commencé, mais ils révèlent profondément la nature même de notre Dieu créateur. Au commencement, Dieu créa les cieux et la terre. Par sa parole puissante, il a donné naissance à toute l'existence. Chaque détail de notre monde, depuis les vastes étendues célestes jusqu'aux moindres organismes vivants, témoigne de sa sagesse infinie et de sa puissance créatrice. Dans ces premiers versets de la Bible, nous voyons la marque de la Trinité divine. Dieu le Père crée par sa parole, le Saint-Esprit plane au-dessus des eaux et la présence de Dieu est manifestée dans la création de l'homme à son image. La narration de la création nous révèle également la valeur et la dignité inhérente à toute la création. Chaque élément, du soleil et de la lune aux plantes et aux animaux, a été créé avec intention et soin par notre Dieu. Nous, en tant qu'êtres humains, sommes appelés à être les gardiens responsables de cette création précieuse, reflétant ainsi l'amour et la sollicitude de notre Créateur. En contemplant la splendeur de la création, nous sommes invités à louer Dieu pour sa grandeur et sa majesté. L'univers entier proclame sa gloire et son pouvoir infini. Chaque montagne, chaque ruisseau, chaque brin d'herbe est une invitation à lever les yeux vers notre Créateur et à reconnaître sa souveraineté sur toute la terre. Mais la création n'est pas seulement un témoignage de la grandeur de Dieu. Elle révèle aussi son caractère aimant et attentionné. Tout au long de la Genèse, nous voyons Dieu pourvoir aux besoins de sa création et prendre soin de chaque détail avec amour. De la séparation de la lumière et des ténèbres au repos du septième jour, nous découvrons un Dieu qui prend plaisir à son œuvre et qui désire le bien-être de ses créatures. Enfin, la création nous rappelle notre responsabilité envers Dieu en tant que ses enfants bien-aimés. En tant qu'héritiers de cette terre bénie, nous sommes appelés à exercer une gestion sage et compatissante de ses ressources. Nous sommes également appelés à reconnaître la valeur intrinsèque de chaque être humain créé à l'image de Dieu et aussi à œuvrer pour la justice et la paix dans le monde. Et pour finir, méditons sur les paroles du psalmiste dans le psaume 19, verset 1, qui dit, je cite, « Les cieux racontent la gloire de Dieu et l'étendue manifeste l'œuvre de ses mains. » Que cette semaine soit une occasion pour nous de contempler la magnificence de la création divine et de rendre grâce pour le don inestimable de la vie que Dieu nous a accordé. Que le Seigneur nous bénisse et vous bénisse richement dans votre méditation et dans votre service aujourd'hui et durant toute cette semaine. Au nom de Jésus-Christ, Amen.

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1: Bonjour à tous, bienvenue dans les actualités du SEL. Je suis aujourd'hui avec Anaïs Landau, qui est responsable opérationnelle pour les projets de développement au sein du SEL. Bonjour Anaïs.
2: Bonjour Jean-Philippe.
1: Alors les projets de développement au sein du SEL, c'est une partie peut-être moins connue pour les gens qui connaissent le SEL. Alors les gens qui connaissent pas le SEL, on est une organisation chrétienne de solidarité internationale et on a plusieurs missions. Il y a le parrainage d'enfants qui est relativement connu concernant le SEL et les projets de développement. Il y a aussi les urgences, mais on n'en parlera pas aujourd'hui. Les projets de développement, et dans les projets de développement, Anaïs, il y a deux domaines dont j'aimerais parler avec toi aujourd'hui. C'est le domaine de l'agriculture et impulsion économique. Et pourquoi on aimerait parler particulièrement de ça? Parce qu'on a une année au SEL qui est avec un accent mis sur le travail, parce qu'il y a des gens qui, en Afrique subsaharienne, travaillent très dur et qui n'arrivent pas à vivre décemment de leur travail, ou alors qui n'arrivent pas à trouver de travail. Et ces deux projets, finalement, ces deux domaines, travaillent à chercher à aider à sortir de la pauvreté par le travail. Est-ce que c'est bien ça le point commun entre ces deux domaines, Anaïs?
2: Oui, effectivement, la notion de travail revient énormément. C'est très central parce que finalement, lorsqu'on vient soutenir des projets agricoles, on vient soutenir justement derrière des agriculteurs en général ou des personnes qui pratiquent de l'agriculture familiale. Et donc, pour eux, leur première source de revenus, ça va être justement ce travail agricole, ce travail au niveau de la terre, des champs et de l'élevage. Lorsqu'on vient soutenir, par exemple, des projets d'impulsion économique, là, ça va être tout ce qui est accompagnement justement pour mettre en place des activités, on dit activité génératrice de revenus. Donc c'est une autre forme de travail, ça va être surtout peut-être de la mise en place de petits commerces, la fabrication de produits artisanaux. Et donc là encore une fois, on voit que finalement tout ça, ça contribue à aider les gens à valoriser leur travail.
1: Alors, un petit mot pour ceux qui ne connaissent pas le SEL et le fonctionnement du SEL. Il n'y a pas d'expatriés, il n'y a pas de Français qui partent à l'étranger pour aller aider en Afrique subsaharienne au SEL. Le principe, c'est que il y a des chrétiens qui travaillent et qui sont touchés par la pauvreté qui les entoure et qui ont décidé de mettre en place des projets de développement. Et puis, le rôle du SEL, c'est d'accompagner ces chrétiens pour qu'ils puissent, eux, se mettre en action sur le terrain.
2: Tout à fait, tout à fait. Le SEL, on dit toujours qu'on travaille en partenariat avec des associations locales et on tient au terme partenariat parce que l'idée, c'est vraiment de joindre nos forces, en fait, de joindre les forces de ces acteurs, de nos frères, de nos sœurs sur le terrain qui sont chrétiens, avec les nôtres, nos ressources, nos moyens, notamment financiers, pour les aider à pouvoir mettre en place les projets qu'ils souhaitent mettre en œuvre pour la communauté. Et c'est ainsi qu'on fonctionne avec ces associations chrétiennes qui, bien sûr, sont tenues en général par des chrétiens, mais qui dont les actions vont à l'ensemble de la communauté sans discrimination, je tiens à le préciser.
1: Oui, je pense que c'est quelque chose d'important parce que ça fait vraiment partie de l'esprit du SEL. L'idée, c'est quand même d'aider celui qui est le plus vulnérable, le plus pauvre, qui a besoin d'aide. Alors, sur cet axe du travail, il y a quelque chose qui finalement déchire le cœur de nos partenaires locaux, c'est de savoir qu'il y a des gens qui finalement se travaillent à longueur de journée, puis finalement n'arrivent pas à vivre, ou alors n'arrivent tout simplement pas à travailler, à se mettre en action. Est-ce que tu peux nous expliquer, Anaïs, quel est le principe de base, comment les accompagner pour que finalement leurs activités deviennent génératrices de revenus avec, par exemple, les projets impulsion économique?
2: Oui, notamment avec les projets impulsion économique, il faut comprendre aussi l'intérêt de ces projets, c'est que on est dans un contexte pour la plupart de ces pays où nos partenaires interviennent, où il y a un fort taux de chômage, une population relativement jeune, et souvent les plus vulnérables sont aussi des femmes. Et donc, en fait, tout cela fait que il y a besoin de créer des opportunités, justement économiques, financières, parce que ces gens-là sont souvent beaucoup à l'écart du marché du travail, parce que voilà, c'est soit parce que manque de formation de base, ou il y a de la formation mais il n'y a pas le travail qui va avec. Et donc c'est comment on essaie de créer des opportunités pour ces personnes là afin qu'elles s'insèrent au niveau du tissu social et économique, et par là nos partenaires souvent surtout sur ces dernières années on voit la tendance à mettre en place en fait beaucoup de projets qui accompagnent dans l'entrepreneuriat. Justement former en fait des entrepreneurs en disant vous avez, tout le monde a quelque chose qui peut mettre en place, tout le monde a quelque chose qui sait faire plus ou moins, et si c'est pas le faire, il a des compétences qu'on peut développer. Donc ça peut être de la formation, tout simplement. Souvent on le voit, des projets de fabrication de savon artisanal. Voilà, ça demande de prendre quelques produits au niveau local, et voilà comment on aide un groupe de femmes à démarrer une activité de fabrication de savon, et derrière des fois ça peut donner de gros commerces. Ça commence comme ça avec juste une petite formation, et derrière on a des groupes de femmes qui lancent finalement toute une petite entreprise de cosmétiques. J'ai eu l'occasion d'en rencontrer d'ailleurs au Tchad, et voilà, c'est vraiment accompagné à partir du peu que les personnes elles peuvent avoir, ou leur donner la confiance de développer quelques compétences, et ensuite de lancer une petite activité qui rapportera quelque chose.
1: Alors ça veut dire que, si je t'écoute bien, que au départ il y a déjà une espèce de forme d'exclusion des personnes les plus vulnérables, et ça veut dire que elles-mêmes ne se sentent pas forcément ni la force ni quelque part le droit de pouvoir se lancer des activités.
2: De manière générale, on a souvent ce discours qui revient, même lorsque les partenaires nous parlent de ces projets, ou même lorsqu'on rencontre des bénéficiaires des projets Impulsion Économique, c'est de dire mais en fait moi de base j'aurais bien voulu faire quelque chose, mais j'ai même pas un capital de départ, et si je vais voir même une institution de microfinance pour avoir un petit prêt, on me l'accordera pas parce que voilà je j'ai pas les ressources nécessaires, je suis trop pauvre. Donc ou des fois il y a des jeunes qui, comme je le disais, peut-être sont formés de base, mais le fait de pas trouver de travail commence à se dire en fait moi je peux rien faire, donc qui se dévalorisent. Et là c'est là où c'est intéressant la manière dont les partenaires du CEL interviennent, et de redonner confiance à toutes ces personnes, premièrement en elles, et de dire non, en fait il y a du potentiel et vous pouvez lancer quelque chose, ou au moins faire quelque chose qui rapportera un peu.
1: D'où le terme impulsion économique, c'est nos partenaires locaux, ils donnent l'impulsion. Et est-ce que tu peux nous dire, donc tu nous as parlé de, par exemple, de formation, est-ce qu'il y a d'autres choses qui peuvent permettre à nos partenaires d'aider des personnes à se mettre en route pour lancer une entreprise?
2: Oui, effectivement, il y a aussi l'accompagnement pour accéder à des outils, des équipements. Je donnais l'exemple tout à l'heure de femmes, par exemple, qui pouvaient être formées pour commencer à produire du savon ou autre forme de cosmétique et autres, mais il faut quand même du matériel pour le faire, ce savon. Et c'est là que c'est intéressant, les partenaires vont justement aider à avoir des matières premières, des outils de transformation. Et souvent c'est ça, par exemple pour des jeunes qui veulent se lancer dans la couture, on va les aider à avoir une machine à coudre. Et aussi un autre moyen en dehors de tout ce qui est appui à l'équipement, ça va aussi être les aider justement à les accompagner, on va dire à se structurer financièrement. Par notamment avec la mise en place peut-être de groupes d'épargne et de crédit. En fait, l'intérêt c'est que justement quand on n'a peut-être pas accès aux moyens financiers traditionnels pour obtenir un prêt pour lancer son activité, on fait une petite banque de manière informelle. Donc à partir d'un groupe, peut-être d'une vingtaine de personnes, on va épargner mettre notre épargne en commun, on va mettre de l'argent ensemble. Ça peut être des petits montants, mais la somme de petits montants, en fait, finalement, ça permet de s'octroyer des crédits entre nous dans le groupe, et de soutenir justement le lancement d'une activité ou renforcer l'activité d'un ou de plusieurs membres du groupe. Et ça, c'est quelque chose que les partenaires apprennent aussi aux communautés.
1: Alors, les activités ou le domaine impulsion économique, est-ce que c'est un accompagnement uniquement pour se lancer, ou est-ce que ça va un peu plus loin? Jusqu'où ça va finalement, cet accompagnement?
2: La finalité, en fait, dans les projets impulsion économique, c'est un objectif très très fort, mais c'est l'autonomisation des participants au projet. C'est de se dire, à la fin, on aimerait vraiment dans la mesure du possible, qu'ils soient autonomes économiquement et financièrement. Donc, ça passe par beaucoup, effectivement, d'accompagnement. C'est pas juste on va former et puis c'est fini, ou on va donner les équipements et c'est terminé. Mais souvent, il y a un suivi, en fait, qui se fait pendant plusieurs mois, le temps du projet, pour voir justement comment les participants s'en sortent. Et si derrière, ils arrivent à acquérir une forme d'autonomie, peut-être pas une autonomie intégrale à 100%, mais au moins commencer à montrer des signes d'autonomie. Par exemple, dans ces signes d'autonomie, c'est déjà quand une maman arrive à dire « Oui, moi, depuis le projet, j'arrive à payer les frais de scolarité de mon enfant. » Des gens se disent « Ah oui, ça commence. »
1: Est-ce qu'on peut avoir un autre exemple que la fabrication de savon ? Est-ce que tu as d'autres projets en tête ?
2: Oui, en dehors de la fabrication de savon, au niveau impulsion économique, je pense à la formation des jeunes. Notamment la formation des jeunes, parce que souvent la production de savon, c'est vraiment des projets spécialement pour les groupes de femmes, souvent des mamans. C'est aussi, parce que c'est une formation qui va assez rapidement en fait. Pour un autre type de souvent pour les jeunes, c'est des formations un peu plus longues, étendues sur quelques mois voire une année, et ça va être des formations à la couture, mais la couture de manière assez poussée. C'est pas juste coudre un simple vêtement, mais c'est d'avoir des modèles vraiment un peu plus élaborés pour aussi que ça soit un peu plus rentable. De la formation en mécanique, en informatique. On a un partenaire qui fait ça au Congo, qui accompagne les jeunes dans ce domaine-là, et derrière les aider à être beaucoup plus facilement insérable sur le marché du travail.
1: Anaïs, je rappelle que tu es responsable opérationnelle des projets de développement en Afrique subsaharienne pour le SEL. Les projets de développement, c'est une des missions du SEL. Il n'y a pas que le parrainage d'enfants, il y a aussi les projets de développement uniquement, par contre, en Afrique subsaharienne. Un dernier petit mot sur dans quelle zone on se situe. Donc, on est en dessous du Sahara, mais ça veut dire dans combien de pays ?
2: Alors, donc le Bénin, le Togo, le Burkina Faso, le Sénégal encore, le Tchad, la République démocratique du Congo, Madagascar, et je pense que je n'ai rien oublié.
1: Ça veut dire que les projets de développement, c'est dans 7 pays alors ?
2: 7 pays.
1: Ça marche. Merci beaucoup Anaïs. Alors, si vous êtes intéressé par le soutien de ces partenaires locaux en Afrique subsaharienne, il y a un geste simple à faire. Vous allez sur Internet, sur selfrance.org, et puis vous allez voir les projets de développement, et puis il y aura impulsion économique et agriculture. Il y a les mêmes mécanismes, l'idée donc de vivre de son travail, de permettre à des personnes de vivre de leur travail, et vous pouvez faire un don ponctuel, ou encore mieux, faire un don régulier, même petit. C'est tous les dons sont une goutte de plus pour permettre à des personnes de sortir de la pauvreté. Merci beaucoup Anaïs.
2: Merci.

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1: Très tôt, pour des raisons que je ne connais pas encore aujourd'hui, à l'âge de 3 mois, je devais mourir. On m'a amené en vitesse, un médecin, qui me voit, qui fasse quelque chose, mais c'était tellement difficile parce que c'était intestinal, qu'il m'a amené vite au prêtre, pour qu'il me donne l'extrême onction, pour que je n'aille pas en enfer. C'est la vérité. J'avais 3 mois. Quelques années plus tard, je devais mourir dans un accident de bateau, dans l'eau, dans la mer. Un accident de mer. Dans ma famille, tous mes cousins premiers-nés sont morts d'accident. Il y a certainement, chez nous tous, des héritages. Donc mes parents étaient illettrés, mon père travaillait très dur comme un œuvre, ce qui m'a permis de faire des études le soir dans un lycée technique. Et tout ce que je n'ai pas achevé. Pourquoi? Parce que dans le milieu où j'y vivais, c'était un milieu de la rue, de la pauvreté des années 40 et de la prostitution. Très vite initié à des choses que je ne chercherai pas à développer, mais que vous tous, vous savez ce que ça veut dire. Ce que la pauvreté peut engendrer dans de certains milieux propices pour que cela tombe en dégénération dans un enfant, adolescent et même adulte par la suite. À l'âge de 17 ans, j'ai connu mon épouse qui allait à la même école. Quelques mois après, presque un an, on était mariés. Vous vous rendez compte, elle avait 17 ans, j'avais tout juste 19. Se marier à cette époque-là, à cet âge-là, quelle folie. Et pourtant, on l'a fait. J'aimais beaucoup ma femme, je l'aimais beaucoup. Mais avec quelque chose que je ne pouvais pas séparer de ma vie. L'adultère. L'entraînement premier que j'avais eu avec les femmes. Je ne pouvais pas. Et pendant des années, j'ai déchiré mon mariage à cause de mon adultère, tout en aimant ma femme. Quand je suis venu en France, 9 mois après, on m'a parlé de Jésus. Mais d'un Jésus différent de celui que j'avais connu et que j'avais appris étant petit. Un Jésus qui m'avait été marqué, qu'il avait pris toutes mes fautes sur lui. Et que ces fautes, au lieu que ce soit moi qui paye, qu'il les avait reçues sur lui, afin que je puisse être sauvé et que je connaisse le Père. Waouh! Est-ce bien vrai ce que tu dis là? Et en plus, si tu le parles, si tu le demandes, si tu l'acceptes comme un sauveur et tu le demandes quoi que tu lui demandes que tu aies besoin, il va te le donner. Ah bon? Ça m'intéresse. Et ça m'a intéressé. J'ai accepté Jésus comme mon sauveur, comme le substitut de mes péchés, de mes forfaits. Comme celui qui a

payé, qui a reçu sur lui le châtiment que me donne la paix. Je ne suis pas devenu parfait. Je ne le suis toujours pas. Je chemine. Je prends des choses en chemin. Parfois, il faut que Dieu brise ma volonté dans tel et tel aspect de ma personnalité afin que j'abdique et que je comprenne que c'est mieux que j'accepte ce qu'il veut. Et quand j'ai pu accepter ce que mon Dieu a voulu pour moi, je constate alors qu'il avait raison. Mais entre-temps, je fais, comme on dit vulgairement, l'andouille. On est lent à comprendre et à céder devant son papa. Mais c'est vrai. Donc, pendant tous ces effets, haut, bas, conneries, obéissance, bêtises, etc., désobéissance, il était toujours là, me relevant, sans aucune culpabilité. Je ne me suis jamais senti culpabilisé par le Dieu vivant qui m'aime d'un amour éternel. Jamais. Et pour appuyer ce que je vous dis, il m'a appuyé à moi. Regarde la parabole du fils prodigue. Je lui ai donné la moitié de ma fortune. Il est parti, il est lapidé. Quand il est revenu, qu'est-ce que j'ai fait? J'ai fait la fête. Alors tu es pas moins que ce fils prodigue. Et j'ai découvert quelque chose de merveilleux dans mon ménage. Regardez, j'étais un adultère invétéré. Et aujourd'hui, j'ai découvert un nouvel amour, une nouvelle passion, qu'elle n'est pas un dinde de scie. J'ai découvert comment je devais valoriser ma femme et comme mon Dieu la voyait.

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Et te voilà au tribunal, on essaye tant bien que mal d'inventer une accusation justifiant la peine capitale. Tu ne cherches pas à te défendre, leur décision est prise, et tes bourreaux fondent sur toi et tirent au sort ta chemise. 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
1: Vous entrez dans l'émission Graines de Vie avec Edith. Une émission qui vous aime, c'est l'air frais divin qui nous arrive d'en haut pour motiver notre vie selon Dieu. Alors, c'est d'ici ce que Dieu a pour vous aujourd'hui encore dans les Proverbes.
2: C'est toujours avec plaisir que je vous retrouve dans cette émission quotidienne. Aujourd'hui, 19 juin, nous allons recevoir la parole de Dieu dans le Proverbe 19 et c'est Déborah qui va nous en faire la lecture.
3: Chapitre 19. Mieux vaut un pauvre qui se conduit de façon intègre qu'un insensé aux lèvres menteuses. Dans un désir irréfléchi, il n'y a rien de bon et précipiter les pas fait commettre une faute. La sottise d'un homme cause son naufrage, alors il s'en prend à l'Éternel. Si vous êtes riche, vos amis se multiplient, mais le pauvre est abandonné par son compagnon. Le faux témoin ne restera pas impuni, et celui qui répand le mensonge n'échappera pas au châtiment. Beaucoup briguent la faveur d'un homme important, et tous sont amis de qui fait des cadeaux. Le pauvre n'est pas aimé par ses frères, à plus forte raison ses compagnons s'écartent-ils de lui. En vain, il est poursuit de ses paroles, ils ne sont déjà plus là. Acquérir du bon sens, c'est s'aimer soi-même. S'attacher à la raison fera trouver le bonheur. Le faux témoin ne restera pas impuni, et celui qui profère le mensonge périra. Il ne convient pas qu'un sot mène une vie de plaisir, et moins encore qu'un esclave commande au prince. La raison de l'homme lui fait retenir sa colère, et sa gloire, c'est de passer par-dessus l'offense. La colère du roi est pareille au rugissement d'un jeune lion, mais sa faveur est comme la rosée sur l'herbe. Un fils insensé fait le malheur de son père, et les récriminations d'une femme sont comme une gouttière qui ne cesse de couler. Un homme peut hériter maison et richesse de ses pères, mais seul l'Éternel peut lui donner une femme qui sache agir avec sagesse. La paresse plonge dans la torpeur et l'indolent souffrira de la faim. Obéir au commandement, c'est veiller sur sa propre vie. Ne pas veiller sur sa conduite, c'est courir à la mort. Celui qui a pitié du pauvre prête à l'Éternel qui le lui revaudra. Corrige ton fils tant qu'il y a encore de l'espoir, mais ne va pas jusqu'à désirer sa mort. L'homme qui se met dans une grande colère paiera une amende. Si tu l'en exemptes, tu l'incites à recommencer. Écoute les conseils et accepte les critiques et finalement, tu deviendras sage. Un homme forme de nombreux projets, mais c'est le dessein de l'Éternel qui se réalise. Ce qu'on apprécie chez un homme, c'est sa bonté et mieux vaut un pauvre qu'un menteur. Révérer l'Éternel mène à la vie et, comblé, on passe même la nuit à l'abri du malheur. Le paresseux plonge sa main dans le plat, mais il ne la ramène pas à sa bouche. Punit le moqueur et le stupide acquérera de l'intelligence, mais reprend simplement l'homme intelligent, il comprendra la leçon. Celui qui maltraite son père et chasse sa mère est un fils qui se couvre de honte et d'opprobre. Mon fils, si tu cesses d'écouter l'instruction, tu te détourneras des paroles de la connaissance. Qui se moque du droit est un témoin qui ne vaut rien. La bouche des méchants avale le mal. Les châtiments sont prêts pour les moqueurs et les coups de bâton pour les chines des sots.

Lisons le verset 11 dans la traduction second. L'homme qui a de la sagesse est lent à la colère, et il met sa gloire à oublier les offenses. Les offenses, la fatigue, la peur, un tempérament un peu trop vif, l'incompréhension sont des raisons parmi tant d'autres de se mettre en colère facilement. Mais la colère ne produit rien de positif, au contraire. David nous donne un bel exemple. Il aurait eu de multiples occasions de se mettre en colère après le roi Saül, qui voulait sa mort et qui tendait continuellement des pièges sur sa route. David aurait même eu la possibilité de faire mourir Saül, mais il a toujours usé de bienveillance à son égard. Le verset d'aujourd'hui nous dit que l'homme qui a de la sagesse est lent à la colère. Autrement dit, celui qui s'emporte facilement manque de sagesse. L'apôtre Jacques nous apprend que si quelqu'un manque de sagesse, il doit la demander à Dieu sans douter et cela lui sera accordé. C'est en renforçant notre communion avec Dieu dans la prière, dans la lecture et la méditation de sa parole, la Bible, et dans l'écoute de ce que le Saint-Esprit veut nous dire, que nous avons la possibilité de grandir dans la sagesse de Dieu. Jésus a dit qu'il nous donne sa paix et qu'il ne donne pas comme le monde donne. La paix de Dieu est dans le cœur du chrétien qui lui fait confiance, que les circonstances soient bonnes ou mauvaises. Très souvent, lorsque nous subissons une injustice, que nous nous sentons offensés, nous sommes tentés de nous mettre en colère. Et dans ces moments-là, la meilleure attitude est de s'isoler pour parler à Jésus, lui demander ce qu'il pense de cette situation. Et un bon conseil, prendre alors la décision de pardonner. Avec son aide, c'est possible. Jésus a donné sa vie, son sang a coulé pour acquérir le pardon de toutes nos offenses auprès de notre Père Céleste. Et nous, refuserions-nous de pardonner celui qui vient de nous causer du tort ? Aussi grave que soit l'offense, le sang de Jésus est suffisant pour nous aider à pardonner et à ce moment-là, la paix revient dans notre cœur et la colère s'éloigne car elle n'accomplit pas la justice de Dieu. Il peut arriver aussi que ce soit envers nous-mêmes que nous soyons en colère. Et souvent, dans ce cas-là, c'est l'entourage qui en subit les conséquences et qui en souffre. Alors que faire ? Si cette colère provient d'un péché que nous avons commis, repentons-nous devant le Seigneur et croyons à la toute-puissance du sang de Jésus qui nous accorde son pardon. Devant nos échecs, croyons que son amour est suffisant pour venir à notre secours en toute situation. Et pour conclure, je vous conseille de mettre en pratique le psaume 34 au verset 5. Quand on tourne vers lui les regards, on est rayonnant de joie et le visage ne se couvre pas de honte. Que la paix de Dieu vous accompagne. Au revoir et à demain.

Et oui, déjà la fin de cette émission, alors vous pouvez contacter Edith, demander la prière, dites-nous ce que cette émission vous a apporté. Adresse Edith Pet. Tremplin. Boîte postale 21. 30310. Vergèze, ça s'écrit V-E-R-G-E-Z-E. Vergèze, France. Faites connaître cette émission autour de vous, alors par courriel, edith.tremplin@gmail.com. Je répète, edith.tremplin@gmail.com. Je vous dis au revoir et rendez-vous à demain.

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Bonjour à tous, c'est Moïse et c'est une joie de vous avoir sur Radio Bonne Nouvelle. Voici votre chronique Bonne Nouvelle. Et la bonne nouvelle, bien sûr, c'est ce beau temps pour la fête de la musique qui aura lieu ce week-end. Et effectivement, ce week-end sera très festif.

Pour commencer cette fête de la musique, il y aura de la solidarité. À l'entraide du Seignance, avec un repas créole vendredi soir à partir de 19h, et le Secours catholique qui célèbre ses 80 ans ce vendredi 19 juin, 9 rue Daniel Argote à Bayonne. À partir de 14h, venez découvrir toutes les belles activités du Secours catholique ici à Bayonne. Il y aura des témoignages des marcheurs du chemin de Compostelle, des animations et un goûter à partir de 14h30. Enfin, à 15h30, un défilé de mode à la boutique solidaire. Vous êtes invités, chacun, chacune, à venir faire l'expérience de ces rencontres qui transforment en profondeur, individuellement et collectivement. La fraternité, ça se partage avec le Secours catholique ce vendredi 19 juin à 14h. Pour fêter leurs 80 ans. Et le lendemain, c'est la Croix-Rouge qui vous invite à sa grande braderie de la Croix-Rouge qui aura lieu, comme chaque année, à la Maison des Associations de Bayonne, Allée du Glin. Et dimanche, pour la fête de la musique, vous aurez bien sûr le choix d'aller dans plein de lieux découvrir des artistes dans les rues de nos belles cités. À l'occasion de cette fête, le temple protestant de Bayonne s'ouvre au public pour une après-midi musicale avec une très belle variété et une qualité au rendez-vous avec l'association Amar. Cet après-midi musical commencera à 14h avec de la guitare, puis à 15h des compositions de voix et de violon, suivi à 15h30 de chant orthodoxe, à 16h de piano, à 17h d'une chorale de bar avec des canons de Thésée, et Mathis Morlan, chanteur, clôturera la soirée. Et enfin, si vous voulez découvrir la culture amérindienne, mardi, au studio de la radio, vous serez invité à un repas partagé, suivi de découvertes d'artistes amérindiens. Ils viennent de l'Arizona, où il y a le plus de territoires amérindiens aux États-Unis. Navarro, Iroquois, ils vont partager leur culture à travers un repas, des objets d'art et de la musique. N'hésitez pas à vous inscrire. Le lien d'inscription est sur le site de Radio Bonne Nouvelle pour pouvoir partager ce repas au studio de Radio Bonne Nouvelle à Saint-Laurent-de-Gosse. Je vous souhaite un très beau week-end de la fête de la musique. À très bientôt sur les ondes de Radio Bonne Nouvelle.

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Il fallait que le Fils de l'homme souffrît beaucoup. L'Évangile selon Marc, chapitre 8, verset 31, nous rapporte ce passage. Pourquoi Dieu a-t-il toléré pour son Fils une mort aussi cruelle et aussi odieuse que celle de la croix? L'effusion du sang rédempteur ne pouvait-elle se faire d'une manière plus douce, plus humaine, sans l'adjonction des horreurs de la crucifixion? S'il a plu à l'Éternel de le meurtrir, c'était par nécessité. Cette implacable justice qui sévit dans toute sa rigueur sur un être qui se charge volontairement du péché des autres, nous montre non seulement à quel point Dieu est juste et saint, mais aussi à quel point le péché est grave à ses yeux. Les horreurs de la croix nous redisent que le péché est horrible et que rien ne saurait l'effacer sinon un tel châtiment. Christ a payé à notre place la rançon de notre salut. Maintenant, Dieu est juste en justifiant le pécheur qui a foi en lui. Puisque c'est par le sang que la faute la plus petite, comme la plus grande, s'efface, écartons résolument le péché de notre vie. Christ a trop souffert pour que nous puissions être quelque peu tolérants à l'égard du mal pour lequel il est mort.

Psaume 7. Rends-moi justice contre des accusations injustes. Complainte de David, qu'il chanta au Seigneur au sujet de ce que Couche le Benjaminite avait dit. Ô Éternel mon Dieu, en toi j'ai un refuge. Viens, sauve-moi de ceux qui me poursuivent. Viens donc me délivrer. Sinon, comme des lions, ils vont me déchirer. Je serai mis en pièces sans que personne ne vienne à mon secours. Ô Éternel mon Dieu, si j'ai agi comme on me le reproche, si j'ai commis un crime, si j'ai causé du tort à mon ami, si, sans raison, j'ai dépouillé mon adversaire, alors qu'un ennemi se mette à me poursuivre, qu'il me rattrape et me piétine, qu'il traîne mon honneur dans la poussière. Ô Éternel, dans ta colère, dresse-toi contre la furie de ceux qui sont mes adversaires. Et veille à mes côtés, toi qui as établi le droit. Que les nations s'assemblent autour de toi, et toi, domine-les des hauteurs de ton trône. Ô Éternel, toi le juge des peuples, rends-moi justice et agis selon ma droiture. Qu'il me soit fait selon mon innocence. Mets donc un terme aux méfaits des méchants, et affermis le juste, toi qui es juste et qui sonde les cœurs et les désirs secrets. Dieu est mon bouclier, il sauve qui a le cœur droit. Dieu est un juste juge, qui chaque jour fait sentir son indignation à qui ne revient pas à lui. L'ennemi aiguise son glaive, il tend son arc et se met à viser. Il se prépare des armes meurtrières et il apprête des flèches enflammées. Il conçoit des méfaits, porte en son sein le crime et il accouche de la fausseté. Il creuse en terre un trou profond, mais dans son piège, c'est lui qui tombera. Son mauvais coup se retournera contre lui et sa violence lui retombera sur la tête. Je louerai l'Éternel pour sa justice. Je célébrerai par des chants le Dieu Très-Haut.

0: Quels sont nos objectifs dans la vie? Une bonne question que nous poserons aujourd'hui dans cette émission En Chemin. Vous vous dites peut-être chrétien, croyant, vous pensez qu'il y a un Dieu dans le ciel. Et vous croyez que Jésus est son intermédiaire. Qu'est-ce que cela change dans vos objectifs chaque jour? Une bonne question que nous poserons aujourd'hui avec Jim Irvine, une de ces quelques personnes qui ont pas seulement marché sur la Terre, mais qui ont aussi marché sur la Lune. Il nous donne aujourd'hui son témoignage. Écoutons James Irvine qui nous raconte qu'après son séjour dans l'espace, il a réalisé qu'il avait passé à côté d'un des objectifs les plus importants de sa vie, celui de partager l'évangile de Jésus-Christ avec son prochain. Car si l'homme a marché sur la Lune, il y a 2000 ans, Dieu est venu marcher sur la Terre.
1: Je suis sûr que beaucoup d'entre vous êtes venus par curiosité.
2: And those of you that can see me see that I look just almost like anyone else.
1: Et pour ceux qui peuvent me voir, vous remarquez que je ressemble un peu à vous.
2: I hope I'm still quite ordinary.
1: J'espère que je suis encore tout à fait ordinaire et du commun.
2: But I've had an extraordinary experience.
1: Mais tout de même, j'ai fait une expérience extraordinaire.
2: And my mind is a little different now.
1: Et mon esprit est un peu différent, ma pensée est un peu différente.
2: Because that experience kind of stretched my mind.
1: Parce que cette expérience a élargi mon esprit.
2: I have a broader view of things than I did before.
1: J'ai une vue beaucoup plus étendue qu'avant.
2: I bring you a personal message from space.
1: J'aimerais vous apporter un message spécial, personnel de l'espace.
2: I bring you a message from the moon.
1: Un message de la lune.
2: But the message I really want you to receive is a message from heaven.
1: Mais le message que j'aimerais que vous receviez est un message qui vient du ciel.
2: So I'll be talking in human terms about heavenly things.
1: Ainsi, je parlerai en termes humains de choses célestes.
2: And I hope that all of you receive that message.
1: Et j'espère que vous allez tous recevoir ce message.
2: Because I think the earth is desperately in need of a message from heaven.
1: Parce que je crois que le monde a désespérément besoin d'entendre un message qui vient du ciel.
2: There's a lot of darkness on the earth today.
1: Il y a beaucoup de ténèbres sur la terre actuellement.
2: I've always liked to fly high and fast.
1: J'ai toujours aimé voler vite et voler haut.
2: That passion, of course, resulted in my being selected for the astronaut program.
1: Et cette passion qui a eu pour résultat que j'ai été choisi comme astronaute.
2: Because you have to like to fly a lot to be locked up in a spacecraft.
1: Parce qu'il faut aimer voler pour accepter d'être enfermé dans une capsule spatiale.
2: There's a lot of sacrifice in getting ready for such a flight.
1: Et il y a beaucoup de sacrifices à faire pour se préparer à un tel vol.
2: There's a lot of separation from your family.
1: Beaucoup de séparation de la famille.
2: And I'm sure that my children and my wife were glad to see me go.
1: Et je suis sûr que ma famille et mes enfants, ma femme et mes enfants étaient heureux de me voir partir.
2: So that I might return to the earth and live a more normal life.
1: Afin que je revienne sur la terre pour vivre une vie un peu plus normale.
2: But unfortunately, once you've gone to the moon, it's hard to live a normal life.
1: Mais voilà que les faits sont qu'une fois qu'on est monté sur la lune, c'est un peu difficile de vivre une vie normale.
2: Because life takes on a new dimension.
1: Parce que la vie prend une nouvelle dimension.
2: Let me merely set the stage for our flight into space.
1: J'aimerais simplement préparer la scène de notre voyage sur la Lune.
2: Let me share the final events of that morning before launch.
1: Les derniers événements ce matin-là avant le décollage.
2: They awakened us early.
1: Ils nous ont réveillés de bonne heure.
2: It's about 4:30 in the morning.
1: C'était 4h30 du matin.
2: They gave us a quick medical examination.
1: Après un rapide contrôle médical.
2: And they said, you're still fit for flight.
1: Ils nous ont dit, vous êtes encore apte au vol.
2: And then they fed us a big breakfast.
1: Et puis, ils nous ont servi un gros petit déjeuner.
2: They want us to be well nourished for that flight in space.
1: Ils nous voulaient bien nourris pour ce voyage dans l'espace.
2: And then they took us to the suit room where they dressed us.
1: Puis, ils nous ont conduits dans la pièce où ils allaient nous mettre les combinaisons.
2: They placed us in the space suit.
1: Ils nous ont mis dans ces combinaisons.
2: They put the gloves on for us.
1: Et ils nous ont mis les gants.
2: Put the helmet over our head and they lock it into position.
1: Ils nous ont mis le casque et l'ont serré.
2: And then they test the suit to make sure it's absolutely airtight.
1: Et puis ils ont testé, contrôlé cette combinaison pour qu'elle soit absolument étanche.
2: We'll be completely dependent upon the security of the suit when we're in space.
1: Nous allons totalement dépendre de cette combinaison lorsque nous serons dans l'espace.
2: And once everyone in that room was confident that we had three very airtight suits, they took us down in the elevator.
1: Et lorsque chacun présent dans la pièce était convaincu que ces combinaisons étaient bien étanches, alors ils nous ont descendus en ascenseur jusqu'au sol.
2: Then they drove us very slowly to the launch pad.
1: Et tout lentement, avec un véhicule, ils nous ont conduits jusqu'à la rampe de lancement.
2: I still don't understand why they drove so slowly.
1: Je ne comprends toujours pas pourquoi ils nous ont roulés si lentement.
2: It's almost as if they're afraid the vehicle might break down.
1: C'est comme s'ils avaient peur que le véhicule tombe en panne.
2: But just in case it might, there's a backup vehicle that follows us out there.
1: Mais au cas où effectivement il serait tombé en panne, il y avait un bus qui nous suivait derrière.
2: You see, we have a backup for almost everything we do in space.
1: Nous avons une sécurité, une réserve pour tout ce que nous faisons dans le programme de l'espace.
2: And as we drove out, it was very quiet on the inside.
1: Et alors que nous roulions à l'intérieur, nous étions tout calmes.
2: I looked into the faces of my colleagues and we smiled at each other.
1: En regardant le visage de mes collègues, nous avons souri.
2: But we didn't talk very much.
1: Mais sans beaucoup parler.
2: Too many thoughts racing through our mind.
1: Trop de pensées qui traversaient notre esprit.
2: My mind went back many, many years.
1: Et mon esprit a repensé aux années passées.
2: First of all, I went back to that period 10 years before.
1: Tout d'abord à cette époque, ou 10 ans auparavant.
2: To the time when I was involved in a very serious aircraft accident.
1: Où j'ai eu un accident d'avion très grave.
2: It was an accident that left me crippled to the point where there's some question as to whether I'd ever walk again, let alone fly.
1: L'accident était si grave qu'on doutait que je pourrais à nouveau marcher sans parler de la possibilité de pouvoir à nouveau piloter.
2: The doctors considered a miracle that I should be able to walk again.
1: Les docteurs considéraient que c'était un miracle le fait que je pouvais à nouveau marcher.
2: I considered a miracle to convince the Air Force that I could fly.
1: Personnellement, je considérais que le miracle était d'avoir pu convaincre l'armée de me laisser de nouveau piloter.
2: And here, 10 years later, I'm on my journey out to a rendezvous in space.
1: Et voilà que 10 ans plus tard, je suis en route pour un rendez-vous avec l'espace.
2: And so God had been very good to me.
1: Dieu avait été très bon pour moi.
2: And then I look back to a time 30 years before.
1: Et puis je me suis rappelé 30 ans auparavant.
2: To the time when I'd received the Lord Jesus Christ as my personal Lord and Savior.
1: Où j'avais reçu le Seigneur Jésus-Christ dans ma vie comme mon sauveur et Seigneur personnel.
2: And I remembered very clearly the happiness, the joy of that moment.
1: Et je me souviens très clairement la joie, le bonheur de cet instant.
2: When I opened up my life to receive Christ.
1: Lorsque j'ai ouvert ma vie pour recevoir le Christ.
2: And when I felt him coming in to fill that void in my life.
1: Lorsque je l'ai senti rentrer en moi et combler ce vide.
2: And now as I was going out to the launch pad, I had a greater faith.
1: Et alors maintenant que je m'avançais vers cette rampe de lancement, j'avais une foi plus grande.
2: A faith that gave me assurance that if I did not come back to the earth, I knew my final destination.
1: La foi qui je savais où elle m'emmènerait si jamais je revenais pas sur terre.
2: I knew because of my faith in Jesus Christ, my final destination would be heaven.
1: Je sais qu'à cause de ma foi en Jésus-Christ, ma destination finale serait le ciel.
2: And so I thought about these things as we moved slowly out to our launch pad.
1: Je pensais à ces choses alors que nous avancions vers la rampe de lancement.
2: And when we get out there, of course, we get out of the vehicle and we walk over to the elevator.
1: Arrivés sur place, nous sommes sortis du véhicule et nous avons marché lentement jusque vers l'ascenseur.
2: And that morning we were walking very slowly.
1: Et ce matin-là, nous marchions tout lentement.
2: We were looking around a lot.
1: On regardait beaucoup.
2: We didn't want to miss anything.
1: Nous ne voulions rien manquer.
2: And our attention was immediately caught by that giant rocket towering so high above us.
1: Notre attention a été saisie par cette gigantesque fusée qui montait dans le ciel.
2: And as we looked up at it, we recognized that this, in a way, was a monument to the genius of man.
1: Et en regardant cette fusée, nous avons compris qu'elle était un monument du génie de l'homme.
2: To the technology that would achieve at that point in our history.
1: Un génie de la technologie de l'homme à cette époque-là.
2: But I must tell you, as we looked up at it, we looked at it in a more personal way.
1: Mais il faut que je vous dise qu'en la regardant, nous l'avons considéré de manière beaucoup plus personnelle.
2: We wondered, will it really work?
1: On se demandait, est-ce qu'elle va fonctionner?
2: Will it really take us to the moon and bring us back?
1: Est-ce que vraiment elle va nous emmener jusque sur la Lune et puis nous ramener sur la Terre?
2: I want to tell you, by this time, we had a lot of faith.
1: Nous avions à ce moment-là beaucoup de foi.
2: We had faith in all of this hardware.
1: La foi dans toute cette construction.
2: We had faith in the people who had built it. Tested it.
1: Les gens qui l'avaient conçu, qui l'avaient construite, qui l'avaient testé.
2: We had faith in our own ability to operate all this equipment.
1: Nous avions la foi en nous-mêmes de pouvoir faire marcher toute cette fusée.
2: And then we had faith in the Lord that He would allow us to go out and to come back.
1: Et puis la foi en Dieu qui nous permettait de partir et qui nous permettrait de revenir.
2: And as a result of this faith, we were very confident as we got into the elevator.
1: Et le résultat de cette foi, c'est que nous étions très confiants en entrant dans l'ascenseur.
2: And they took us all the way to the top.
1: Et alors ils nous ont emmenés jusqu'en haut.
2: Then they placed us in the spacecraft.
1: Ils nous ont placés dans le vaisseau spatial.
2: And for this operation, we have the assistance of many men.
1: Et pour ça, nous avons l'aide de plusieurs personnes, de plusieurs hommes.
2: There's several on the outside, there are two on the inside.
1: Il y en avait plusieurs à l'extérieur de la capsule, il y en avait deux à l'intérieur de la capsule.
2: And they're very careful as we slide into the couch.
1: Ils prennent de grandes précautions alors que nous nous installons dans les fauteuils.
2: Once we get into the right position, they attach all the hardware to the suit.
1: Une fois que nous sommes installés, ils attachent tous les instruments sur notre poitrine.
2: They attach the seatbelt for us.
1: Et puis ils attachent notre ceinture de sécurité.
2: And they pull it very tightly.
1: Ils la serrent bien fort.
2: Because they want us absolutely anchored to that couch for the accelerations of liftoff.
1: Ils voulaient que nous soyons ancrés à ce siège pour le décollage.
2: Well, once our two helpers got the three of us tied down very securely, they patted us on the shoulder.
1: Lorsque ces deux aides qui avaient été là pour nous installer avaient terminé leur travail et nous ont tapé sur l'épaule.
2: And then they got out.
1: Et ils sont sortis.
2: They closed the door.
1: Ils ont fermé la porte.
2: And we knew that we were sealed in.
1: Et nous savions que nous étions enfermés.
2: That they weren't about to open that door again for 12 days.
1: Et qu'ils n'allaient pas rouvrir la porte pour 12 jours.
2: There was a point of final and total commitment.
1: C'était le moment de l'engagement fidèle, de l'engagement total.
2: We knew at this point it was too late to knock on the door and say, "Fellows, I changed my mind. I'd like to get out."
1: C'était trop tard pour frapper à la porte et dire, "Eh les amis, j'ai changé d'avis, je veux sortir."
2: No, there was no turning back now.
1: Non, il n'y avait pas de retour possible.
2: But who would want to turn back?
1: Mais qui aussi aurait désiré ou voulu revenir en arrière?
2: We'd invested almost a lifetime in getting to this point.
1: Nous avions presque investi une vie entière pour arriver à ce moment.
2: We were eager to begin our journey.
1: Nous étions impatients de commencer le voyage.
2: But we had to wait several hours.
1: Mais nous avons dû attendre plusieurs heures.
2: And during that waiting time, I must admit to feeling a little tense.
1: Et je dois avouer que durant ces heures d'attente, j'avais un sentiment un peu tendu.
2: There were times when my heart beat a little faster than normal.
1: Parfois, mon cœur battait un peu plus vite que d'ordinaire.
2: Yes, there's an air of anticipation.
1: Oui, il y avait comme un sentiment d'anticipation.
2: But that last minute went so fast.
1: Mais cette dernière minute, elle a passé tellement vite.
2: Before I knew it, I heard the word ignition.
1: Avant de le réaliser, j'ai entendu feu.
2: And then I sensed and felt and heard all that tremendous power was being released underneath that rocket.
1: Et alors j'ai senti, j'ai entendu cette immense puissance qui était déployée au-dessous de nous.
2: It was beginning to lift me off the earth.
1: Qui m'élevait au-dessus de la terre.
2: And it was a moment there of great release of tension.
1: Ce moment a été comme un grand soulagement. La tension a disparu.
2: A very, very happy moment.
1: Un moment extrêmement heureux.
2: Almost the happiest moment of my life.
1: Presque le moment le plus heureux de ma vie.
2: Now I'm not a very emotional person.
1: Je suis pas une personne très émotionnelle.
2: But I must tell you there were tears coming down my face.
1: Mais il faut que je vous dise qu'il y avait des larmes qui coulaient de mes yeux.
2: It was such a thrilling moment to know that I was leaving the earth.
1: C'était un moment tellement passionnant de savoir que je quittais la Terre.
2: And so on the morning of July 26 of 1971, Apollo 15 began its journey.
1: Aussi le 26 juillet 1971, Apollo 15 commençait son voyage.
2: Our destination is the moon.
1: La destination, c'est la Lune.
2: The place that we hope to visit on the moon is called Hadley Base.
1: L'endroit que nous espérions visiter sur la Terre, sur la Lune, s'appelait la base Hadley.
2: And the reason we want to land there is because we want to explore the mountains of the moon.
1: Et la raison pour laquelle nous voulions atterrir là, c'est que nous voulions visiter les montagnes de la Lune.
2: We will be the first and the only mission to explore the mountains of the moon.
1: Nous serions la première et la seule mission à explorer les montagnes de la Lune.
2: And so it was a great feeling that morning as we left the earth.
1: Il y avait un profond sentiment ce matin-là en quittant la terre.
2: Because we knew our destination and we knew what we wanted to do when we got there.
1: Nous savions quelle était notre destination et nous savions ce que nous allions faire une fois arrivés sur place.
2: And that flight changed the way I look at the earth.
1: Et ce vol a changé ma manière de regarder la terre.
2: It gave me a new vision.
1: Il m'a donné une vision nouvelle.
2: A new hope for the earth.
1: Une nouvelle espérance pour la terre.
2: I hope this will be a very rich experience for you.
1: J'espère que ce sera une expérience très riche pour vous tous.
2: I want to share with you the action highlights of Apollo 15.
1: J'aimerais vous partager avec vous ce voyage en haute altitude d'Apollo 15.
2: From the beginning of time, man has looked into space and wondered.
1: Depuis la plus lointaine antiquité, l'homme a regardé dans le ciel et s'est posé des questions.
2: We have always wondered about the moon.
1: Nous nous sommes toujours posé des questions au sujet de la Lune.
2: Apollo 15 was to answer some of those questions.
1: Apollo 15 était censé répondre à quelques-unes de ces questions.
2: I think that you would have some of the same feelings I had if you were able to travel out into space.
1: Certainement que vous auriez un peu les mêmes sentiments que moi si vous aviez l'occasion de voyager dans l'espace.
2: My life took on greater meaning because of what I saw and what I felt.
1: Ma vie a pris un sens nouveau à cause de ce que j'ai vu et de ce que j'ai senti.
2: The most beautiful thing that we saw on our space journey was the Earth.
1: La chose la plus belle que nous avons vue durant notre voyage, c'est la Terre.
2: And when we could first view the Earth, it was just the size of a football.
1: Lorsque nous l'avons vue tout d'abord, elle avait la taille d'un ballon de football.
2: But it was a full Earth, so we could see the beauty.
1: Mais elle était pleine, la Terre, et on pouvait en voir toute la beauté.
2: We could see the continents of the Earth.
1: On voyait les continents de la Terre.
2: We could see the warm natural colors.
1: On voyait ces couleurs chaudes.
2: We could see the whites of a few clouds around the Earth that day.
1: On voyait le blanc des nuages autour de la Terre ce jour-là.
2: And I tell you, the Earth looked like a Christmas tree ornament hanging in the blackness of space.
1: Et cette Terre ressemblait comme un ornement de sapin de Noël qui pendait dans l'espace.
2: It seemed like there should be a cord attached or something beneath to hold it.
1: On se serait attendu à voir une corde qui la tenait ou quelque chose qui la soutenait.
2: But it was just hanging there. Seemingly motionless in the blackness of space.
1: Mais elle était là, comme pendue dans l'univers, dans le vide noir de l'espace.
2: It seemed to be under perfect control.
1: Sous contrôle parfait.
2: We saw just the beauty of the Earth.
1: Nous n'avons vu que la beauté de la Terre.
2: But as we drifted farther and farther out into space, we saw the Earth change in size.
1: Mais alors qu'on s'éloignait, nous avons vu la Terre diminuer de taille.
2: We saw the Earth change from the size of a football down to the size of a baseball.
1: Tout d'abord la taille d'un football, puis la taille d'une balle de baseball.
2: Down to the size of a golf ball.
1: Et puis finalement la taille d'une balle de golf.
2: And finally just the size of a marble.
1: Et puis finalement la taille d'une bille.
2: And I looked out and I found it hard to comprehend that that was my home.
1: Et je me souviens, j'avais la peine à réaliser que c'était là ma maison.
2: It was hard to believe that there were thousands of millions of people living on that little blue marble.
1: La peine à réaliser que cette petite bille avait des centaines de millions de gens qui vivaient.
2: And I realized that this was a rare privilege.
1: Et alors j'ai compris aussi que c'était un privilège unique.
2: And indeed, I was looking at the earth as God must view the earth when He just wants to see the beauty.
1: Et certainement que je voyais la terre comme Dieu la voit quand il la regarde dans toute sa beauté.
2: And I realized at that point deep within my heart that God had made a very special place for us.
1: J'ai compris alors à ce moment-là que Dieu avait fait quelque chose de tout particulier pour nous.
2: Special in all the universe.
1: Elle était unique dans tout l'univers.
2: And then I realized His special love for the blue planet.
1: Et alors j'ai aussi compris son amour spécial pour cette planète.
2: Because then I realized that God sent His Son Jesus Christ to the blue planet.
1: Parce que je me suis rappelé, j'ai réalisé que Dieu avait envoyé son Fils sur cette planète.
2: That He sent His Son to the blue planet to redeem and restore us.
1: Qu'il avait envoyé son Fils sur la planète Terre pour nous racheter, pour nous renouveler.
2: That He sent His Son Jesus Christ to the blue planet to change my life and your life.
1: Qu'il a envoyé son Fils Jésus-Christ sur la Terre pour changer ma vie, pour changer votre vie.
2: If we would believe.
1: Si seulement nous croyons.
2: If we would make a decision.
1: Si nous voulions prendre une décision.
2: I came back with a new appreciation for the earth and everything we have on it.
1: Je suis revenu avec une appréciation nouvelle pour la terre et pour tout ce qui s'y trouve.
2: And I came back with a greater appreciation for God.
1: Je suis revenu avec une appréciation nouvelle pour Dieu.
2: The 3 days we spent on the surface were very exciting days.
1: Les 3 jours que nous avons passés sur la Lune étaient 3 jours passionnants.
2: We had the beauty of the mountains around us.
1: Nous avions autour de nous la beauté des montagnes.
2: We had the enjoyment of driving that little automobile.
1: La joie de conduire cette voiture.
2: The excitement of exploring a new world.
1: L'enthousiasme de pouvoir explorer un monde nouveau.
2: But the thing that really touched my heart was sensing that the Lord was there.
1: Mais ce qui a vraiment touché mon cœur, c'est de sentir que le Seigneur était là.
2: And He was there in a very personal way.
1: Il était là d'une manière très personnelle.
2: And sometimes I find it difficult to convey all those feelings that I felt on the surface of the moon.
1: Et parfois j'ai de la peine à transmettre tous ces sentiments que j'ai ressentis sur la surface de la lune.
2: But I tell you that the Lord answered my prayers.
1: Mais je veux vous dire que Dieu a répondu à mes prières.
2: Several difficult things came up, things that were not anticipated in our training.
1: Plusieurs choses difficiles sont présentées qui n'étaient pas prévues durant la formation.
2: And so when these things came up, I just offered a silent prayer.
1: Et quand ces difficultés sont présentées, j'ai prié une prière silencieuse.
2: And immediately the answer came back.
1: Et immédiatement la réponse est venue.
2: It was instant communication.
1: C'était vraiment la communication instantanée.
2: And I marveled at that because on the earth sometimes there's a delay to my prayers.
1: Je m'étonne de cela parce que parfois sur la terre il y a un peu de délai.
2: But there it seemed like I had the ear of God.
1: Mais il semblait là vraiment que j'avais l'écoute de Dieu.
2: And then there was the special guidance that he gave to us.
1: Et puis ensuite la direction particulière qu'il nous a donnée.
2: We were looking for a special rock.
1: Nous cherchions une pierre particulière.
2: The scientist said, "You're going to the mountains, the moon. We want you to bring back at least one rock that represents the mountains."
1: Les savants nous avaient dit, en partant, vous allez dans les montagnes de la lune. Nous désirons que vous ramiez au moins une pierre représentative des montagnes.
2: They said that rock should be white.
1: Cette pierre devra être blanche.
2: So we didn't think we'd have any difficulty at all.
1: Alors on pensait qu'on n'aurait pas de problème.
2: But when we got to the moon, we found that most of the rocks were covered with dust.
1: Mais arrivé sur la lune, nous avons constaté que la plupart des pierres étaient recouvertes de poussière.
2: And we didn't know whether we'd be able to find the rock they wanted us to find.
1: Et nous ne savions pas si nous pourrions trouver cette pierre qu'ils voulaient que nous trouvions.
2: But on our second day of exploration, we'd worked our way up about 500 meters on the slope of the mountain.
1: Mais le deuxième jour de l'exploration, nous avons gravi environ 500 mètres sur la montagne.
2: And there out ahead of us, we saw the white rock.
1: Et puis là, devant nous, nous avons vu cette pierre blanche.
2: It was sitting on another rock and almost free from dust.
1: Elle était là, posée sur une autre pierre et presque pratiquement dépourvue de poussière.
2: It seemed to be saying, "Here am I, take me."
1: C'est comme si elle nous disait, mais me voilà, prenez-moi.
2: And so we announced to the world, we found the white rock.
1: Et alors nous avons annoncé au monde, nous avons trouvé la pierre blanche.
2: We found the rock that you want us to find.
1: Nous avons trouvé la pierre que vous vouliez que nous trouvions.
2: And almost immediately, someone in the press room down in Houston labeled it Genesis.
1: Et alors pratiquement instantanément, quelqu'un dans la pièce de la presse l'a nommé Genèse.
2: Because they too knew the significance of this rock.
1: Parce qu'eux aussi comprenaient la signification de cette pierre.
2: That if we would find a white rock, it would probably be the oldest rock that we could find.
1: Cette pierre que nous avions trouvée certainement était la plus vieille que nous ne pourrions jamais trouver.
2: It would truly represent the mountains.
1: Et qui vraiment était représentative des montagnes.
2: And so we were very thankful that we found this rock.
1: Nous étions très reconnaissants d'avoir trouvé cette pierre.
2: It's the only pure white rock returned from the moon.
1: C'est la seule pierre entièrement blanche que nous avons ramenée de la lune.
2: Perhaps the most important.
1: Peut-être la plus importante.
2: But for me, it seemed to be a modern day revelation.
1: Mais pour moi, c'était comme une révélation de nos temps modernes.
2: Because it seemed as though God in his infinite love and his infinite wisdom had lifted that rock up and blown the dust off it.
1: C'est comme si Dieu dans sa sagesse infinie, dans sa puissance infinie avait comme sorti la pierre et puis soufflé la poussière.
2: So that we could not miss it.
1: Afin que nous ne puissions pas la manquer.
2: The last day on the moon was a Sunday and since we had our little automobile there, we decided to go for a Sunday afternoon drive.
1: Le dernier jour sur la lune, c'était un dimanche, et puisque nous avions une voiture, nous avons décidé d'aller faire une promenade.
2: And as we were driving along, Dave made the remark, "Jim, look at those spectacular mountains."
1: Et alors que nous roulions, Dave m'a dit, "Jim, regarde ces montagnes spectaculaires."
2: And I said, "Yes, Dave, it just reminds me of a favorite biblical passage."
1: Et j'ai dit, "Oui, ces montagnes me rappellent un passage biblique très connu."
2: That first verse from Psalm 121.
1: Ce premier verset du psaume 121.
2: "I will lift up mine eyes unto the hills, from whence cometh my help."
1: Je lèverai mes yeux vers les montagnes, d'où me viendra le secours.
2: Then I immediately added, "Well, we do get a good bit of help from Mission Control too."
1: Et puis j'ai ajouté, oui, c'est vrai, on a eu un peu d'aide de la part de la tour de contrôle sur la Terre.
2: I was afraid if I didn't give them almost equal credit, they might turn the radio off and then we'd be in serious trouble.
1: Je craignais que si on leur donnait pas un peu de crédit pour ce qui était fait, ils allaient couper la radio et alors on aurait vraiment des problèmes plutôt graves.
2: But at that point, I knew where my help was coming from.
1: Mais à ce moment-là, je savais d'où venait mon aide.
2: I knew that my help was coming from the Lord.
1: Je savais que mon aide venait du Seigneur.
2: The Lord who had made the heavens and the earth.
1: Le Seigneur qui avait fait le ciel et la terre.
2: The Lord who had made the moon and made it possible for Jim Irwin to go there.
1: Dieu qui avait fait la lune et qui avait rendu possible que Jim Irwin s'y rende.
2: And I marveled at his goodness to me.
1: Et je m'étonne de sa bonté à mon égard.
2: And I wish that I could have stayed on the moon a little longer to sense the presence of the Lord.
1: Et j'aurais aimé rester un peu plus longtemps sur la lune pour sentir la présence de Dieu encore.
2: But I could not stay any longer.
1: Mais je pouvais pas rester plus longtemps.
2: We were out of water, we were almost out of oxygen.
1: Nous n'avions plus d'eau, nous n'avions presque plus d'oxygène.
2: And we left right on time.
1: Et nous sommes partis à l'heure.
2: At the point the failure occurred, I didn't realize why the Lord was bringing us back so fast.
1: Quand il y a eu ce petit échec, ce parachute qui s'est pas ouvert, j'ai pas compris pourquoi Dieu avait permis ça.
2: But I'm thankful that we survived the impact.
1: Mais je suis reconnaissant de ce que nous ayons survécu à ce choc.
2: And as we were lying in the spacecraft, I felt so satisfied.
1: Et couché dans cette capsule, je me sentais tellement satisfait.
2: Satisfied because I'd reached a goal in my life.
1: Satisfait parce que j'avais atteint le but dans ma vie.
2: That I'd finally made a trip to the moon.
1: Finalement, j'avais pu entreprendre un voyage pour la lune.
2: But I realized the true satisfaction I felt was because I had been in the presence of the Lord.
1: Mais j'ai constaté aussi que la vraie plénitude que je ressentais était là parce que j'avais senti la présence de Dieu là-haut.
2: And it wasn't long before I sensed new direction for my life.
1: Il n'a pas fallu longtemps avant que je sente, je perçoive une nouvelle direction pour ma vie.
2: I realized that this personal relationship with the Lord Jesus Christ is what had sustained me.
1: J'ai réalisé que c'est cette relation personnelle avec le Christ qui m'avait soutenu.
2: And I realized that there are millions, thousands of millions of people on the earth that also need that sustaining power of Jesus Christ.
1: Et j'ai réalisé qu'il y a des milliers de personnes, des centaines de millions de personnes sur la terre qui ont aussi besoin de cette relation personnelle pour les soutenir.
2: I came back to the earth with a new love for the earth and a new love for people.
1: Je suis revenu sur la terre avec un amour nouveau pour la terre et pour les gens de la terre.
2: A love that came about because I completely gave my life to Jesus Christ.
1: Un amour qui était là parce que j'avais entièrement donné ma vie à Jésus-Christ.
2: I rededicated my life.
1: J'avais redonné ma vie à Dieu.
2: And I realized before the flight to the moon, I was living a very selfish life.
1: Et j'ai réalisé qu'avant de monter sur la lune, je vivais une vie très égoïste.
2: It was a very closed life.
1: Une vie très fermée, très hermétique.
2: That I wasn't sharing that relationship with Jesus Christ.
1: Et que je ne partageais pas avec d'autres cette relation que j'avais avec Jésus-Christ.
2: That I had received Jesus Christ when I was 11 years old.
1: Que j'avais reçu Jésus-Christ lorsque j'avais 11 ans.
2: And I had never shared that good news with anyone else until I was 41.
1: Et je n'ai jamais partagé cette bonne nouvelle avec personne jusqu'à l'âge de 41 ans.
2: And I said simply, Lord, forgive me.
1: Et j'ai simplement dit, Seigneur, pardonne-moi.
2: You have loved me so much, you've come to the earth.
1: Tu m'as tellement aimé que tu es venu sur la terre.
2: You have died for me on the cross.
1: Tu es mort pour moi sur la croix.
2: To forgive my sins.
1: Pour pardonner mes péchés.
2: And you were resurrected from the dead.
1: Et tu es ressuscité des morts.
2: So that I might have victory in my life.
1: Afin que je puisse connaître la victoire dans ma vie.
2: And then you ascended into heaven so that I might have supernatural power in my life.
1: Et ensuite tu es monté au ciel afin que dans ma vie je puisse connaître cette puissance surnaturelle.
2: And I realized the importance of that for me.
1: Et alors j'ai réalisé l'importance de cette vérité pour moi.
2: And of course I realized the importance of that for everyone on the earth.
1: Et puis j'ai réalisé l'importance de cette vérité pour chacun sur la terre.
2: The truly that event is the most important thing that has ever happened on the earth.
1: C'est vrai que cet événement, c'est l'événement le plus important qui ait eu lieu sur la terre.
2: And I tell you very simply.
1: Et je vous dis tout simplement.
2: That God walking on the earth is more important than man walking on the moon.
1: Que Dieu qui marche sur la terre, c'est plus important que l'homme qui marche sur la lune.
2: And when I yielded my life to the Lord, I realized I was walking with the Lord.
1: Et lorsque j'ai donné ma vie à Dieu, j'ai réalisé alors que je marchais avec Dieu.
2: And I entered into the richest part of my life.
1: Et que je suis entré dans la partie la plus riche de ma vie.
2: And I want you to have that rich feeling in your life.
1: Et j'aimerais que vous ayez ce sentiment de richesse dans votre vie.
2: I want you to have the rich life, and I entered into the richest part of my life.
1: Et que je suis entré dans la partie la plus riche de ma vie.
2: And I want you to have that rich feeling in your life.
1: Et j'aimerais

0: your life.
1: Et vous le recevez dans votre vie.
0: And you open up a new horizon.
1: Et alors vous ouvrez un horizon nouveau.
0: A new vision.
1: Une nouvelle vision.
0: A new love for yourself and a new love for others.
1: Un amour nouveau pour vous-même et pour les autres.
0: And I share this with you because it happened in my life.
1: Et si je le partage avec vous, c'est parce que ça m'est arrivé dans ma vie.
0: My wife refers to me as a butterfly who burst its cocoon.
1: Ma femme dit de moi que je suis comme un papillon qui est sorti de son cocon.
0: My life has taken on new meaning.
1: Ma vie a pris un sens nouveau.
0: Because there's nothing more blessed.
1: Il n'y a rien de plus béni
0: than to share the love of Jesus Christ.
1: Que de partager l'amour de Jésus-Christ.
0: So that you and your friends will know that they are truly loved.
1: De sorte que vous sachiez que vous et vos amis vous êtes vraiment aimés.
0: That they will have purpose in their life.
1: Et qu'ils trouveront aussi un sens dans leur vie.
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Bonjour à tous, c'est Moïse et c'est une joie de vous avoir sur Radio Bonne Nouvelle. Voici votre chronique Bonne Nouvelle. Et la bonne nouvelle, bien sûr, c'est ce beau temps pour la fête de la musique qui aura lieu ce week-end. Et effectivement, ce week-end sera très festif. Et pour commencer cette fête de la musique, il y aura de la solidarité à l'entraide du Seignance avec un repas créole vendredi soir à partir de 19h et le Secours catholique qui célèbre ses 80 ans ce vendredi 19 juin, 9 rue Daniel Argote à Bayonne. À partir de 14h, venez découvrir toutes les belles activités du Secours catholique ici à Bayonne. Il y aura des témoignages des marcheurs du chemin de Compostelle, des animations et un goûter à partir de 14h30. Enfin, à 15h30, un défilé de mode à la boutique solidaire. Vous êtes invités, chacun, chacune, à venir faire l'expérience de ces rencontres qui transforment en profondeur, individuellement et collectivement. La fraternité, ça se partage avec le Secours catholique ce vendredi 19 juin à 14h. Pour fêter leurs 80 ans. Et le lendemain, c'est la Croix-Rouge qui vous invite à sa grande braderie de la Croix-Rouge qui aura lieu, comme chaque année, à la Maison des Associations de Bayonne, Allée du Glin. Et dimanche, pour la fête de la musique, vous aurez bien sûr le choix d'aller dans plein de lieux découvrir des artistes dans les rues de nos belles cités. À l'occasion de cette fête, le temple protestant de Bayonne s'ouvre au public pour une après-midi musicale avec une très belle variété et une qualité au rendez-vous avec l'association Amar. Cet après-midi musical commencera à 14h avec de la guitare, puis à 15h des compositions de voix et de violon, suivies à 15h30 de chant orthodoxe, à 16h de piano, à 17h d'une chorale de bar avec des canons de Thésée, et Mathis Morlan, chanteur, clôturera la soirée. Et enfin, si vous voulez découvrir la culture amérindienne, mardi au studio de la radio, vous serez invité à un repas partagé, suivi de découvertes d'artistes amérindiens. Ils viennent de l'Arizona, là où il y a le plus de territoires amérindiens aux États-Unis. Navarro, Iroquois, ils vont partager leur culture à travers un repas, des objets d'art et de la musique. N'hésitez pas à vous inscrire. 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Je vous souhaite un très beau week-end de la fête de la musique. À très bientôt sur les ondes de Radio Bonne Nouvelle.

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1: Chers frères et sœurs, bienvenue. Aujourd'hui, plongeons-nous dans la profondeur de l'amour inconditionnel de Dieu pour nous, ses enfants bien-aimés. Dans le premier épître de Jean, nous lisons, je cite, « Nous avons connu l'amour en ce qu'il a donné sa vie pour nous. Nous aussi, nous devons donner notre vie pour nos frères. » 1 Jean 3, verset 16. Ces paroles nous rappellent que l'amour de Dieu pour nous est si grand qu'il a sacrifié son propre Fils pour nous sauver. L'amour de Dieu pour nous est plus grand que nous ne pouvons le comprendre. Il est un amour sans limite, sans condition et éternel. Rien, je dis bien rien, ne peut nous séparer de son amour, comme nous le dit l'apôtre Paul dans sa lettre aux Romains, quand il dit, je cite, « Car je suis persuadé que ni la mort, ni la vie, ni les anges, ni les dominations, ni les choses présentes, ni les choses à venir, ni les puissances, ni la hauteur, ni la profondeur, ni aucune autre créature ne pourra nous séparer de l'amour de Dieu manifesté en Jésus-Christ notre Seigneur. » Romains 8, les versets 38 à 39. L'amour de Dieu pour nous est également un amour transformateur. Lorsque nous expérimentons pleinement l'amour de Dieu, cela change nos vies de l'intérieur. Cela nous remplit d'une joie indescriptible, d'une paix profonde et d'une assurance inébranlable. Cela nous pousse également à partager cet amour avec les autres, à être des canaux de grâce et de miséricorde dans un monde qui a désespérément besoin d'amour. En méditant sur l'amour inconditionnel de Dieu, nous sommes appelés à répondre avec gratitude et adoration. Alors, pour cette journée, saisissons cette occasion pour méditer sur la profondeur de l'amour de Dieu à notre égard, à notre endroit, et surtout répondre avec un amour et une dévotion renouvelée à son égard également, envers Dieu. Puisse Jésus-Christ nous aider et nous soutenir pour que nous y parvenions. Amen.

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Bonjour, je m'appelle Thomas. Moi, j'ai pas grandi dans les meilleures conditions. J'ai eu une enfance assez difficile. Mes parents sont séparés quand j'avais 2 ans. Du coup, par la suite, j'ai grandi avec ma mère. C'est elle qui avait la garde. Et du coup, mon père me voyait seulement un week-end sur deux. Ma mère, elle est pas très bien. Vraiment, elle a eu une enfance assez difficile. Du coup, elle a commencé à fumer du cannabis. Et quand c'était pas du cannabis qu'elle prenait, c'était des somnifères. Je l'ai vu vraiment souvent shooté à cause de cette fichue drogue. Par la suite, elle a encore rencontré un homme qui l'a frappé. J'ai énormément souffert de voir ma mère souffrir de la sorte. Malgré ça, ma mère a toujours pris soin de moi et vraiment, elle m'aimait. Elle m'a toujours apporté de l'affection. Et quand j'allais chez mon père, c'était pas mieux. Il m'aimait un peu à sa façon. Il me disait qu'il préférait sa femme que moi. Il me laissait des fois chez ma grand-mère et il partait en boîte de nuit. Voilà, finalement, je me demande si réellement mon père vraiment m'aimait. Mais voilà que un jour, alors que j'étais chez lui, il m'a menacé, il a voulu vraiment me tuer avec un couteau. Mais je crois vraiment profondément que Dieu m'a gardé ce soir-là. Et ensuite, je suis passé pour un menteur, parce que tout le monde a nié les faits, parce qu'ils avaient sûrement peur que mon père aille en prison. Voilà, après on est passé au tribunal, tout ça, je vous passe tous ces détails. Il s'avère que mon père avait le droit de venir me voir seulement un dimanche sur deux, 2 heures. Jusqu'au jour où il est plus jamais venu me chercher. Je sais pas si vous pouvez imaginer l'état de mon cœur à ce moment-là, mais c'était vraiment un sac de haine et de souffrance. Et alors qu'on habitait dans un quartier avec ma maman, du coup, un jour, on a vraiment déménagé de ce quartier et ça m'a vraiment fait beaucoup de bien parce que j'avais des mauvaises fréquentations. Et du coup, dans cet nouvel appartement qu'on avait, qui était au bord d'une route, je voyais une vitrine avec des gens qui priaient, une lumière à l'intérieur. Et voilà que un jour, à ma mère, je lui demande vraiment de m'y amener parce que voilà, ça m'intriguait en fait de voir des gens prier comme ça. J'avais aucune notion de Dieu, j'avais 11 ans à l'époque. Je venais d'entrer en 6e et voilà, j'avais vraiment aucune notion de Dieu et ça m'intriguait. Et voilà que ma mère, à mon grand étonnement, elle me dit « Pourquoi pas mon fils ? Ben allez. » Et voilà qu'un jour, elle m'amène dans cet endroit et j'ai trouvé les gens vraiment remplis d'amour. En plus, c'était une église de culture espagnole. Donc les Espagnols, ils sont très chaleureux et l'amour qu'ils avaient pour moi m'a vraiment percuté. Parce que j'avais aussi vraiment ce manque d'amour de mon père. Du coup, j'ai continué à y aller régulièrement. Ma mère, pour sa part, c'était pas trop son truc. Mais elle me laissait y aller vu que c'était en face de la maison. Il y avait des petits coussins sur les chaises de l'église. Et parfois, les gens, avant de se dire bonjour, se mettaient à genoux et priaient. Et voilà qu'un jour, je me dis, tiens, je vais faire la même chose. Je prends ce petit coussin, je le mets par terre, je me mets à genoux. Et je commence à prier, à parler à Dieu. Et à ce moment-là, limite, c'est même inexprimable, mais il s'est vraiment passé quelque chose d'incroyable. J'ai commencé à sentir quelque chose qui est rentré dans mon cœur. C'était comme une main qui est venue. J'avais comme un poids, en fait, au fond de mon cœur et qui l'a arraché en un seul instant. C'était vraiment juste formidable et j'ai commencé à pleurer toutes les larmes de mon corps, j'en tremblais même. Depuis ce jour-là, je n'ai plus jamais douté en l'existence de Dieu. Et j'ai commencé à cheminer avec Dieu. Et voilà qu'un jour ma mère est venue aussi un dimanche matin. Le pasteur a simplement prié pour elle. Et voilà que le soir, en rentrant, elle a commencé à fumer sa drogue comme tous les soirs. Et là, elle a commencé à tousser, à avoir une envie de vomir. Et elle a été vraiment littéralement libérée du cannabis en un seul instant. Elle n'a plus jamais retouché à ça. C'est vraiment extraordinaire. Et ce qui est le plus merveilleux, c'est qu'on a vraiment décidé avec ma mère ensemble, de s'engager avec Dieu. Et c'est vrai, vous savez, Dieu, on peut pas forcément le voir, mais on peut vraiment ressentir sa présence. Et ça, c'est quelque chose que ce monde ne peut pas nous donner. Aujourd'hui, ma mère est mariée avec un homme qui aime Dieu, et je suis tellement reconnaissant aussi pour ça. Ils sont heureux tous les deux. De mon côté, j'ai réussi à pardonner l'homme qui frappait ma mère et mon père. Et vous savez, c'est vraiment une grâce de Dieu de pouvoir pardonner ces choses-là, parce que humainement, c'est vraiment pas possible. Mais une fois qu'on a reçu l'amour de Dieu, on peut ensuite vraiment le retranscrire aux autres. Et oui, Dieu veut vraiment que tous les hommes soient sauvés. Il n'y a pas un homme trop pécheur pour Dieu. D'ailleurs, il n'y a pas de petit ou de grand péché. La Bible affirme que tous ont péché, et que nous avons tous besoin de ce Jésus dans nos vies. Vraiment, faites l'expérience, aujourd'hui, alors que vous écoutez mon témoignage, ouvrez-lui votre cœur, et vous verrez, Dieu y va y entrer et il transformera toute votre vie.

0: En ce temps-là, Jésus vint à passer un jour de sabbat à travers les moissons. Ses disciples eurent faim et se mirent à arracher des épis et à les manger. Ce que voyant, les pharisiens lui dirent
1: « Voilà tes disciples qui font ce qu'il n'est pas permis de faire pendant le sabbat. »
0: Mais il leur dit
2: « N'avez-vous pas lu ce que fit David lorsqu'il eut faim, lui et ses compagnons ? Comment il entra dans la demeure de Dieu et comment ils mangèrent les pains d'oblation ? Qu'il ne lui était pas permis de manger, ni à ses compagnons, mais au prêtre seul. Ou n'avez-vous pas lu dans la loi que le jour du sabbat, les prêtres dans le temple violent le sabbat sans être en faute? Or, je vous le dis, il y a ici plus grand que le temple. Et si vous aviez compris ce que signifie « c'est la miséricorde que je veux et non le sacrifice », vous n'auriez pas condamné des gens qui sont sans faute. » Car le Fils de l'homme est maître du sabbat. »
0: Parti de là, il vint dans leur synagogue. Et voici un homme qui avait une main sèche, et ils lui posèrent cette question.
1: « Est-il permis de guérir le jour du sabbat ?»
0: Afin de l'accuser. Mais il leur dit,
2: « Quel sera d'entre vous l'homme qui aura une seule brebis ? Et si elle tombe dans un trou le jour du sabbat, n'ira la prendre et la relever ? Or combien un homme vaut plus qu'une brebis ? Par conséquent, il est permis de faire une bonne action le jour du sabbat. »
0: Alors il dit à l'homme,
2: « Étends ta main. »
0: Il l'étendit, et elle fut remise en état, saine comme l'autre. Étant sorti, les pharisiens tinrent conseil contre lui, en vue de le perdre.

0: L'ayant su, Jésus se retira de là. Beaucoup le suivirent et il les guérit tous et il leur enjoignit de ne pas le faire connaître pour que s'accomplît l'oracle d'Isaïe le prophète. « Voici mon serviteur que j'ai choisi, mon bien-aimé qui a toute ma faveur. Je placerai sur lui mon esprit et il annoncera le droit aux nations. Il ne fera point de querelles ni de cris et nul n'entendra sa voix sur les grands chemins. Le roseau froissé, il ne le brisera pas. Et la mèche fumante, il ne l'éteindra pas, jusqu'à ce qu'il ait mené le droit au triomphe. En son nom, les nations mettront leur espérance. » Alors on lui présenta un démoniaque aveugle et muet, et il le guérit, si bien que le muet pouvait parler et voir. Frappé de stupeur, toutes les foules disaient
1: « Celui-là n'est-il pas le fils de David ?»
0: Mais les pharisiens, entendant cela, dirent
1: « Celui-là n'expulse les démons que par Belzéboul, le prince des démons. »
0: Connaissant leurs sentiments, il leur dit
2: « Tout royaume divisé contre lui-même court à la ruine, et nulle ville, nulle maison divisée contre elle-même ne saurait se maintenir. Or si Satan expulse Satan, il s'est divisé contre lui-même, dès lors comment son royaume se maintiendra-t-il ? Et si moi, c'est par Béelzéboul que j'expulse les démons. Par qui vos adeptes les expulsent-ils? Aussi seront-ils eux-mêmes vos juges. Mais si c'est par l'Esprit de Dieu que j'expulse les démons, c'est donc que le royaume de Dieu est arrivé jusqu'à vous. Ou encore, comment quelqu'un peut-il pénétrer dans la maison d'un homme fort et s'emparer de ses affaires s'il n'a d'abord ligoté cet homme fort? Et alors il pillera sa maison. Qui n'est pas avec moi est contre moi, et qui n'amasse pas avec moi dissipe. Aussi, je vous le dis, tout péché et blasphème sera remis aux hommes, mais le blasphème contre l'Esprit ne sera pas remis. Et quiconque aura dit une parole contre le Fils de l'homme, cela lui sera remis. Mais quiconque aura parlé contre l'Esprit Saint, cela ne lui sera remis ni en ce monde, ni dans l'autre. Prenez un arbre bon, son fruit sera bon. Prenez un arbre gâté, son fruit sera gâté. Car c'est au fruit qu'on reconnaît l'arbre. Engeance de vipère, comment pourriez-vous tenir un bon langage alors que vous êtes mauvais? Car c'est du trop-plein du cœur que la bouche parle. L'homme bon, de son bon trésor, tire de bonnes choses, et l'homme mauvais, de son mauvais trésor, en tire de mauvaises. Or, je vous le dis, de toute parole sans fondement que les hommes auront proférée, ils rendront compte au jour du jugement. Car c'est d'après tes paroles que tu seras justifié, et c'est d'après tes paroles que tu seras condamné. »
0: Alors quelques-uns des scribes et des pharisiens prirent la parole et lui dirent
1: « Maître, nous désirons que tu nous fasses voir un signe. »
0: Il leur répondit
2: « Génération mauvaise et adultère, elle réclame un signe, et de signe, il ne lui sera donné que le signe du prophète Jonas. De même en effet que Jonas fut dans le ventre du monstre marin durant 3 jours et 3 nuits, de même le Fils de l'homme sera dans le sein de la terre durant 3 jours et 3 nuits. Les hommes de Ninive se dresseront lors du jugement avec cette génération, et ils la condamneront, car ils se repentirent à la proclamation de Jonas, et il y a ici plus que Jonas. La reine du Midi se lèvera lors du jugement avec cette génération, et elle la condamnera, car elle vint des extrémités de la terre pour écouter la sagesse de Salomon, et il y a ici plus que Salomon. » Lorsque l'esprit impur est sorti de l'homme, il erre par des lieux arides en quête de repos et il n'en trouve pas. Alors il dit, je vais retourner dans ma demeure la terre pour écouter la sagesse de Salomon, et il y a ici plus que Salomon. Lorsque l'esprit impur est sorti de l'homme, il erre par des lieux arides en quête de repos et il n'en trouve pas.

0: encore aux foules, voici que sa mère et ses frères se tenaient dehors, cherchant à lui parler. À celui qui l'en informait, Jésus répondit
1: « Qui est ma mère et qui sont mes frères ?»
0: Et tendant sa main vers ses disciples, il dit
1: « Voici ma mère et mes frères, car quiconque fait la volonté de mon Père qui est aux cieux, celui-là met un frère et une sœur et une mère. »

Bonjour à tous, c'est Moïse et c'est une joie de vous avoir sur Radio Bonne Nouvelle. 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Et la bonne nouvelle, bien sûr, c'est ce beau temps pour la fête de la musique qui aura lieu ce week-end. Et effectivement, ce week-end sera très festif. Et pour commencer cette fête de la musique, il y aura de la solidarité à l'entraide du Seignance avec un repas créole vendredi soir à partir de 19h et le Secours catholique qui célèbre ses 80 ans ce vendredi 19 juin, 9 rue Daniel Argote à Bayonne. À partir de 14h, venez découvrir toutes les belles activités du Secours catholique ici à Bayonne. Il y aura des témoignages des marcheurs du chemin de Compostelle, des animations et un goûter à partir de 14h30. Enfin, à 15h30, un défilé de mode à la boutique solidaire. Vous êtes invités, chacun, chacune, à venir faire l'expérience de ces rencontres qui transforment en profondeur, individuellement et collectivement. La fraternité, ça se partage avec le Secours catholique ce vendredi 19 juin à 14h. Pour fêter leurs 80 ans. Et le lendemain, c'est la Croix-Rouge qui vous invite à sa grande braderie de la Croix-Rouge qui aura lieu, comme chaque année, à la Maison des Associations de Bayonne, Allée du Glin. Et dimanche, pour la fête de la musique, vous aurez bien sûr le choix d'aller dans plein de lieux découvrir des artistes dans les rues de nos belles cités. À l'occasion de cette fête, le temple protestant de Bayonne s'ouvre au public pour une après-midi musicale avec une très belle variété et une qualité au rendez-vous avec l'association Amar. Cet après-midi musical commencera à 14h avec de la guitare, puis à 15h, des compositions de voix et de violon, suivies à 15h30 de chant orthodoxe, à 16h de piano, à 17h d'une chorale de bar, avec des canons de Thésée, et Mathis Morlan, chanteur, clôturera la soirée. Et enfin, si vous voulez découvrir la culture amérindienne, mardi, au studio de la radio, vous serez invité à un repas partagé, suivi de découvertes d'artistes amérindiens. Ils viennent de l'Arizona, où il y a le plus de territoires amérindiens aux États-Unis. Navarro, Iroquois, ils vont partager leur culture à travers un repas, des objets d'art et de la musique. N'hésitez pas à vous inscrire. Le lien d'inscription est sur le site de Radio Bonne Nouvelle pour pouvoir partager ce repas au studio de Radio Bonne Nouvelle à Saint-Laurent-de-Gosse. Je vous souhaite un très beau week-end de la fête de la musique. À très bientôt sur les ondes de Radio Bonne Nouvelle.

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Merci, c'était donc le groupe Visa. Et sans tarder, nous allons retrouver nos amis ou notre ami le pasteur Kayayan, perspective réformée.

Chers auditeurs, Perspective Réformée vous présente des récits bibliques au sujet du baptême et de la tentation de Jésus. Jésus vint de la Galilée au Jourdain vers Jean pour être baptisé par lui. Mais Jean s'y opposait en disant, « C'est moi qui ai besoin d'être baptisé par toi et tu viens à moi. » Jésus répondit, « Laisse faire pour le moment car il est convenable que nous accomplissions ainsi toute justice. » Alors Jean le laissa faire. Dès qu'il eut été baptisé, Jésus sortit de l'eau et à l'instant les cieux furent ouverts et il vit l'Esprit de Dieu descendre comme une colombe et s'arrêter sur lui. Aussitôt, une voix se fit entendre des cieux disant « Celui-ci est mon Fils bien-aimé en qui j'ai mis toute mon affection. » Alors Jésus fut amené par l'Esprit dans le désert pour être tenté par le diable. Il jeûna 40 jours et 40 nuits et après cela il eut faim. Le tentateur s'approchant lui dit « Si tu es le Fils de Dieu, dis que ces pierres deviennent des pains. » Jésus répondit, « Il est écrit, l'homme ne vivra pas seulement de pain, mais de toute parole qui sort de la bouche de Dieu. » Alors le diable le transporta dans la ville sainte et le mit sur la fête du temple et lui dit, « Si tu es le Fils de Dieu, jette-toi en bas, car il est écrit, il ordonnera à ses anges de veiller sur toi et ils te porteront dans leurs mains, de peur que ton pied ne heurte contre quelque pierre. » Jésus dit, « Il est aussi écrit, tu ne tenteras point le Seigneur, ton Dieu. » Le diable le transporta encore sur une montagne très haute et il lui montra ses royaumes du monde et leur gloire et lui dit, « Je te donnerai toutes ces choses si tu, prosternant devant moi, tu m'adores. » Alors Jésus lui dit, « Retire-toi, Satan, car il est écrit, tu adoreras le Seigneur, ton Dieu, et tu ne rendras de culte qu'à lui seul. » Le diable, ayant achevé de le tenter de toute manière, se retira de lui jusqu'à une autre occasion. Et voici, des anges s'approchèrent et ils le servaient. Prions Dieu. Seigneur Jésus, donne-nous de nous souvenir dans toutes les tentations où nous sommes si souvent vaincus que nous avons un souverain sacrificateur miséricordieux et compatissant qui lutte avec nous dans tous nos combats et qui, vainqueur de toutes les tentations, veut nous rendre participants de sa victoire. Amen.

Mes chers auditeurs, c'est le pasteur Kayayan de l'émission Perspective Réformée qui s'adresse à vous. Il s'adresse à vous chaque jour dans un programme différent. Le programme que vous venez d'entendre constitue une brève méditation et elle s'appelle « L'Esprit et la Parole ». Mais outre celui-ci, comme vous savez, nous avons un programme varié pour chaque jour. Ainsi, si vous êtes à l'écoute régulièrement de nos émissions, les dimanches, nous avons un programme dit liturgique, c'est-à-dire un programme qui comporte de la lecture biblique, des prières, ainsi que des chants ou de la musique religieuse. Après cela, vous avez, et sans doute vous avez été intéressé, si ce n'est passionné, par notre programme d'histoire biblique. C'est-à-dire, nous avons commencé une longue série qui va du livre de la Genèse, du premier livre de la Bible, jusqu'à la fin de l'Ancien Testament, et qui explique toute l'histoire de la relation de Dieu avec un peuple, le peuple d'Israël, afin qu'à partir de ce peuple d'Israël, il prépare l'avènement de son Fils et la constitution de son Église. Il y a également la longue et passionnante série de l'histoire de l'Église, l'Église au cours de l'histoire. Nous avons des cours de catéchisme, nous avons des sujets qui traitent de la morale biblique et chrétienne, nous avons des messages d'évangélisation et d'autres sujets qui enrichissent la vie chrétienne, qui fortifient la foi et qui éclairent donc notre vie afin que nous puissions vivre sous le regard de Dieu pour sa gloire et en son honneur. Si vous avez des questions à nous poser au sujet de ces programmes, n'hésitez pas à nous écrire. Prenez note bien régulièrement de nos adresses, il vous sera donné tout à l'heure, et écrivez-nous clairement votre nom et votre adresse, et nous nous ferons un grand plaisir de vous envoyer nos textes, nos méditations, toutes nos publications. J'espère que vous serez à l'écoute de notre prochaine émission, et que vous écouterez aussi la suite de l'émission d'aujourd'hui.

Dans la série Aujourd'hui devant Dieu, Perspective Réformée vous propose une brève méditation concernant l'Arche de Noé. Voici un bref texte biblique tout d'abord. Le Seigneur dit à Noé, entre dans l'Arche, toi et toute ta famille. Dans l'un de ses livres, l'auteur américain Heinrich von Loon écrivait que les gens vivant à l'époque de Noé auraient pu être rassemblés dans une caisse géante d'un kilomètre carré. Cette affirmation nous semble invraisemblable, mais l'auteur insiste pour dire que la chose peut se prouver mathématiquement. Il suggère alors que la boîte géante soit transportée au sommet d'un précipice pièce par pièce sur le Grand Canyon, par exemple, aux États-Unis, au fond duquel coulerait un torrent impétueux. On pousserait la caisse dans le vide et elle serait emportée par le courant et tout ce monde serait noyé sans que personne ne puisse y échapper. Cela aurait été la fin de l'humanité. Mais chose étonnante, l'univers, lui, continuerait à tourner sur ses gonds comme si rien ne s'était passé. Personne ne regretterait l'homme et son absence dans le reste de la création. Mais Dieu a une autre idée au sujet du monde. Quand il décida de le purifier au moyen du déluge, il mit à part un homme et sa famille, les plaçant dans un abri, l'arche, qui fut construite à cet effet. Il n'y aurait eu aucun sens à voir le monde poursuivre ses évolutions sans que les êtres humains l'habitassent. Aussi mit-il un homme et sa famille dans l'arche avec un choix de spécimens d'animaux en vue de recommencer le monde avec eux. Cet homme ne fut pas choisi par hasard, comme les lots dans une loterie. Il fut choisi parce qu'à ce moment-là de l'histoire, il était le seul homme à marcher avec Dieu. Tout l'espoir de survie de l'humanité reposait sur ses épaules. S'il n'avait pas été là, Dieu n'aurait pas vu la nécessité de l'arche ni même du monde. À ceux qui marchent dans la foi véritable, Jésus-Christ leur dit « Vous êtes le sel de la terre, la lumière du monde ». Oui, c'est une responsabilité dépassant toute mesure et toute imagination que celle qui décide de marcher régulièrement avec Dieu, dans le monde et dans le temps présent. Voulez-vous prier Dieu et décider de marcher avec lui? Ô Dieu de grâce, nous te remercions pour l'arche du salut que tu as préparée en Jésus-Christ pour ceux qui marchent avec toi. Mais avant que ne s'abatte sur notre monde le déluge de ton saint jugement, aide-nous à vivre comme des fils de lumière qui rachètent le temps parce que les jours sont mauvais. Au nom du Christ. Amen.

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Dans l'attente de notre prochaine émission, nous vous disons au revoir et à Dieu seul la gloire.

Sur Radio Bonne Nouvelle, c'était nos six superbes voix, Take Six. If we ever needed the Lord before, we need him now. Si nous avions jamais eu besoin du Seigneur, c'est bien maintenant qu'on en a besoin. Et nous en avons besoin chaque heure, chaque jour, chaque minute.

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Bonjour à vous, chers amis à l'écoute. Nous voici de nouveau réunis pour passer ensemble quelques instants autour de la Bible, ce qui est de loin la meilleure part. Et nous recevons aujourd'hui Alain Choiquier, qui est, je le rappelle, prédicateur et conférencier itinérant et auteur de quelques livres sur la foi chrétienne. Mais avant de le rejoindre, je vous propose d'écouter Christine, qui chante « Viens dans ma vie ».

Dans l'évangile selon Jean, au chapitre 5 et des versets 1 à 9, Jésus entre dans une maison appelée Bethesda, qui veut dire en hébreu la maison de la miséricorde. Il y avait là une piscine, mais laissons les textes nous rapporter l'événement. Après cela, est-il écrit, il y eut une fête des Juifs et Jésus monta à Jérusalem. Or, à Jérusalem, près de la porte des brebis, il y avait une piscine qui s'appelle en hébreu Bethesda et qui a 5 portiques. Sous ces portiques étaient couchés en grand nombre des malades, des aveugles, des boiteux, des paralytiques qui attendaient le mouvement de l'eau, car un ange descendait de temps en temps dans la piscine et agitait l'eau, et celui qui y descendait le premier, après que l'eau avait été agitée, était guéri, quelle que fût sa maladie. Là se trouvait un homme malade depuis 38 ans. Jésus, l'ayant vu coucher et sachant qu'il était déjà malade depuis longtemps, lui dit « Veux-tu être guéri ?» Ce malade répondit « Seigneur, je n'ai personne pour me jeter à l'eau dans la piscine quand l'eau est agitée. Et pendant que j'y vais, un autre descend avant moi. Lève-toi, lui dit Jésus, prends ton lit et marche. Aussitôt cet homme fut guéri et marcha. Au verset 14, Jésus lui dit encore, « Voici, tu as été guéri, ne pêche plus. » À l'occasion d'une fête des Juifs, Jésus monta à Jérusalem. Et que de monde pour l'occasion! Beaucoup étaient venus avec leurs malades, aveugles, sourds, boiteux, paralytiques, et d'autres encore, d'où le verset 3, « Sous ces portiques étaient couchés en grand nombre des malades, près de cette piscine appelée en hébreu Bethesda. » Le Christ, très sensible à la souffrance des hommes, des femmes, se rendit vers eux, et quel triste spectacle que ce lieu de peine, de souffrance, de douleur! Ce lieu, amis auditeurs, est une image de notre humanité actuelle, elle aussi plongée dans la souffrance, l'épreuve, la peine, d'autant que ces malades en grand nombre se situaient sous 5 portiques, lesquels peuvent figurer les 5 continents de notre terre d'aujourd'hui, avec toutefois cette différence que notre monde n'est pas une piscine, mais un océan de souffrance, de larmes et de douleurs. Un grand homme de lettres a dit il y a peu de temps, « Notre humanité appelle au secours, mais elle ne sait pas qui appeler. » Nos sourds aujourd'hui sont, dit la Bible, ceux qui ont des oreilles et n'entendent pas. Les aveugles, ceux qui ont des yeux et ne voient point. Les boiteux, ceux qui clochent des deux pieds, ceux dont l'existence est bancale. Les paralytiques, ceux qui, comme tous, sont un corps, mais un corps qui ne leur sert de rien. Et la Bible dit qu'au plan spirituel, nous en sommes tous là. Nous avons des oreilles, mais

ton sourd à la voix de Dieu qui est une parole d'amour, de grâce, de salut. Malgré cet appel des Saintes Écritures, écoutez et votre âme vivra. Nous avons des yeux aussi et restons aveugles, simplement que la foi nous manque pour voir, dans le but d'être au clair sur nous-mêmes, sur nos origines, sur le sens à donner à l'existence, sur notre destinée, en même temps que dans le but de voir Dieu des yeux du cœur, c'est-à-dire des yeux de la foi. Que de souffrances résultant du fait que nous sommes atteints de cécité au plan spirituel. Nos existences vont aussi cas un cas, clochant des deux pieds sur des voies très incertaines, tandis que Jésus a dit « Je suis le chemin » pour que nos pas soient sûrs et fermes dans notre marche avec lui. Il se fait encore souvent que nous ayons un corps en bonne santé, très actif, dans bien des directions, excepté pour Dieu, qui nous voit alors comme ne lui servant de rien, ne lui étant d'aucune utilité. »

0: Le péché est ce qui nous empêche de faire le bien. Il est ce qui nous rend inutiles pour Dieu, tandis que nous nous dépensons souvent dans mille et une directions, en même temps que dans mille et une choses. Ce même péché en nous est source de souffrance et d'ennui, de peine et de mort. La Bible dit que tous ont péché et sont privés de la gloire de Dieu. Il est certes vrai que nous pouvons être plus ou moins atteints par le péché, que certains peuvent être plus grands pécheurs que d'autres. Mais voyez-vous, il en est de même du péché comme d'un poison mortel. Qu'il soit pris à plus ou moins forte dose, le résultat est le même. La mort à plus ou moins longue échéance. Le péché est mortel, dit la Bible. L'âme qui pèche est celle qui mourra. L'alcoolique est souvent quelqu'un qui n'est jamais ivre, mais qui a besoin chaque jour de sa petite dose d'alcool qui le tue à petit feu. Il peut paraître bien, mais il est rongé par ce mal intérieurement. Ainsi en est-il de nous, amis, au plan spirituel. Nous n'avons jamais tué, jamais volé. C'est l'argument couramment entendu un peu partout, mais chaque jour, nous avons notre petite dose de mensonge, d'envie, de jalousie, de haine, d'adultère, d'orgueil, d'égoïsme, notre dose de corruption, en d'autres termes, notre dose de poison qui nous tue et dont nous ne pouvons pas nous passer. Que de souffrances résultant de cela! Notre mensonge nous fait clocher des deux pieds, notre orgueil nous aveugle sur nous-mêmes, notre corruption nous paralyse alors que nous pourrions être utiles à Dieu, et nous voilà en route pour la perdition. Quel dommage! Le salaire du péché, c'est la mort, dit la Bible. Mais heureusement qu'elle dit encore, le don gratuit de Dieu, c'est la vie éternelle en Jésus-Christ, notre Sauveur. Il y eut un événement pour notre paralytique au jour où le Christ le visita à Bethesda. Sur un ordre de Jésus, ce paralytique se leva, prit son lit et marcha, délivré de son mal. Il ne l'espérait plus. C'est tout de même arrivé dans le jour où le Christ le visita. Il se peut que vous n'espériez plus rien, amis auditeurs, pour que votre vie change. Sans le Christ, c'est vrai. Mais en lui et avec lui, tout est possible, car tout est possible à celui qui croit, a-t-il dit lui-même dans l'Évangile. Il y a donc un espoir de guérison, un formidable espoir, même si votre péché est énorme. S'il vous aveugle, s'il vous paralyse, la Bible dit « Christ est mort pour nos péchés, afin de nous en guérir ». C'est là la bonne nouvelle de l'Évangile, à saisir dans la foi, aujourd'hui même. Saisissez-la, amis auditeurs.
1: Merci Alain Choquier pour cette réflexion sur l'évangile de Jean. Nous vous retrouverons la semaine prochaine avec plaisir pour la suite de cette méditation. Avant de rendre l'antenne, je rappelle qu'il est possible et même utile de nous écrire pour nous faire part soit de vos questions, soit de vos remarques, soit encore pour nous demander un exemplaire de notre étude biblique par correspondance, une étude biblique qui est, je le signale, entièrement gratuite. 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

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Aimez-vous.

C'était un... Pardon, c'était un petit extrait de, du Messie de Handel. Tout de suite après quelques notes avec un air irlandais, nous retrouverons Monsieur Mark Etchee qui va nous parler de l'amour les uns pour les autres. Aimez-vous.

0: Mais notre invité, c'est Monsieur Marc Hatché. Monsieur Marc Hatché, je lui passe le micro tout de suite.
1: Aimez-vous les uns les autres est vraiment la grande loi de l'humanité, reconnaissent volontiers la grosse majorité de nos contemporains, mais il semble que l'application de cette règle d'or des relations humaines varie notablement avec les individus et même les groupes sociaux, ethniques ou religieux. Je n'en veux pour preuve que l'impossibilité où beaucoup de gens se trouvent de pardonner à leur prochain. Il doit payer, et tout de suite. Cet homme qui m'a injurié, ce commerçant qui n'a pas été honnête, même s'il le reconnaît, cet individu qui a l'outrecuidance de m'avoir pris une place que je convoitais, d'une façon plus terre-à-terre, cet automobiliste qui m'a fait une queue de poisson. Peut-être faudrait-il être plus précis. Il va me le payer, cet homme qui colporte des calomnies à mon sujet. Elle va me le payer, cette épouse qui m'a trompé. Oh, on pourrait allonger la liste noire de nos rancœurs et de nos haines, de nos orgueils blessés, de nos égoïsmes lésés. Il est bien certain que nous n'aimons pas que notre moi souffre. Il faut que quelqu'un paye. Et si le responsable ne peut pas payer, eh bien, qu'à cela ne tienne, ce sera un autre qui payera pour lui, mais ce ne sera pas moi. De l'enfant au vieillard, c'est la même attitude. Ce ne sera pas moi qui payerai, et si je dois payer, il y en aura d'autres qui payeront avec moi. Est-il nécessaire de vous rappeler que tant d'hommes sont tombés parce qu'il fallait des otages à l'injustice des puissants du moment? La rancune et la haine de l'homme se manifestent dans ses désirs de vengeance, qui, plus ils sont injustes, plus ils sont horribles. Il est si facile de généraliser. Si ce n'est toi, c'est donc quelqu'un des tiens. Vous êtes tous les mêmes. Ils sont tous méprisables, mauvais. Devrais-je vous citer cette phrase que j'ai entendue un jour dans un pays en proie à la guerre civile par l'un des membres d'une communauté parlant de l'autre communauté, il faudrait tous les tuer. Il faut qu'ils payent. Je ne veux pas souffrir. Je ne veux pas être dans l'insécurité matérielle. Je ne veux pas qu'on dise du mal de moi. Je ne veux pas m'abaisser. Est-il possible que de telles attitudes se rencontrent chez nous qui portons le nom de chrétiens? Vous savez que oui, mes amis. Et probablement sans penser à tel ou tel, mais d'abord à vous-même. Ainsi, l'orgueil a conduit à la haine à la vengeance. Et l'on est passé complètement à côté de ce que Dieu nous demande si clairement dans sa parole. Lorsque l'apôtre Pierre demandait à Jésus « Pardonnerai-je jusqu'à 7 fois ?» Jésus lui répondit « Je ne te dis pas jusqu'à 7 fois, mais jusqu'à 77 fois 7 fois. » Et l'on n'a pas compris encore qu'il y a 2 façons de réduire un adversaire. Soit le détruire par tous les moyens possibles, soit s'en faire un ami. Et c'est cette dernière méthode qui est celle du Christ. Mais comment est-ce possible? Il y a un secret. Il tient dans un mot, dans une personne plus exactement. Jésus. Jésus, c'est celui qui a donné sa vie pour qu'un jour je puisse recevoir le pardon. C'est celui qui a été appelé l'homme de douleur pour que j'aie un jour la victoire dans la souffrance. C'est celui qui a crié son épouvantable angoisse sur une croix. Mon Dieu, pourquoi m'as-tu abandonné? Pour que je n'aie jamais à poser cette question à mon Père Céleste. Il a rempli toutes les conditions pour que Dieu puisse pardonner. Il a tout payé pour moi et pour les autres. Et je voudrais, moi, faire payer aux autres? Oh, mes amis, quand cesserons-nous de prendre notre personne pour le centre de notre intérêt? Quand cesserons-nous de vivre comme s'il n'était pas venu? Nous ne pouvons pas nous servir nous-mêmes et le servir en même temps. Sans doute me direz-vous, pour pardonner, il faut encore qu'on nous demande pardon. C'est vrai, mes amis. Mais voyez-vous, il faut être prêt à pardonner, et pour cela il faut aimer. Ce n'est que dans l'humiliation devant mon Seigneur que je découvre l'amour. Et c'est seulement ainsi que je suis rendu capable de pardonner. Pensez à la découverte de la prostituée qui qui n'a pu aux pieds de son Seigneur que sangloter. Oh, elle n'était pas venue pour cela, mais elle n'a pas pu faire autrement que cela. Comme elles ont dû être précieuses au cœur du Seigneur, ces larmes de repentir et d'amour. Ne dira-t-il pas lui-même à son propos, elle a beaucoup aimé. Au pied de ce maître-là, on découvre la route du pardon. Ainsi, si l'orgueil conduit à la haine, et la haine à la vengeance, l'humiliation conduit à l'amour, et l'amour au pardon. Permettez-moi de vous citer maintenant une histoire vécue. En 1943, je fus condamné à mort par un tribunal militaire nazi. Ainsi parlait doucement, presque sur un ton d'excuse, un homme grisonnant qui donnait son témoignage au cours d'une réunion de l'armée du salut tenue à Rome. J'avais une femme et quatre enfants, de sorte que ma peine fut commuée en longue détention dans un camp de concentration. 9 mois plus tard, je pesais moins de 40 kilos. Mon corps n'était plus que plaie et bosse, et une fracture au bras gauche venait d'être reboutée de la façon la plus sommaire, sans aucune assistance médicale. La veille de Noël, je me trouvais avec d'autres hommes dans un baraquement, lorsque le chef de camp me fit chercher. Je le trouvai assis à une table généreusement servie. Il me fit garder la position de garde à vous pendant tout le repas, qui dura l'affaire d'une heure. Il m'abreuva de sarcasme sur mes convictions chrétiennes que je m'efforçais de faire partager à mes camarades prisonniers. Le diable me tenta très fort. « D'Apozzo, me souffla-t-il, crois-tu encore au psaume 23 ?» Je priai Dieu et fus capable de répondre « Oui, certainement. » Une ordonnance apporta du café. Le commandant attaqua son dessert de bel appétit. « Votre femme est bonne cuisinière, d'Apozzo, fit-il soudain. Je ne comprenais pas. « Mais oui, expliqua-t-il, voilà 7 mois qu'elle vous envoie périodiquement un paquet de cakes et de biscuits. Je les ai mangés, et ma foi, ils étaient excellents. » Alors la tentation se fit presque irrésistible. Je savais que ma femme et mes enfants avaient tout juste le nécessaire, et j'appris là que sur ses maigres rations, elle avait péniblement économisé de la farine, de la graisse et du sucre pour m'envoyer quelques gâteries. Cet homme mangeait la nourriture de mes enfants. Le diable me dit, « Déteste-le, d'Apozzo. » De nouveau, j'élevai mon âme à Dieu, et tout sentiment de haine fut éloigné de mon cœur. J'aurais voulu recevoir rien qu'un petit morceau de biscuit, non pour le manger, mais seulement pour le regarder et envoyer une pensée à mes bambins. Cependant, il dévora tout et me couvrit d'injures. « Vous êtes un pauvre homme, commandant, lui dis-je. Quant à moi, je suis riche parce que je crois en Dieu, et que je suis sauvé par le sang de Jésus-Christ. » Il se fâcha tout rouge et me renvoya au baraquement. Quand la guerre fut finie, je me mis à la recherche de cet homme. La plupart des surveillants de camps de concentration avaient été fusillés, mais lui s'était échappé quelque part. Je le cherchai pendant 10 ans, et finis par le découvrir. J'allais le voir en compagnie d'un pasteur. Il ne me reconnut pas. « Je suis le numéro 175, dis-je. » « Vous rappelez-vous la veille de Noël 1943 ?» Alors il prit peur, ainsi que sa femme qui se trouvait auprès de lui. « Vous êtes venu pour vous venger, » dit-il d'un air sombre. « Oui. » J'ouvris un paquet. Un volumineux biscuit apparut. Je priai la femme de l'ex-commandant de bien vouloir nous faire du café, puis tous quatre nous nous mîmes à boire et à manger. Mon ancien persécuteur fondit en larmes et implora mon pardon. « Je vous ai déjà pardonné pour l'amour de Jésus-Christ. » Un an plus tard, cet homme et cette femme cherchèrent le salut, et aujourd'hui tous deux sont des chrétiens pratiquants. Voulons-nous suivre, mes amis, cette route-là? Voulons-nous tout simplement suivre celui qui l'a tracée pour nous? Certainement, elle n'est pas facile, mais il ne nous a pas promis qu'elle le serait. Jésus a seulement promis d'être avec nous. Certainement, cette route ne conduit pas aux honneurs, mais il ne nous a pas promis qu'elle y conduirait. Il nous a seulement promis d'aller nous préparer une place dans la maison de son Père. Certainement, elle aboutit à une croix. Elle est toute marquée par cette croix, mais il ne nous a pas promis qu'il en serait autrement. Il nous a seulement promis une résurrection. Amis à l'écoute, Voulez-vous suivre cette route-là? Voulez-vous prendre cette décision pour Jésus-Christ ?

Bonjour à tous, c'est Moïse et c'est une joie de vous avoir sur Radio Bonne Nouvelle. Voici votre chronique Bonne Nouvelle. Et la bonne nouvelle, bien sûr, c'est ce beau temps pour la fête de la musique qui aura lieu ce week-end. Et effectivement, ce week-end sera très festif. Et pour commencer cette fête de la musique, il y aura de la solidarité à l'entraide du Seignance avec un repas créole vendredi soir à partir de 19h et le Secours catholique qui célèbre ses 80 ans ce vendredi 19 juin, 9 rue Daniel Argot à Bayonne. À partir de 14h, venez découvrir toutes les belles activités du Secours catholique ici à Bayonne. Il y aura des témoignages des marcheurs du chemin de Compostelle, des animations et un goûter à partir de 14h30. Enfin, à 15h30, un défilé de mode à la boutique solidaire. Vous êtes invités, chacun, chacune, à venir faire l'expérience de ces rencontres qui transforment en profondeur, individuellement et collectivement. La fraternité, ça se partage avec le Secours catholique ce vendredi 19 juin à 14h. Pour fêter leurs 80 ans. Et le lendemain, c'est la Croix-Rouge qui vous invite à sa grande braderie de la Croix-Rouge, qui aura lieu, comme chaque année, à la Maison des Associations de Bayonne, Allée du Glin. Et dimanche, pour la fête de la musique, vous aurez bien sûr le choix d'aller dans plein de lieux découvrir des artistes dans les rues de nos belles cités. À l'occasion de cette fête, le temple protestant de Bayonne s'ouvre au public pour une après-midi musicale avec une très belle variété et une qualité au rendez-vous avec l'association Amar. Cet après-midi musical commencera à 14h avec de la guitare, puis à 15h, des compositions de voix et de violon, suivies à 15h30 de chant orthodoxe, à 16h de piano, à 17h d'une chorale de bar, avec des canons de Thésée, et Mathis Morlan, chanteur, clôturera la soirée. Et enfin, si vous voulez découvrir la culture amérindienne, mardi, au studio de la radio, vous serez invité à un repas partagé, suivi de découvertes d'artistes amérindiens. Ils viennent de l'Arizona, où il y a le plus de territoires amérindiens aux États-Unis. Navarro, Iroquois, ils vont partager leur culture à travers un repas, des objets d'art et de la musique. N'hésitez pas à vous inscrire. Le lien d'inscription est sur le site de Radio Bonne Nouvelle pour pouvoir partager ce repas au studio de Radio Bonne Nouvelle à Saint-Laurent-de-Gosse. Je vous souhaite un très beau week-end de la fête de la musique. À très bientôt sur les ondes de Radio Bonne Nouvelle.

0: Nouveau Testament, chapitre 28, versets 1 à 7.
1: Après le sabbat, à l'aube du premier jour de la semaine, Marie-Madeleine et l'autre Marie allèrent voir le sépulcre. Et voici qu'il y eut un grand tremblement de terre, car un ange du Seigneur descendu du ciel vint rouler la pierre et s'assit dessus. Son aspect était comme l'éclair et son vêtement blanc comme la neige. Les gardes tremblèrent de peur et devinrent comme morts. Mais l'ange prit la parole et dit aux femmes, « Pour vous, n'ayez pas peur, car je sais que vous cherchez Jésus le crucifié. Il n'est pas ici, en effet, il est ressuscité, comme il l'avait dit. Venez, voyez l'endroit où il était couché, et allez promptement dire à ses disciples qu'il est ressuscité des morts. Il vous précède en Galilée. C'est là que vous le verrez, voici, je vous l'ai dit. »

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Ouvrons la Bible dans le deuxième livre des Chroniques, au chapitre 33. Deuxième livre des Chroniques, chapitre 33. Je ne sais pas si vous en souvenez, mais avant mon départ, pour le déplacement duquel je vous ai ramené les salutations, j'avais fait une promesse. Vous ne vous en rappelez pas ? Ma promesse, c'était de ne plus vous tourmenter avec la conscience. Une promesse est une promesse. Et je m'étais promis, à mon retour, de reprendre le cycle que j'avais un petit peu laissé sur la Bible et son message, cause d'exposition biblique. Et quand je réfléchis à mon sujet, je peux toujours retomber sur mes pieds, vous me direz, si je le veux, voilà que mon sujet c'est ce soir, la conscience et la, ce matin, pardon, la conscience et la Bible. Ou la Bible et la conscience. Vous me le permettez ? Bon, si vous ne me le permettez pas, je change mon titre, comme ça vous serez d'accord. Comme ça, nous allons faire la jonction entre la série de méditations sur la conscience et celle qui avait été laissée et qui va un petit peu recommencer sur la Bible et son message. Alors, deuxième livre des Chroniques, chapitre 33, verset 21. Amnon avait 22 ans lorsqu'il devint roi. Il régna 2 ans à Jérusalem. Il fit ce qui est mal aux yeux de l'Éternel, comme avait fait Manassé son père. Il sacrifia à toutes les images taillées qu'avait faites Manassé son père et il les servit. Il ne s'humilia pas devant l'Éternel, comme s'était humilié Manassé son père, car lui, Amon, se rendit de plus en plus coupable. Ses serviteurs conspirèrent contre lui et le firent mourir dans sa maison. Mais le peuple du pays frappa tous ceux qui avaient conspiré contre le roi Amon, et le peuple du pays établit Josias, son fils, à sa place. Josias avait 8 ans lorsqu'il devint roi. Il régna 31 ans à Jérusalem. Il fit ce qui est droit aux yeux de l'Éternel. Il marcha dans les voies de David, son père. Il ne s'en détourna ni à droite ni à gauche. La 8e année de son règne, comme il était encore jeune, il commença à rechercher le Dieu de David, son père. Et la 12e année, il commença à purifier Juda et Jérusalem des hauts lieux, des idoles, des images taillées et des images en fonte. On renversa devant lui les autels des Baals, etc., etc. Je descendrai au verset 8. La 18e année de son règne, après qu'il eut purifié le pays et la maison, il envoya Chafan, fils d'Atsalia, Maaseja, chef de la ville, et Joac, fils de Joacaz, l'archiviste, pour réparer la maison de l'Éternel, son Dieu. Pour raccourcir, verset 12, ces hommes agirent avec probité dans leur travail. Au verset 14, au moment où l'on sortit l'argent qui avait été rapporté dans la maison de l'Éternel, le sacrificateur Hilkia trouva le livre de la loi de l'Éternel donné par Moïse. Alors Hilkia prit la parole et dit à Chafan le secrétaire, « J'ai trouvé le livre de la loi dans la maison de l'Éternel. » Hilkia donna le livre à Chafan, Chafan apporta le livre au roi, et lui rendit aussi compte en disant, « Tes serviteurs ont fait tout ce qui leur a été commandé. Ils ont ramassé l'argent qui se trouvait dans la maison de l'Éternel, l'ont remis entre les mains des inspecteurs et des ouvriers. » Chafan le secrétaire dit encore au roi, « Le sacrificateur Hilkia m'a donné un livre. » Et Chafan le lut devant le roi. Lorsque le roi entendit les paroles de la loi, il déchira ses vêtements. Et la fin du verset 21 dit, « Nous n'avons pas mis en pratique tout ce qui est écrit dans ce livre. Amen. » Le roi Josias a, comme tous les rois, et comme beaucoup d'enfants d'Israël, un nom qui a une signification. Josias veut dire « l'Éternel guérit ». C'est déjà porteur d'un message. Dieu veut guérir. Et dans ce temps-là, il voulait guérir son peuple de la plaie qu'était l'idolâtrie. Car s'il est vrai qu'on a besoin de guérison physique, on a surtout besoin de guérison spirituelle. Et comme le disait Jean, « Sois en bonne santé, comme prospère l'état de ton âme. » Dieu voulait guérir son peuple. Et au travers de ce roi, je pense qu'il en avait le dessein. Ce jeune roi, Josias, va donc petit à petit prendre conscience des lois divines
pour pouvoir apporter à son royaume une pleine et une totale guérison spirituelle. Et si nous suivons le processus de son éveil et de son réveil aux vérités spirituelles, je crois que le parallèle est assez facile à faire entre lui et nous. C'est ainsi que nous allons commencer avec ce que sa conscience percevait et que nous allons terminer avec ce que sa conscience a reçu quand la parole de Dieu est venue pleinement l'éclairer. Et Josias va se mettre en œuvre pour mettre en application les choses selon la parole de Dieu qui est une véritable lumière. Il n'a pas fait comme cette brave grand-mère chez laquelle un jour on avait installé l'électricité. Alors on a installé l'éclairage, le meilleur qui soit, dans l'appartement de cette personne âgée. Puis on est venu la visiter pour lui demander « Grand-mère, que pensez-vous de cette lumière? Ne trouvez-vous pas que c'est bien ?» Vous savez ce qu'elle a répondu ? « Oui, c'est formidable. J'y vois ainsi plus clair pour allumer ma lampe pétrole. » Évidemment, c'est un point de vue. Et j'espère qu'avec la Bible, on n'en fera pas autant pour dire « Maintenant que j'ai la Bible, j'y vois plus clair pour allumer ma lampe à pétrole. » C'est-à-dire pour continuer de faire ce qui me plaît à la lumière de l'éclairage que je veux avoir selon ma convenance sur les choses que je dois faire. D'abord, Josias a fonctionné selon les normes... Enfin, non, il n'a pas exactement fonctionné. On lui avait transmis les normes de son père. Et son père, d'où tenait-il ces normes? Ces normes, il les tenait de son père lui-même. Et c'est sûr que d'abord, nous vivons avec les normes qu'on nous a transmises. Et dans un premier temps, jusqu'au moment où on se met à y réfléchir, les normes qu'on nous a transmises, nous les recevons comme vraies. Et nous prenons comme critère de la vérité ce que nous ont transmis nos parents ou nos arrière-grands-parents ou notre culture ou notre pays. Et nous pensons souvent que la vérité, c'est ce qui se passe entre nos quatre murs. Josias a donc reçu de son père et de son grand-père un héritage, un royaume et une éducation qui n'en était pas une. Car qu'est-ce qu'avaient fait ses pères et grands-pères? Ils avaient fait ce qui est mal aux yeux de Dieu. Heureusement que Josias va réfléchir et que très vite il va prendre du recul par rapport aux normes que lui avaient transmis ses parents. Mais lorsque nous réfléchissons à cela, nous ne pouvons pas ne pas nous arrêter sur le poids de la culture, sur le poids de la tradition. C'est un poids terrible. Et très vite, on prend comme critère de la vérité ce que la tradition nous a transmis. On devrait aussi un petit peu réfléchir à l'influence qu'exercent aujourd'hui les médias. Ce que disent-ils les journaux, la télé, les infos, tout cela, ça banalise ce que les consciences vont admettre. Sous l'effet de ces choses, on se rend compte que des principes complètement contraires aux choses de Dieu deviennent vite admis. C'est ainsi que l'on banalise l'adultère, on banalise l'impureté, et ceux qui prennent comme référence Madonna, oui, vous souriez, mais quand même, si on lui donne la place à TF1, c'est bien parce que, quelque part, elle influence par ce qu'elle est, parce qu'elle représente la société. Si donc on prend comme référence Madonna, on aura une conscience à la Madonna, on fera des choses à la Madonna, mais comme elle aura l'intelligence de savoir s'arrêter un petit peu avant, ses émules, eux, n'en auront peut-être pas la sagesse, et ils iront plus loin que ce qu'elle a elle-même prôné ou inventé. On entend dire aussi, parfois, « Je fais telle chose parce que tout le monde le fait. »
Et c'est ainsi que, parce que tout le monde fait quelque chose, ça fait force de loi. Ça devient admissible. Ou bien on va nous dire, oui, mais c'est permis. Par exemple, l'interruption volontaire de grossesse. Je ne voudrais pas blesser qui que ce soit, parce que nous savons très bien que ceux qui sont passés par là, de toute manière, ont besoin de trouver en Dieu le pardon et la paix. Mais si jamais il y en avait, qu'ils me permettent quand même de dire ce que je vais dire sans que je veuille les offenser. Ce n'est pas parce que l'IVG est remboursée par la Sécurité sociale, admise par la société, que cette normalisation, que cette banalisation devient morale et que Dieu l'accepte. Bien sûr, un chrétien doit faire ce qui est légal, mais ce n'est pas parce que quelque chose est légal que ça devient biblique. Car il y a toute une réflexion à mener sur la foi, l'évangélisation et la culture. Vous savez, j'ai lu ça quelque part, vous savez, vous ne le savez pas. Par exemple, que chez les Esquimaux, je n'y suis jamais allé, mais j'ai entendu dire que chez les Esquimaux, il y a des règles d'hospitalité assez particulières. Je ne sais pas si c'est chez tous les Esquimaux que c'est comme ça, mais chez certains d'entre eux, dans l'hospitalité, l'Esquimau donnera à boire et à manger, et en plus, il offrira au passager sa femme. Ça fait partie des règles de l'hospitalité. Et la conscience Esquimau, modelée selon ses principes, admet cela comme étant vérité, comme étant juste, comme étant bien. Josias avait reçu un héritage, un royaume, il avait reçu un exemple de la part de ses pères, et malheureusement cet exemple n'était pas le bon. Je crois que ce matin, nous aussi, sans prendre ces cas extrêmes, ce qui constitue nos valeurs, nous les avons reçues forcément de quelqu'un. Je suis convaincu que notre conception de la famille, ça vient de ce qu'on nous a transmis. Notre attitude devant l'argent, ça vient de ce qu'on nous a appris. Notre position par rapport au mariage, ça vient de ce qu'on nous a enseigné, ou bien tout simplement de ce qu'on ne nous a pas enseigné. Notre conception de la vérité, ça vient de la manière selon laquelle nous avons été éduqués. Et si par malheur nous avons eu des parents qui nous ont dit que nous pouvions mentir pour nous tirer d'affaire, alors nous avons admis comme le mensonge, comme étant admissible, etc., etc. Et puis je pourrais encore poursuivre la réflexion et parler même de nos traditions, même dans la vie de nos églises. Savez-vous par exemple que dans l'église primitive, et là il ne s'agit pas de choses morales ou immorales, c'est simplement des traditions, des habitudes, eh bien les cantiques d'évangélisation n'existaient pas. Non, chanter des hymnes. Et quelques-uns de ces hymnes, nous les avons dans le Nouveau Testament, par exemple le fameux passage de Philippiens chapitre 2, dans lequel il est question de l'abaissement de Jésus qui a pris une forme de serviteur, qui n'a pas regardé comme une proie défendre d'être égal à Dieu. Ça, c'était un hymne de l'Église primitive. Et puis les cantiques dans l'Église primitive, on ne les chantait pas au début du culte, on commençait d'emblée par l'enseignement de la parole, et on finissait par les cantiques. Donc, et je ne dis pas que ce soit bien ou que ce soit mal. Je veux dire tout simplement, nous avons été modelés, nous avons été façonnés à partir de certains exemples, à partir d'une certaine culture, à partir de certaines traditions, et je m'empresse de dire que de toute façon, évangéliser, communiquer l'évangile, ce n'est pas communiquer une culture. J'entendais ce matin un prêtre qui s'exprimait sur une grande radio, comme tous les dimanches matins, et j'aime bien écouter pour me tenir informé, et il disait que communiquer l'évangile, ce n'est pas transmettre la culture occidentale. Il a raison. Mais je dirais aussi que communiquer l'évangile, ce n'est pas adopter la culture orientale. Communiquer l'évangile, ce n'est pas non plus communiquer une éthique, une moralité. Comme je l'ai dit les semaines passées, quand bien même, signeriez-vous une pétition contre l'avortement, que cela ne ferait pas de vous un enfant de Dieu. Il faut aller plus loin. Ainsi, progressons et réalisons que les uns et les autres, en réalité,
nous n'avons pas, par définition et au point de départ, une conscience libre. La conscience libre, elle nous est donnée par l'Évangile. C'est l'Évangile qui libère notre conscience des faux points de repère, des tabous, des fausses normes, et qui nous donne comme norme la parole de Dieu, comme nous le verrons tout à l'heure. Mais c'est fou ce que la pression du groupe, ce que la pression de l'environnement peut exercer comme autorité. Par exemple, peut-être vous-même l'avez-vous noté, il y a quelques jours, il était question aux informations d'un bandit sarde qui a été arrêté. Parce qu'en Sardaigne, paraît-il, il y a encore des bandits. Eh bien, dans cette culture, dans cette tradition, on glorifie le bandit, et on dit « Ah ben, la police !» Vous voyez comme quoi, ce que l'on reçoit en héritage, ce n'est pas forcément quelque chose à prendre, comme argent comptant. Et l'apôtre Pierre dit dans son épître que l'Évangile nous délivre de la vaine manière de vivre dont nous avons hérité de nos pères. Je ne veux pas offenser les pères qui sont là, qui ont tout fait pour donner des bonnes normes à leurs enfants. Bien entendu, je suis moi-même un père de famille, donc je me sens concerné. Mais quelque part, quand on vient à l'Évangile, après avoir eu tout un arrière-plan social, culturel, familial, etc., etc., il faut laisser Dieu nous rééduquer complètement. Donc, je reviens à Josias, les premières normes avec lesquelles il a commencé dans sa vie, c'était les normes que ses pères lui avaient laissées. Et il est bien évident que s'il avait vécu selon ses normes, il aurait eu les mêmes problèmes que ses pères et il se serait attiré la désapprobation de Dieu. Très vite, il est passé à une autre norme, parce qu'il avançait à la lumière qu'il avait. Personne d'entre nous ne peut voir plus loin que la lumière qu'il a. Et il a pris une autre norme. Quelle a été son autre norme, très vite? Eh bien, il est dit de lui, au verset 2 du chapitre 34, « Il fit ce qui est droit aux yeux de l'Éternel. » Déjà, il s'est dit en lui-même, « L'important, ce n'est pas que mon père soit ma référence, parce qu'il n'en est pas une. L'important, c'est de prendre conscience qu'il y a un Dieu et que c'est à ses yeux que je dois faire ce qui est bien. » Donc, sa deuxième norme a été le fait qu'il a réalisé qu'il y avait un Dieu au-dessus de toute chose et qu'il fallait se référer à lui. Et c'est ainsi qu'il a établi dans sa vie, avec ce qu'il avait comme information, ce principe. Il y a ce qui est bien devant Dieu, aux yeux de Dieu, et il y a ce qui est mal aux yeux de Dieu. C'est déjà très important de raisonner comme ça. Parce que quand on raisonne comme ça, on essaiera de faire ce qui est droit, même si personne ne nous voit. On essaiera de faire ce qui est bien, quand bien même en faisant le mal, n'y aurait-il personne pour nous attraper. C'est déjà bon d'avoir saisi cela. C'est déjà une conscience qui a certains scrupules. Mais quand même, une question se pose. Faire ce qui est bien aux yeux de Dieu, ne pas faire ce qui est mal aux yeux de Dieu. Le bien et le mal, on va l'évaluer par rapport à quoi? Parce que ça revient un peu à ce que je vous disais tout à l'heure. Il y a des gens qui, au nom de Dieu, mettent des bombes. Eh oui. Aujourd'hui, il y a des gens qui font ça. Et au nom d'une cause qu'ils veulent spirituelle et divine, ils deviennent terroristes. L'apôtre Paul, pour prendre cet homme comme référence, dans la période justement de sa vie où il n'a pas été une référence, quand il persécutait l'Église, pour lui, ce qu'il faisait, était-ce bien ou mal aux yeux de Dieu? C'était bien. Et il avait même une bonne conscience. Donc, il est nécessaire de se positionner par rapport aux yeux de Dieu. Mais pour savoir ce qui est bien et ce qui est mal par rapport aux yeux de Dieu, il faut encore avoir des informations qui vont nous faire connaître ce que Dieu déclare comme étant bien et ce que Dieu déclare comme étant mal. Car on peut faire le mal aux yeux de Dieu en croyant faire le bien. Oui. On peut faire le mal
en n'étant pas conscient de le faire. La loi de l'Ancien Testament avait prévu des sacrifices pour les péchés commis par ignorance. L'ignorance n'assure pas l'impunité. Il y avait des sacrifices pour les péchés commis d'une manière involontaire. Et la loi disait, lorsque un homme dans ton peuple fera sans le savoir ce qu'il n'aurait pas dû faire, voilà le sacrifice qu'il devra offrir. Alors, les normes de ses parents n'étaient pas bonnes. Il va chercher des normes en haut et il va essayer de se référer aux yeux de Dieu. Très vite, il s'est rendu compte, Josias, que pour savoir ce qui est bien et ce qui est mal par rapport à Dieu, il faut d'autres informations. Alors, il va faire une troisième étape dans la progression de sa conscience. Et c'est ainsi qu'il y a une petite allusion qui dit au verset 3, « La huitième année de son règne, comme il était encore jeune, car là il avait effectivement 16 ans, il commença à rechercher le Dieu de David, son père. » Ah, une norme de plus. Le Dieu de David. Donc, il va remonter très loin dans sa généalogie, jusqu'à ce qu'il trouve un homme dans sa mémoire qui, quelque part, puisse incarner sa référence. Et il a trouvé David, son père. Il a donc quitté la conscience de la famille pour passer à la conscience de Dieu, et maintenant, il va aller plus loin pour entrer dans les balbutiements de ce que j'appellerais une conscience spirituelle et morale. Nous avons tous, même si nous n'avons pas eu une bonne éducation, c'est pourquoi le fait que nos parents ne nous aient pas bien éduqués n'est jamais une excuse. Ça peut expliquer, mais c'est pas une excuse. Nous avons tous, les uns et les autres, au fond de nous-mêmes, une conscience innée, intuitive, du bien et du mal. Qu'on le veuille ou non, la Bible l'affirme. Et elle dit que notre conscience fonctionne comme un tribunal et que les pensées de notre cœur s'accusent ou se défendent tour à tour jusqu'à ce que l'on prenne la décision que nous allons prendre. Et c'est ce qui apparaîtra au jour où, selon l'Évangile, Jésus-Christ jugera les actes des hommes selon les pensées qui les auront précédées. Nous avons donc là les balbutiements d'une conscience spirituelle et morale. Ce qui me fait dire que dans l'hérédité, il n'y a pas de fatalité. Vous savez, souvent on invoque l'hérédité pour expliquer tout. Les chromosomes. On dit, c'est pas de sa faute. Il boit parce que son père buvait. Il est violent parce que sa mère était violente. Il n'y a pas que les hommes qui sont violents. Etc. C'est pas de sa faute. Il a été rejeté. Il a un traumatisme. Il a un complexe. D'Œdipe. Ou d'un autre. Je ne dis pas qu'il faut ignorer ces choses. Mais je dis que l'hérédité n'est pas une fatalité. Donc, il a cherché, dans ses souvenirs, quelqu'un. Il a trouvé David. Et rassemblant sa mémoire, les quelques bribes d'informations qu'il avait, plus laissant fonctionner sa conscience innée, il aperçut certaines choses dans deux domaines. Je dirais d'abord que cette conscience qui était en train de s'éveiller a réalisé qu'il y avait une chose qu'elle savait. Qu'est-ce que c'est notre conscience ? Elle sait qu'il y a un Dieu. Elle sait qu'il y a un Dieu. Il faut faire plus d'efforts pour ne pas croire en Dieu que pour y croire. Permettez-moi de le dire. Il faut faire plus d'efforts pour se convaincre que Dieu n'existe pas que pour être persuadé qu'il existe. La preuve, ce sont tous ces procès que l'on fait à Dieu qui sont la démonstration que Dieu existe. Car il faudrait être insensé que de s'attaquer à quelqu'un dont on ne croirait pas à l'existence. Seulement Dieu est rejeté. Alors la conscience de Josias, sa conscience innée, et sa conscience, je veux dire, qui fonctionnait avec sa mémoire, lui a rappelé que Dieu existe. Alors il est dit, il se mit à rechercher le Dieu de David, son père. Notre conscience sait qu'il y a un Dieu. Puis notre conscience sent des choses.
Cela ne vous est-il jamais arrivé que de dire « il y a quelque chose, je le sais ». Vous expliquez comment je le sais. Je ne peux pas vous le dire, mais je sais que je le sais parce que je le sens. La Bible nous dit que Dieu a mis dans le cœur de l'homme la pensée de l'éternité. Et rien qu'avec ces peu d'informations que Josias avait, voilà ce qu'il a senti. Premièrement, il a senti que l'honnêteté, c'était une valeur absolue. Il est écrit au sujet des hommes qui vont travailler avec lui, au verset 12, « Ces hommes agirent avec probité. » La probité, c'est l'honnêteté. Vous savez, quand quelque chose est malhonnête, on le sait. Même si on n'est pas un chrétien éclairé, même si on n'a jamais lu la Bible, on sait ce qui est honnête et on sait ce qui est malhonnête. La preuve, c'est que quand on nous vole quelque chose, on le sait. Quand on nous a lésé de quelque chose, quand le percepteur s'est trompé et qu'il a réclamé plus d'impôts qu'il n'aurait dû en réclamer, eh bien, à notre tour, nous savons réclamer. On ne renvoie pas toujours l'ascenseur. Mais on le sait. L'honnêteté.

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Deuxième chose que sa conscience a sentie, c'est que l'idolâtrie est une absurdité. Pas besoin d'être un grand théologien pour savoir que Dieu n'est pas dans la pierre. Pas besoin d'être allé en faculté de théologie pour savoir que si Dieu existe, il ne peut pas être dans du marbre, il ne peut pas être dans de l'argent, il ne peut pas être non plus dans de l'or, et il ne peut pas être semblable à ces représentations hideuses que certaines mythologies nous présentent. Vous croyez que Dieu pourrait avoir la physionomie de la proue d'un drakkar? Vous avez déjà vu les drakkars? Peut-être que moi je le pense, d'ailleurs j'ai des origines vikings, c'est pourquoi je vous en parle, et que dans ma conscience inconsciente et subconsciente, je dois avoir des souvenirs nordiques qui me remontent quelque part à la surface. Vous avez déjà vu ces dieux-là? Non seulement ils sont pas beaux, mais leurs yeux sont morts, leurs oreilles sont sourdes, leur bouche ne peut proférer aucune parole, même intelligente et même sotte. Ils ont des yeux, ils ne voient pas, ils ont des oreilles, ils n'entendent pas, ils ont des bouches, ils ne peuvent pas parler. Pas besoin d'être grand érudit, grand prophète, grand théologien, pour savoir que l'idolâtrie n'a aucun sens. Alors qu'est-ce qu'il a fait? À la lumière qu'il avait, Josias a dit, débarrassons-nous de l'idolâtrie. Et il a fait casser toutes les statues. Il s'est débarrassé de toutes les idoles. Et les idoles, vous savez, il y en a plein dans notre monde. Il y en a plein notre monde moderne, des idoles. On adore peut-être plus Bacchus aujourd'hui. Je ne dis pas que le dieu du vin, par contre, n'a plus sa religion. Mais il y a ces autres idoles qui sont les horoscopes, les porte-bonheur, les croix magiques, les bagues, vous savez, qui portent tellement bonheur que la personne qui en fait la publicité se retrouve pour quelques mois en prison. Ça n'a pas dû tellement lui réussir à elle. Bien que, on ne sait jamais, dira quelqu'un à l'esprit un peu pervers, elle est quand même retombée sur ses pieds, c'est sûr. Elle a même peut-être fait exprès, d'ailleurs, pour s'attirer de la notoriété. Tout ça, il faut le détruire. Vous croyez que c'est dans les cartes qu'est l'avenir? Je ne sais pas pourquoi je dis ces choses. Vous me direz, on est à un culte, tout le monde est censé savoir que ces choses n'ont aucune valeur, mais peut-être qu'il y a des amis au milieu de nous qui ont besoin d'entendre cela. Vous croyez que l'avenir est dans les cartes? Vous croyez qu'il est dans le bar de café? Comment des idées lumineuses peuvent-elles venir d'un si noir breuvage? Je vous le demande. Vous croyez que c'est en faisant tourner les tables qu'on ne va plus tourner en rond? Vous savez parfois que l'ironie vient au secours de la cause de la vérité, comme disait Élie, devant les faux prophètes qui étaient là en train d'invoquer leur Dieu en se faisant des incisions partout. Alors votre Dieu où est-il? Il est en voyage? Peut-être qu'il dort. Le Dieu qui répond par le feu, c'est le vrai Dieu. Et notre Dieu a répondu par le feu. Le feu est tombé sur le Christ, sur Jésus. Voilà la réponse de Dieu. Il a donné son Fils, il a donné Jésus. Josias a compris que l'idolâtrie était une absurdité spirituelle, une absurdité mentale, une aberration intellectuelle. Car on ne peut pas se prétendre intelligent et ramener Dieu, ramener l'avenir à des pratiques semblables. Alors il a dit ça dehors. Il a déblayé le temple. Il a fait casser les idoles. Puis, il est devenu positif. Et il a dit maintenant, le temple, il faut le reconstruire. Et à 26 ans, il s'est mis à l'ouvrage. Alors, voyez les étapes. À 8 ans, ses seuls critères, c'était les normes de ses parents. À 16 ans, il a réfléchi que son deuxième critère, ça devrait être les yeux de Dieu qui le voient. Puis il s'est posé la question, mais comment savoir ce qui est bien devant Dieu et ce qui n'est pas bien devant Dieu? Alors il a fouillé, il a laissé parler sa conscience intuitive et en même temps il a cherché un repère. Il a trouvé David et à ce moment-là il avait 20 ans. Il s'est mis à chercher Dieu, à détruire l'idolâtrie, à réparer le temple. Parce que Dieu veut que nous réparions notre vie. Il a fait tout ce qu'il a pu, avec probité, j'insiste là-dessus, avec honnêteté. Avec sincérité, avec dévouement. Et en réparant le temple, on va faire une découverte. Qu'est-ce qu'on va trouver? Un livre.
va dire, tiens, un livre. Qu'est-ce que ça fait là, ce livre? Qu'est-ce que la loi de Moïse fait dans le temple? Comme disait un jour quelqu'un, alors que l'on enquêtait sur ce qu'était Noël, et qui associait Noël à cadeaux, à tout ce qu'on pouvait imaginer, tout à coup a vu une affiche sûrement mise par des chrétiens qui disait « À Noël, souvenez-vous de la naissance de Jésus !» Alors la personne a dit « Il manque plus que ça maintenant. » Voilà, qui mélange la naissance de Jésus avec Noël. On aura tout vu. Comme quoi, vous voyez, culture, tradition, habitude et mentalité ne sont pas les références. On a trouvé le livre de la loi. Bien sûr, c'était pas la Bible complète à cette époque. Elle n'aurait pas pu être complète, la Bible. Il y avait les cinq rouleaux. Genèse, Exode, Lévitique, Nombre, Deutéronome. Ce que nous avons dans la Bible. Ce que les Juifs appelaient la Torah. Et le mot Torah, d'ailleurs, veut dire lancer dans une direction. Et si on abandonne la direction, c'est pas étonnant que l'on tourne en rond. Ce n'est pas étonnant que les rois Amon, Manassé, aient mal tourné, oui. Ce n'est pas étonnant qu'ils se soient enfoncés en faisant ce qui est mal devant Dieu. C'est parce que la parole, elle était dans la poussière du temple, qui lui-même était devenu un lieu désaffecté, abandonné, détruit. Et certainement que si le prophète Agée avait vécu à cette époque, il aurait pu dire ce qu'il a dit plusieurs dizaines d'années plus tard à ses contemporains, « Comment pouvez-vous habiter vos demeures lambrissées quand ma maison est détruite ?» Je sais bien que la maison de Dieu n'est pas le bâtiment. La maison de Dieu, c'est l'ensemble des croyants. Pour nous qui vivons sous la Nouvelle Alliance, la maison de Dieu n'est pas un édifice. La maison de Dieu, c'est une construction spirituelle. Et nous devons avoir à cœur cette construction. Donc, je reviens à mon sujet, on a retrouvé la parole. On l'a lue. Et qu'est-ce qui s'est passé? C'est là que la jonction se fait entre conscience et Bible. C'est que Josias, en entendant la lecture de la loi de Dieu, a été touché dans son cœur. D'ailleurs, le Seigneur lui-même va lui dire au verset 27, « Parce que ton cœur a été touché, parce que tu t'es humilié devant Dieu en entendant ses paroles, etc. Parce que tu t'es humilié devant moi, parce que tu as déchiré tes vêtements, parce que tu as pleuré devant moi, moi aussi. » « J'ai entendu, dit l'Éternel, je te recueillerai auprès de tes pères, etc. etc. » Son cœur a été touché. Vous voyez, en réfléchissant à cela, je me disais tout à l'heure qu'en fait, comme d'ailleurs le Christ l'a dit, il faut que notre justice dépasse celle des scribes et des pharisiens. Il ne suffit pas d'avoir une bonne conscience par rapport à soi. Car voyez-vous, Josias, il est l'emblème parfait de l'être humain intègre, mais qui vit sans la révélation de la Bible. Il n'a pas accepté d'imiter ses pères, c'est louable. Il a pris conscience des yeux de Dieu sur lui, il y a de quoi l'en féliciter. Il a détruit les idoles, c'est exceptionnel. Il a voulu réparer le temple, et il a demandé que ça se fasse avec honnêteté, c'est admirable. Mais quand son cœur, c'est-à-dire sa conscience, a entendu l'énoncé de la loi de Dieu, alors il a dit, tout ce que j'ai fait, c'est complètement insuffisant pour me justifier devant Dieu. Oui, sachons-le. C'est bien de vivre avec probité. C'est formidable, par motif de conscience, que de ne pas tromper le percepteur. C'est bien d'enseigner nos enfants dans la vérité et la moralité. Mais cela ne justifie pas devant Dieu. Si ça suffisait, Dieu n'aurait pas donné la Bible. Et la Bible, qu'est-ce qu'elle nous montre? Pourquoi le cœur de Josias a-t-il été convaincu de péché? Pourquoi? On pourrait se poser la question, pourquoi a-t-il été convaincu de péché? Parce qu'il n'avait pas observé la loi de Dieu, d'accord, mais qu'est-ce que la loi de Dieu disait?
Alors, en allant au chapitre 35, au verset 1, nous allons découvrir ce qui manquait et ce que Josias s'est mis à faire. Au chapitre 35, Josias célébra la Pâque en l'honneur de l'Éternel à Jérusalem et l'on immola la Pâque le 14e jour du premier mois. Qu'est-ce que la Pâque ? Ou un sacrifice, un agneau ? D'accord. Mais l'apôtre Paul dit, Christ, notre Pâque, a été immolé. Et quand la parole de Dieu se met à contrôler notre conscience, ça veut dire d'abord qu'elle nous communique la connaissance de Jésus-Christ, crucifié, ressuscité, le seul par lequel nous puissions aller à Dieu, le seul qui puisse nous permettre de faire ce qui est bien aux yeux de Dieu, car il n'y a qu'une seule chose qui soit vraiment bien aux yeux de Dieu, et que Dieu accepte comme pouvant nous sauver. Qu'est-ce que le bien? Qu'est-ce que le mal? Quand la Bible dit, les uns, ceux qui auront fait le bien, ressusciteront pour la vie, et ceux qui auront fait le mal, ils ressusciteront pour le jugement. Qu'est-ce que le bien? Qu'est-ce que le mal? Ce n'est pas par rapport à la morale que le bien et le mal s'évaluent, même si le bien et le mal par rapport à la morale, ça existe. Le bien, c'est de venir à Christ, de se repentir à cause de son amour. Le bien, c'est de laisser Jésus faire de nous une nouvelle créature. Le bien, c'est de laisser son esprit nous sanctifier. Le bien, c'est de laisser son esprit faire mourir les œuvres de la chair en nous. Le bien, c'est de marcher dans la sanctification. Et la sanctification, ce n'est pas la moralisation. La sanctification, c'est la vie de Dieu qui grandit, qui nous conduit à faire, bien sûr, ce qui est selon la moralité, mais pas parce qu'une morale nous est imposée, mais parce que nous vivons en nouveauté de vie. Et le mal, c'est de dire, je n'ai pas besoin de Jésus, je me sanctifie tout seul. J'ai mes œuvres, j'ai ma religion, j'ai mon opinion. Et quand je regarde d'ailleurs les autres, je suis meilleur que les autres. Ah ça, c'est la justice des scribes et des pharisiens. Voilà pourquoi Jésus disait, si votre justice ne dépasse pas celle des scribes et des pharisiens, vous n'entrerez pas dans le royaume. Les pharisiens n'étaient pas si mauvais que ça. Quand on lit dans l'évangile de Jean l'histoire de la femme adultère, vous savez, l'histoire de la pierre, il ne faudrait quand même pas penser que par ce récit de l'évangile, il devient bien d'être adultère et mauvais d'être pharisien qui n'est pas d'accord avec. Attention à ne pas faire dire à la Bible ce qu'elle n'a pas dit. Vous voyez? Mais il n'y a qu'une justice qui dépasse celle des scribes et des pharisiens. C'est la justice de Jésus. Et il faut apprendre à régler notre vie sur la parole de Dieu. Il y a beaucoup de chrétiens qui se disent, mais comment connaître la volonté de Dieu? Comment savoir ce que Dieu veut? Mes frères et sœurs, n'y a-t-il pas la Bible? Malheureusement, n'est-il pas vrai que parfois, elle aussi, notre Bible est dans la poussière de notre maison, dans le débarras du temple que nous n'avons pas entretenu? Qu'en est-il de notre vie spirituelle, personnelle? Alors, vous comprenez, et je dis cela dans l'amour, si vous avez négligé votre temple, si vous avez négligé votre relation avec Dieu, votre communion avec le Seigneur, si vous avez négligé la parole de Dieu, ce n'est pas étonnant qu'après, on voit des dysfonctionnements dans l'Église. Parce qu'on réagit comme quelqu'un qui n'a pas comme norme la parole de Dieu. On dit, je pense que, je crois que, je fais que, etc. Et sans parler des opinions sur lesquelles on peut avoir des avis différents, si nous avions tous la Bible comme norme, eh bien, vous savez, ça nous remettrait d'aplomb, ça nous remettrait d'accord. Quand le prédicateur dira qu'il faut honorer le mariage et rester pur jusqu'à ce moment-là, normalement, c'est pas lui qui devrait avoir des problèmes d'avoir osé prêcher ça. Si nous acceptons la Bible comme norme, d'ailleurs, si Christ est en nous, si la Bible, nous la méditons, ne devrait même pas avoir besoin de le dire. Ça viendrait de soi. Et on n'entendrait pas des choses se dire de la façon suivante. Faut le faire, tout le monde le fait. Pourquoi tu le fais pas? T'es ridicule. Ah, chers amis,
s'il y a baisse spirituelle, s'il y a baisse par rapport à la parole de Dieu, s'il n'y a pas ce désir avide de dire « Bon, qu'est-ce que la Bible dit ?» afin que je le fasse. S'il n'y a pas ça, ce réflexe, ça cause toutes sortes de problèmes parce que tout le monde n'a pas forcément la même référence. Josias est revenu à la parole. La parole l'a conduit à la Pâque. La parole de Dieu nous conduit à Jésus-Christ. Il faut passer par la croix, il faut naître de nouveau, il faut être sauvé par grâce. Êtes-vous sauvé par grâce? Et puis après, il faut laisser cette vie se développer. Il faut laisser cette vie prendre possession de tout notre être pour avoir un comportement à la gloire de Dieu. Ça, c'est le réveil. C'est quoi le réveil? On peut lire toutes sortes de livres sur le réveil. Moi, je ne pense pas que le réveil, ce soit d'abord des foules. Je ne pense pas que le réveil, ce soit d'abord des miracles, même si je crois aux miracles, et même si j'en demande à Dieu. Je crois que le réveil, ce sont des chrétiens qui marchent selon les normes de la Bible. Comment le jeune homme rendra-t-il pur son sentier? En se dirigeant d'après ta parole. Voilà quelques pensées qui pourront être poursuivies plus tard. Ce matin, laissons le Seigneur nous donner sa lumière. Et ne faisons pas comme la petite grand-mère. Maintenant que j'ai la lumière électrique, j'y vois plus clair pour allumer ma lampe à pétrole. Nous avons la parole. Elle nous conduit à Dieu. Louons le Seigneur. Amen. Seigneur, merci pour ta parole. C'est elle qui est chargée d'éduquer notre conscience. C'est elle qui est chargée d'éveiller notre foi. C'est elle qui ouvre nos yeux sur notre péché. C'est elle qui ouvre nos yeux sur ton amour, sur le calvaire, sur la résurrection, sur le sang de Jésus. C'est elle qui nous fait prendre conscience qu'il faut vivre dans une vie droite, dans une vie pure, dans une vie intègre. C'est ta parole qui nous communique l'amour des âmes. C'est ta parole qui nous fait ne pas supporter des situations qui sont contraires à ton évangile. C'est ta parole qui nous fait nous réjouir de ce qui te réjouit. C'est ta parole qui est notre critère. Seigneur, enseigne-nous ta parole. Enseigne-nous à l'observer. Enseigne-nous à la comprendre et à la méditer pour la gloire, l'honneur et la louange de ton nom. Amen.

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Sur Radio Bonne Nouvelle, bienvenue à votre concert digestif, votre concert de musique classique et semi-classique.

l'électronique et le synthétiseur Walter Carlos au clavier. Une inspiration de Jean-Sébastien Bach, Switched on Bach. Invention en deux parties en fa majeur. Et maintenant, invention en deux parties en si bémol majeur, suivi d'une invention en deux parties en ré mineur. 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

après ce grand artiste moderne, Claude Bowling, avec quelques boogie boogie, pour votre concert digestif, un grand compositeur de la fin du 19e et du début du 20e siècle, Claude Debussy, compositeur français, orchestre symphonique de Boston. Parmi les images pour orchestre, les rondes de printemps de Claude Debussy, Radio Bonne Nouvelle.

0: de bonnes nouvelles, votre cancer digestif, sorti tout droit de nos trésors du micro-sillon, un 33 tours qui tournait tourne toujours à 33 tours et un tiers par minute. C'était le thème de Carnival, suivi de West Side Story, I Feel Pretty de Bernstein et Sondheim, Flower Drum Song de Rodgers et Hammerstein, You Are Beautiful, et un extrait de The King and I, Shall We Dance, toujours de Rodgers et Hammerstein. Une histoire que vous connaissez plus sous le nom de Anna et le Roi. Oui, des musiques, des thèmes musicaux extraits de grandes comédies musicales qui ont tourné sur Broadway, à New York, en Amérique, aux États-Unis. Interprétés par le grand orchestre de Mantovani. Votre concert digestif continue tout de suite, après ce petit message inspiré par la Bible.
1: Jésus disait « Ma nourriture est de faire la volonté de Dieu ». Cette volonté, il la considérait donc comme un aliment indispensable, un plat riche et substantiel dont son être se nourrissait plus encore que de pain. Eh bien pour nous, bien souvent, la volonté de Dieu est considérée comme une sorte de médecine amère que l'on prend à contre-cœur le moins souvent possible. Nous la faisons sans conviction, sans joie, parce qu'il le faut. Mais l'apôtre Paul disait « La volonté de Dieu est bonne, agréable et parfaite. » À l'exemple du Christ, il en faisait aussi sa nourriture quotidienne. Pourquoi donc les uns trouvent-ils la volonté de Dieu si agréable, alors que d'autres la trouvent souvent désagréable? Eh bien, c'est une question d'amour, tout simplement. Il est facile d'aller au-devant de la volonté de quelqu'un que l'on aime par-dessus tout, et c'est parce que Jésus aimait le Père par-dessus tout qu'il pouvait dire « Ma nourriture est de faire la volonté de mon Père » et Jésus a fait cette volonté jusqu'à la mort et la mort de la croix. Demandons à Dieu des cœurs brûlants d'amour pour lui. Il nous sera dès lors facile de faire sa volonté et de nous en nourrir.

de bonnes nouvelles, votre cancer digestif, c'est de Joseph Marchand, compositeur français du XVIIIe siècle, une suite de pièces andantes. Et nous écouterons maintenant Fugue, Air tendre, Air gai, Air lent, Air vite. 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

Ah, des bonnes nouvelles, votre cancer digestif, c'était de Joseph Marchand, compositeur du XVIIIe siècle, suite de pièces, écrit en 1707, interprété par l'orchestre de la garde républicaine, sous la direction de Roger Boutry, un 33 tours, qui est sorti en 1979.

0: Une interprétation de Jean-Sébastien Bach par Walter Carlos au synthétiseur. Tout de suite après ce petit message inspiré par la Bible, c'est Jean-Pierre Rampal à la flûte, affectuoso du concerto brandebourgeois de Jean-Sébastien Bach, numéro 5 en ré.
1: Il y a quelques jours, nous avons déjà parlé ici de la patience. Permettez-moi d'y revenir. Et parlons maintenant de l'apôtre Pierre, qui était en prison. Depuis quand? On ne le sait pas exactement. Il est fort probable que c'était depuis 8 jours. Mais, dit le chapitre 12 du livre des Actes, mais l'Église ne cessait de prier Dieu pour lui. Il était en prison. Mais l'Église ne cessait de prier Dieu pour lui. Au dessein parfois perfide de l'ennemi s'oppose le « mais » persévérant de la prière des croyants. Voilà une première leçon. Et alors Dieu intervient la veille du jour où l'apôtre devait comparaître devant le peuple pour y être exécuté. On tremble à la pensée que l'Église découragée eût pu cesser de prier avant. La force de la prière est justement dans la continuité. Et un texte nous exhorte, soyez patients dans la tribulation, persévérants dans la prière. Cette exhortation, eh bien, elle s'adresse à tous ceux qui demandent à Dieu la délivrance d'un être cher et qui n'ont pas encore obtenu la réponse, qu'il s'agisse d'un malade, d'un égaré, d'un fils ou d'une fille prodigue. L'histoire de l'apôtre Pierre nous montre qu'il n'est nulle chaîne que Dieu ne puisse briser et nulle porte qu'il ne puisse ouvrir si nous ne faiblissons pas dans notre intercession. Alors soyons patients et persévérants dans notre prière.

C'est le 1, c'est le 2, c'est le 1, 2, 3, oui, votre concert digestif sur Radio. Bonne nouvelle, c'était Jean-Pierre Rampal à la flûte, l'orchestre de chambre de Jean-François Payard à la baguette, l'affectuoso et l'allegro du concerto brandebourgeois numéro 5 en ré de Jean-Sébastien Bach.

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1: Vous entrez dans l'émission Graines de Vie avec Edith. Une émission qui vous aime, c'est l'air frein divin qui nous arrive d'en haut pour motiver notre vie selon Dieu. Alors c'est d'ici ce que Dieu a pour vous aujourd'hui encore dans les Proverbes.
2: C'est toujours avec plaisir que je vous retrouve dans cette émission quotidienne. Aujourd'hui, 19 juin, nous allons recevoir la parole de Dieu dans le Proverbe 19 et c'est Déborah qui va nous en faire la lecture.
3: Chapitre 19. Mieux vaut un pauvre qui se conduit de façon intègre qu'un insensé aux lèvres menteuses. Dans un désir irréfléchi, il n'y a rien de bon et précipiter les pas fait commettre une faute. La sottise d'un homme cause son naufrage, alors il s'en prend à l'Éternel. Si vous êtes riche, vos amis se multiplient, mais le pauvre est abandonné par son compagnon. Le faux témoin ne restera pas impuni, et celui qui répand le mensonge n'échappera pas au châtiment. Beaucoup briguent la faveur d'un homme important, et tous sont amis de qui fait des cadeaux. Le pauvre n'est pas aimé par ses frères, à plus forte raison ses compagnons s'écartent-ils de lui. En vain, il est poursuivi de ses paroles, ils ne sont déjà plus là. Acquérir du bon sens, c'est s'aimer soi-même. S'attacher à la raison fera trouver le bonheur. Le faux témoin ne restera pas impuni, et celui qui profère le mensonge périra. Il ne convient pas qu'un sot mène une vie de plaisir, et moins encore qu'un esclave commande au prince. La raison de l'homme lui fait retenir sa colère, et sa gloire, c'est de passer par-dessus l'offense. La colère du roi est pareille au rugissement d'un jeune lion, mais sa faveur est comme la rosée sur l'herbe. Un fils insensé fait le malheur de son père, et les récriminations d'une femme sont comme une gouttière qui ne cesse de couler. Un homme peut hériter maison et richesse de ses pères, mais seul l'Éternel peut lui donner une femme qui sache agir avec sagesse. La paresse plonge dans la torpeur et l'indolent souffrira de la faim. Obéir au commandement, c'est veiller sur sa propre vie. Ne pas veiller sur sa conduite, c'est courir à la mort. Celui qui a pitié du pauvre prête à l'Éternel qui le lui revaudra. Corrige ton fils tant qu'il y a encore de l'espoir, mais ne va pas jusqu'à désirer sa mort. L'homme qui se met dans une grande colère paiera une amende. Si tu l'en exemptes, tu l'incites à recommencer. Écoute les conseils et accepte les critiques et finalement, tu deviendras sage. Un homme forme de nombreux projets, mais c'est le dessein de l'Éternel qui se réalise. Ce qu'on apprécie chez un homme, c'est sa bonté et mieux vaut un pauvre qu'un menteur. Révérer l'Éternel mène à la vie et, comblé, on passe même la nuit à l'abri du malheur. Le paresseux plonge sa main dans le plat, mais il ne la ramène pas à sa bouche. Punis le moqueur et le stupide acquérera de l'intelligence, mais reprend simplement l'homme intelligent, il comprendra la leçon. Celui qui maltraite son père et chasse sa mère est un fils qui se couvre de honte et d'opprobre. Mon fils, si tu cesses d'écouter l'instruction, tu te détourneras des paroles de la connaissance. Qui se moque du droit est un témoin qui ne vaut rien. La bouche des méchants avale le mal. Les châtiments sont prêts pour les moqueurs et les coups de bâton pour l'échine des sots.

Relisons le verset 11 dans la traduction second. L'homme qui a de la sagesse est lent à la colère, et il met sa gloire à oublier les offenses. Les offenses, la fatigue, la peur, un tempérament un peu trop vif, l'incompréhension sont des raisons parmi tant d'autres de se mettre en colère facilement. Mais la colère ne produit rien de positif, au contraire. David nous donne un bel exemple. Il aurait eu de multiples occasions de se mettre en colère après le roi Saül, qui voulait sa mort et qui tendait continuellement des pièges sur sa route. David aurait même eu la possibilité de faire mourir Saül, mais il a toujours usé de bienveillance à son égard. Le verset d'aujourd'hui nous dit que l'homme qui a de la sagesse est lent à la colère. Autrement dit, celui qui s'emporte facilement manque de sagesse. L'apôtre Jacques nous apprend que si quelqu'un manque de sagesse, il doit la demander à Dieu sans douter et cela lui sera accordé. C'est en renforçant notre communion avec Dieu dans la prière, dans la lecture et la méditation de sa parole, la Bible, et dans l'écoute de ce que le Saint-Esprit veut nous dire, que nous avons la possibilité de grandir dans la sagesse de Dieu. Jésus a dit qu'il nous donne sa paix et qu'il ne donne pas comme le monde donne. La paix de Dieu est dans le cœur du chrétien qui lui fait confiance, que les circonstances soient bonnes ou mauvaises. Très souvent, lorsque nous subissons une injustice, que nous nous sentons offensés, nous sommes tentés de nous mettre en colère. Et dans ces moments-là, la meilleure attitude est de s'isoler pour parler à Jésus, lui demander ce qu'il pense de cette situation. Et un bon conseil, prendre alors la décision de pardonner. Avec son aide, c'est possible. Jésus a donné sa vie, son sang a coulé pour acquérir le pardon de toutes nos offenses auprès de notre Père Céleste. Et nous, refuserions-nous de pardonner celui qui vient de nous causer du tort ? Aussi grave que soit l'offense, le sang de Jésus est suffisant pour nous aider à pardonner et à ce moment-là, la paix revient dans notre cœur et la colère s'éloigne car elle n'accomplit pas la justice de Dieu. Il peut arriver aussi que ce soit envers nous-mêmes que nous soyons en colère. Et souvent, dans ce cas-là, c'est l'entourage qui en subit les conséquences et qui en souffre. Alors que faire ? Si cette colère provient d'un péché que nous avons commis, repentons-nous devant le Seigneur et croyons à la toute-puissance du sang de Jésus qui nous accorde son pardon. Devant nos échecs, croyons que son amour est suffisant pour venir à notre secours en toute situation. Et pour conclure, je vous conseille de mettre en pratique le psaume 34 au verset 5. Quand on tourne vers lui les regards, on est rayonnant de joie et le visage ne se couvre pas de honte. Que la paix de Dieu vous accompagne. Au revoir et à demain.

Et oui, déjà la fin de cette émission, alors vous pouvez contacter Edith, demander la prière. Dites-nous ce que cette émission vous a apporté. Adresse Edith Pet. Tremplin. Boîte postale 21. 30310. Vergèze, ça s'écrit V-E-R-G-E-Z-E. Vergèze, France. Faites connaître cette émission autour de vous, alors par courriel, edith.tremplin@gmail.com. Je répète, edith.tremplin@gmail.com. Je vous dis au revoir et rendez-vous à demain.

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Bonjour à tous, c'est Moïse et c'est une joie de vous avoir sur Radio Bonne Nouvelle. Voici votre chronique Bonne Nouvelle. Et la bonne nouvelle, bien sûr, c'est ce beau temps pour la fête de la musique.

à Bayonne. Il y aura des témoignages des marcheurs du chemin de Compostelle, des animations et un goûter à partir de 14h30. Enfin, à 15h30, un défilé de mode à la boutique solidaire. Vous êtes invités, chacun, chacune, à venir faire l'expérience de ces rencontres qui transforment en profondeur, individuellement et collectivement. La fraternité, ça se partage avec le Secours catholique ce vendredi 19 juin à 14h. Pour fêter leurs 80 ans. Et le lendemain, c'est la Croix-Rouge qui vous invite à sa grande braderie de la Croix-Rouge qui aura lieu, comme chaque année, à la Maison des Associations de Bayonne, Allée du Glin. Et dimanche, pour la fête de la musique, vous aurez bien sûr le choix d'aller dans plein de lieux découvrir des artistes dans les rues de nos belles cités. À l'occasion de cette fête, le temple protestant de Bayonne s'ouvre au public pour une après-midi musicale avec une très belle variété et une qualité au rendez-vous avec l'association Amar. Cet après-midi musical commencera à 14h avec de la guitare, puis à 15h des compositions de voix et de violon, suivies à 15h30 de chant orthodoxe, à 16h de piano, à 17h d'une chorale de bar avec des canons de Thésée, et Mathis Morlan, chanteur, clôturera la soirée. Et enfin, si vous voulez découvrir la culture amérindienne, mardi au studio de la radio, vous serez invité à un repas partagé, suivi de découvertes d'artistes amérindiens. Ils viennent de l'Arizona, où il y a le plus de territoires amérindiens aux États-Unis. Navarro, Iroquois, ils vont partager leur culture à travers un repas, des objets d'art et de la musique. N'hésitez pas à vous inscrire. Le lien d'inscription est sur le site de Radio Bonne Nouvelle pour pouvoir partager ce repas au studio de Radio Bonne Nouvelle à Saint-Laurent-de-Gosse. Je vous souhaite un très beau week-end de la fête de la musique. À très bientôt sur les ondes de Radio Bonne Nouvelle.

0: Fable de La Fontaine, le lièvre et la tortue. Rien ne sert de courir, il faut partir à point. Le lièvre et la tortue en sont un témoignage. Gageons, dit celle-ci, que vous n'atteindrez point, sitôt que moi, ce but.
1: Sitôt, êtes-vous sage, repartit l'animal léger. Ma commère, il vous faut purger avec 80 d'allébord.
0: Sage ou non, je parie encore.
2: Ainsi fut fait. Et de tous deux, on mit près du but les enjeux. Savoir quoi, ce n'est pas l'affaire, ni de quel juge l'on convainc. Notre lièvre n'avait que 4 pas à faire. J'entends de ce qu'il fait, lorsque près d'être atteint, il s'éloigne des chiens, les renvoie aux calandes et leur fait arpenter les landes. Ayant, dis-je, du temps de reste pour brouter, pour dormir et pour écouter d'où vient le vent, il laisse la tortue aller son train de sénateur. Elle part, elle s'évertue. Elle se hâte avec lenteur. Lui, cependant, méprise une telle victoire. Tiens, la gageure a peu de gloire. Croit qu'il y va de son honneur de partir tard. Il broute, il se repose. Il s'amuse à toute autre chose qu'à la gageure. À la fin, quand il vit que l'autre touchait presque au bout de sa carrière, il partit comme un trait. Mais les élans qu'il fit furent vains. La tortue arriva à la première.
0: Eh bien, lui cria-t-elle, avais-je pas raison ? De quoi vous sert votre vitesse? Moi, l'emporter? Et que serait-ce si vous portiez une maison?
3: Dans la vie, ce qui importe, ce n'est pas d'arriver rapidement vers le but, rapidement vers le bonheur. Non, c'est de s'y diriger. Ça me rappelle l'histoire de Joseph, qui, bien que sachant qu'un bel avenir lui était réservé, parce qu'il voulut agir justement, on fut écarté, il termina en prison et là rien ne semblait le prédestiner au bonheur. Parce qu'il avait refusé de tromper son maître, il était dans ce que les gens diraient le malheur. Mais parce qu'il fit preuve de patience et de persévérance dans la justice, il finit par connaître ce bonheur auquel, comme nous tous, il aspirait. Dans la course du salut, nous savons que le but est là au bout, mais nous ne sommes pas pressés de l'atteindre. Nous choisissons de marcher lentement dans la direction de ce but, de nous hâter avec lenteur pour profiter en même temps du chemin et avec cette certitude que même si ça peut prendre du temps, la récompense nous atteint au bout de la course. Soyez bénis en cette journée.

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1: Je me présente, Cyril Maguère, originaire du Finistère, précisément à Concarneau. Mon parcours de vie est assez complexe et diversifié, en ce sens que je suis parallèlement correspondant pour le journal Ouest France, enseignant en histoire géo et en art appliqué, et aussi auteur, écrivain et photographe du terroir et des paysages du bord de mer. J'ai toujours été interpellé par la recherche de la lumière, en fait, sur chacun de mes séquences de prise de vue. Et tout à l'heure, vous me demandiez, Nabine, si durant ma jeunesse, j'avais été inspiré par la Bible. Oui, ma grand-mère était fervente croyante. Mais jamais de ma vie, je n'ai lu la Bible. En fait, c'est un recueil, effectivement, qui est resté étranger bien longtemps. Jusqu'à ce que, effectivement, l'écriture, il y a maintenant une quinzaine d'années, m'invite à en découvrir certains passages les plus précieux qui m'inspirent, eh bien, en fait, dans chacune de mes phases de réflexion.
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2: Cyril Maguère, bonjour.
1: Nabine, bonjour.
2: Alors, vous êtes écrivain, vous êtes journaliste, photographe. Est-ce que vous pouvez nous dire un peu plus sur votre parcours et qu'est-ce qui vous inspire? Est-ce que c'est l'écriture qui vous inspire finalement ou c'est la photo?
1: Bon, la photographie, bien sûr, c'est capturer la lumière, hein, établir presque une chorégraphie à la lumière. Oui, c'est lorsque je suis en fait en prise de vue extérieure, lors de mes reportages, que j'éprouve effectivement une remontée d'imagination. Oui, c'est comme ça qu'on peut le dire, une imagination qui surgit, on ne sait pas comment, au bord d'une rivière, lorsque le silence se fait et que le bruissement des feuilles dans les arbres devient plus diffus. À ce moment-là, oui, l'imagination, elle devient extrêmement galopante, si je puis dire. Par contre, devant une photo, je reste inerte. Photo, papier, mais c'est vrai que lorsque je suis en phase de capture, la photo, c'est une chasse noble de la lumière, en fait. Et moi, ce genre d'activité, je peux y consacrer des heures à rester dans la contemplation, un petit peu comme un pêcheur qui attend le saumon, la truite, remontant la rivière vers la source, effectivement, de ces premiers bruissements de vie, en définitive. Et il est vrai que cette sensation de découverte de soi-même dans la nature, je l'ai grandement vécue en 2005, lorsque j'ai entamé vraiment un parcours de photographe dans l'univers rural.
2: Ah, justement, vous avez devant vous une photo qui ne vous quitte plus. Pourquoi? Présentez-nous cette photo.
1: C'est une photo très très humaniste, hein, comme on pourrait le dire. Elle a été prise en 2006, février 2006, donc il y a maintenant 17 ans. C'était à l'époque où je réalisais des sondages pour mon futur recueil d'ouvrages photos sur le cheval de trait, donc cheval de labour, qu'on en retrouvait à l'époque dans les fermes du Finistère, de la Cornaille du Sud. Et j'arrive effectivement un jour chez mes acteurs, comme je dis, et donc trois chevaux, son propriétaire, hein, Jean-Bernard, à Rieck-sur-Bellon. Et je voulais toujours me rapprocher au plus proche de l'action. C'est étrange, hein, je dis pas ça pour créer de l'imaginaire chez les auditeurs et auditrices, mais cette action est tout plus proche du coup de sabot, en fait, parce que le sabot heurte le sillon de terre extrêmement sèche. Je m'étais promis d'être au plus près. Ce que j'ai fait, alors j'étais allongé, il faisait beau, un ciel bleu, vous voyez, un ciel bleu d'azur, on en trouve en Finistère, avec des arbres décharnés, et puis une terre qui est lisse, hein, par le passage des chevaux, de la charrue. Donc les deux chevaux étaient face au soleil, donc finalement le poitrail cuivré. C'est vrai que c'est en termes, je dirais, de artistique, c'est quelque chose qui donne chaud. Dès le départ, j'étais attiré par ce poitrail rutilant, presque de bronze, et je me suis en fait allongé à peu près, quand même au départ, c'était 25 mètres, hein, au moins, de ces deux chevaux qui étaient lancés à 5 à l'heure. Mais 5 km à l'heure, c'est la vitesse moyenne pour un labour d'hiver. Et je les voyais qui arrivaient. Et le cheval était même pas arrivé à 3 mètres. Imaginez, 3 mètres à 5 km à l'heure. J'ai eu le temps de faire clic-clac avec à l'époque, j'avais un super grand angle. Donc, ce qui donne à la photo un caractère presque fantastique, le cheval de tête, le cheval, le meneur, qui est en fait Léon, hein, qui à l'époque était une jeune jument du Léon. Elle arrive vers moi et juste au moment où je clique, parce que j'avais calculé le nombre de pas, oui, la photo, c'est d'anticipation. Faudrait peut-être le dire aussi aux photographes de monde moderne, c'est d'anticiper. Hein, de façon à toujours avoir cette lumière sur le sujet. Et là, l'image, c'est effectivement le sabot qui heurte avec une violence inouïe le sillon. Et j'avais la photo que j'avais souhaité obtenir depuis déjà des mois. Mais en fait, j'ai failli ne pas me rouler, effectivement, parce que je devais aussi éviter le cheval qui avance, finalement. Et donc, j'ai eu le temps de faire un roulé-boulé sur le côté gauche. Et si, mais j'avais la photo. Mais bon, le paysan, lui, ben forcément, il était hilar. Bon, ce qui est bien, c'est que la photo, en fait, est, dans ce genre de travail, on recherche quelque part une présence. L'animal, c'est une présence. D'abord, 700, 800 kilos, c'est pas un pincheur nain qu'on photographie.
2: Et ça donne effectivement une très très belle photo. Alors, Cyril Maguère, je rappelle à nos auditeurs que vous êtes non seulement photographe, mais écrivain aussi, puisque vous avez publié de nombreux livres.
1: Hein, une trentaine à ce jour.
2: Voilà. Si je vous dis, rendez à César ce qui est à César et à Dieu ce qui est à Dieu, tiré de l'évangile selon Saint Luc au chapitre 20, verset 25. Qu'est-ce que ça vous inspire?
1: Ben, ça m'inspire qu'effectivement, on contacte des animaux. Au début, comme tout le monde, je photographiais, je prenais mon temps. Mais il est arrivé à un moment donné où il y avait une telle présence presque humaine dans le cheval, qu'à chaque fois que j'ai photographié, je me disais que j'avais pas le droit de les décevoir, en fait. Et donc de mettre toujours cette vérité à nu, toujours en cette belle lumière, et de leur rendre grâce, en fait, de leur rendre honneur effectivement à ce qu'ils m'offraient en termes de, je dirais, de perspective artistique. Oui, le cheval effectivement c'est une présence, certes animal, mais ça transcende l'imaginaire en définitive. Et donc en chaque photo, je ne pouvais pas effectivement mettre de côté ce sentiment de leur rendre hommage, en fait.
2: Donc là, quand on apprécie la photo, finalement c'est la photo qu'on on
1: oui,
2: apprécie,
1: mais
2: pas
1: mais
2: vous
1: non,
2: aussi quelque part en tant
1: oui
2: que
1: mais la photo ce n'est que le résultat, en fait. Pour moi, une fois que j'ai cliqué, ce qui arrive après ça ne me concerne plus. Moi, ce que j'aime, c'est effectivement être avec les acteurs, effectivement leur rendre grâce, rendre ce qu'on leur doit, en fait. Ils se donnent pour vous. Pour le photographe, le collimateur, effectivement, de l'appareil photo, en fait, on s'imagine, quand on a l'œil dans le réticule, ben, on est carrément dans la scène. Dans la scène.
2: L'objectivité.
1: L'objectivité. Il y a un mariage, une communion, en fait. Entre vous, votre regard, votre curiosité, et puis, ben, les acteurs qui viennent vers vous, mais qui ne sont plus des acteurs, sont des éléments de votre théâtre de vie. Donc finalement, une photo, ça reste qu'une photo, mais pour moi, le photographe, c'est aussi l'instantané qui a immortalisé toute cette beauté du geste. J'en ai d'autres, des photos, les débardages, lorsque Jean-Charles Gourlaouen et ses deux juments montent à l'assaut finalement d'un petit vallon pour tracter effectivement une bille de bois, on pense même plus à l'appareil photo, on est dans l'action, on partage avec eux, on communie.
2: Et où est-ce que les auditeurs peuvent voir ces photos?
1: Alors, hélas, non, je vais pas les décevoir. J'avais publié un ouvrage en 2012 chez un éditeur du Morbihan. L'ouvrage a été très rapidement épuisé. Un ouvrage qui s'intitulait donc Dans les sabots du Très Breton. Bon, l'ouvrage est épuisé, mais j'espère assez rapidement, moi d'ici un an et demi, republier sous une autre forme, parce que les clichés forcément sont innombrables. Un autre ouvrage sur le Très Breton avec d'autres acteurs et autrement. Donc j'ai finalement d'autres publications, Nabine, chez un éditeur implanté à Groix, l'île de Groix, l'Atlantique. Ah oui.
2: En tout cas.
1: Là où il fait bon vivre, effectivement, je prépare un ouvrage pour le printemps qui arrive sur Belle-Île-en-Mer, un ouvrage historique et touristique, et un roman.
2: Merci beaucoup, Cyril Maguère. Je rappelle que vous êtes écrivain, vous êtes également photographe. Merci d'avoir répondu à nos questions.
1: Merci, Nabil. Merci à tous et à toutes.
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Bonjour à tous, c'est Moïse et c'est une joie de vous avoir sur Radio Bonne Nouvelle. Voici votre chronique Bonne Nouvelle. Et la bonne nouvelle, bien sûr, c'est ce beau temps pour la fête de la musique qui aura lieu ce week-end. Et effectivement, ce week-end sera très festif. Et pour commencer cette fête de la musique, il y aura de la solidarité à l'entraide du Seignance avec un repas créole vendredi soir à partir de 19h et le Secours catholique qui célèbre ses 80 ans ce vendredi 19 juin, 9 rue Daniel Argote à Bayonne. À partir de 14h, venez découvrir toutes les belles activités du Secours catholique ici à Bayonne. Il y aura des témoignages des marcheurs du chemin de Compostelle, des animations et un goûter à partir de 14h30. Enfin, à 15h30, un défilé de mode à la boutique solidaire. Vous êtes invités, chacun, chacune, à venir faire l'expérience de ces rencontres qui transforment en profondeur, individuellement et collectivement. La fraternité, ça se partage avec le Secours catholique ce vendredi 19 juin à 14h. Pour fêter leurs 80 ans. Et le lendemain, c'est la Croix-Rouge qui vous invite à sa grande braderie de la Croix-Rouge qui aura lieu, comme chaque année, à la Maison des Associations de Bayonne, Allée du Glin. Et dimanche, pour la fête de la musique, vous aurez bien sûr le choix d'aller dans plein de lieux découvrir des artistes dans les rues de nos belles cités. À l'occasion de cette fête, le temple protestant de Bayonne s'ouvre au public pour une après-midi musicale avec une très belle variété et une qualité au rendez-vous avec l'association Amar. Cet après-midi musical commencera à 14h avec de la guitare, puis à 15h des compositions de voix et de violon, suivies à 15h30 de chant orthodoxe, à 16h de piano, à 17h d'une chorale de bar avec des canons de Thésée, et Mathis Morlan, chanteur, clôturera la soirée. Et enfin, si vous voulez découvrir la culture amérindienne, mardi au studio de la radio, vous serez invité à un repas partagé suivi de découvertes d'artistes amérindiens. Ils viennent de l'Arizona, où il y a le plus de territoires amérindiens aux États-Unis. Navarro, Iroquois, ils vont partager leur culture à travers un repas, des objets d'art et de la musique. N'hésitez pas à vous inscrire. Le lien d'inscription est sur le site de Radio Bonne Nouvelle pour pouvoir partager ce repas au studio de Radio Bonne Nouvelle à Saint-Laurent-de-Gosse. Je vous souhaite un très beau week-end de la fête de la musique. À très bientôt sur les ondes de Radio Bonne Nouvelle.

0: Bonjour et bienvenue en Espérance aujourd'hui. Je m'appelle Yann.
1: Et je m'appelle Hélène. Nous sommes heureux de vous retrouver.
0: En Espérance aujourd'hui, nous abordons les questions d'actualité à la lumière de la Bible, afin de mieux comprendre notre monde et vous faire part de l'espoir que Dieu offre.
1: Aujourd'hui encore, nous nous penchons sur le problème des catastrophes naturelles.
0: J'en parle avec notre invité Flavien, qui est ancien dans une église dans le sud de la France. Il habite une région souvent touchée par de violentes tempêtes et des inondations. Flavien, nous avons appris que par des catastrophes naturelles, Dieu permet à sa création de se retourner contre les hommes à cause de leur méchanceté et de leur égoïsme. Aujourd'hui, nous allons terminer cette série de discussions avec la question « Que réserve l'avenir ?» Ces désastres continueront-ils à ravager la terre ?
2: Les disciples de Jésus se sont aussi préoccupés de la question « Que réserve l'avenir ?» Lisons par exemple Matthieu 24, versets 3, 7 et 8. « Jésus s'assit sur le mont des Oliviers. Les disciples vinrent lui poser cette question. « Dis-nous, quand cela arrivera-t-il ? Et quel sera le signe de ton avènement et de la fin du monde ?» Jésus développa sa réponse, dans laquelle nous trouvons des paroles se rapportant à notre sujet. « Il y aura en divers lieux des famines et des tremblements de terre. Tous ces événements seront comme les premières douleurs de l'accouchement. »
0: Et quel est le sens de ces paroles ?
2: Je pense qu'il y a deux choses à retenir. D'abord, la triste réalité que les catastrophes naturelles continueront à frapper les hommes, mais qu'un jour viendra, peut-être bientôt, où ces malheurs cesseront.
0: Et qu'est-ce qui vous permet de dire cela ?
2: Jésus prend l'image d'un accouchement et des douleurs qui le précèdent. Douleurs que beaucoup de nos auditrices comprendront bien. Tant que l'accouchement dure, ces douleurs sont intenses et elles semblent interminables. Pourtant, lorsque le moment de la naissance arrive, il est accompagné d'un complet soulagement, car les douleurs cessent.
0: Mais quel est le sens de cette image ?
2: Jésus déclare que nos vies sont maintenant marquées par des catastrophes et des douleurs de toutes sortes. Cependant, le moment viendra où ces choses cesseront, où les catastrophes naturelles ne troubleront plus notre existence. D'ailleurs, l'apôtre Paul reprend la même image et développe cette idée avec plus de détails.
0: Pouvez-vous lire ce qu'il a écrit à ce sujet ?
2: Oui, bien sûr. Il s'agit de Romains, chapitre 8, versets 19 à 23. Aussi, la création attend-elle avec un ardent désir la révélation des fils de Dieu. Car la création a été soumise à la vanité, non de son gré, mais à cause de celui qui l'y a soumise, avec l'espérance qu'elle sera affranchie de la servitude de la corruption, pour avoir part à la liberté de la gloire des enfants de Dieu. Or nous savons que, jusqu'à ce jour, la création tout entière soupire et souffre les douleurs de l'enfantement. Et ce n'est pas elle seulement, mais nous aussi, qui avons les prémices de l'Esprit, nous soupirons nous-mêmes en attendant l'adoption, la rédemption de notre corps.
0: Ce texte me semble riche d'enseignements. Par où voulez-vous commencer ?
2: D'abord, nous retrouvons l'idée que la création, c'est-à-dire la terre et ce qui s'y trouve, souffre. Il est également sous-entendu que cet état est anormal, qu'il résulte de la désobéissance humaine et de la malédiction divine par laquelle Dieu, à travers la nature, cherche à avertir les hommes. Pour décrire ces choses, Paul, comme Jésus, se sert de l'image d'une femme qui accouche. Tout comme les hommes, la terre gémit à cause des douleurs qu'elle doit endurer. C'est la réalité de la situation actuelle. Toutefois, ce texte est rempli d'espérance, non seulement pour les hommes et les femmes, mais pour la création entière.
0: Pouvez-vous expliquer en quoi consiste cette espérance ?
2: L'un des mots-clés de ce texte est la liberté ou la délivrance. Les hommes, comme toute la création, sont captifs d'une situation qui les soumet à la souffrance. Cependant, cet état de choses n'est pas définitif. Notre destin est tout autre. Nous pouvons attendre la liberté et la délivrance.
0: Mais je remarque que, selon Paul, ce jour de liberté sera pour ceux qu'il appelle les enfants de Dieu. Alors, qui sont ces enfants de Dieu ?
2: Oui, c'est important de le souligner. Selon la Bible, on devient enfant de Dieu par la foi en Jésus-Christ. Par exemple, l'apôtre Jean dit de Jésus « À tous ceux qui l'ont reçu, à ceux qui croient en son nom, il a donné le pouvoir de devenir enfants de Dieu. » L'apôtre Paul a également écrit « Vous êtes tous fils de Dieu par la foi en Jésus-Christ. » Alors, si vous ne croyez pas en Jésus, vous n'êtes pas enfants de Dieu. Et vous n'aurez aucune part à l'héritage qui attend ses enfants.
0: Mais pour revenir à ce jour de liberté, qu'en sera-t-il des catastrophes naturelles ?
2: Je suis convaincu qu'il n'y en aura plus. Actuellement, les hommes ne s'entendent pas avec la terre. C'est une façon de parler, mais les relations entre la terre et les hommes sont troublées, voire conflictuelles.
0: Aura-t-il des catastrophes naturelles ?
2: Je suis convaincu qu'il n'y en aura plus. Actuellement, les hommes ne s'entendent pas avec la terre. C'est une façon de parler, mais les

0: dans la Bible qui soutiennent ce que vous dites?
1: Oui, bien sûr. En parlant du jour du Seigneur, le prophète Ésaïe a annoncé ceci. Le loup habitera avec l'agneau, et la panthère se couchera avec le chevreau. Le veau, le lionceau et le bétail qu'on engraisse seront ensemble, et un petit enfant les conduira. La vache et l'ours auront un même pâturage, leurs petits un même gîte, et le lion, comme le bœuf, mangera de la paille. Il n'y aura ni mal, ni violence sur toute la montagne sainte du Seigneur.
0: Voilà une belle image de l'harmonie et de la paix retrouvant leur place dans le monde naturel.
1: Oui, pour moi, il est évident que ce qui représente un danger pour les hommes aujourd'hui n'en sera plus dans un âge à venir, quand le Seigneur régnera pleinement sur la terre et dans les cieux. Aujourd'hui, nous craignons le lion qui rôde, l'araignée venimeuse, ou bien les tremblements de terre, la sécheresse et les inondations. Mais quand viendra le jour de gloire et de liberté promis par le Seigneur, il réunira les nouveaux cieux et la nouvelle terre d'où seront bannis tous les maux et les malheurs, y compris les catastrophes naturelles. Comme le dit l'apôtre Jean, la mort ne sera plus. Il n'y aura plus ni deuil, ni cri, ni douleur, car les premières choses auront disparu.
0: Il s'agit là d'une belle espérance, mais que faire en attendant ce jour quand on passe par les moments bien difficiles?
1: Cette belle espérance doit nous nourrir, nous aider à tenir bon jusqu'à la fin. Si nous subissons la rude épreuve d'une catastrophe naturelle, sachez que Dieu est avec ses enfants. Il n'est pas indifférent à la souffrance. Il pourvoira à vos besoins et vous aidera à reconstruire ce que vous avez perdu. Sachez surtout que ce qu'il vous réserve dans l'âge à venir compensera plus que largement les pertes subies maintenant. Comme le dit l'apôtre Paul, j'estime que les souffrances du temps présent ne sauraient être comparées à la gloire à venir.
0: Nous allons poursuivre le thème des catastrophes naturelles avec André. Il nous fera part de ses pensées sur un récit trouvé dans Matthieu chapitre 8, versets 23 à 27. Qu'Hélène va nous lire.
2: Il monta dans une barque et ses disciples le suivirent. Tout à coup, une grande tempête se leva sur le lac et les vagues passaient par-dessus la barque. Pendant ce temps, Jésus dormait. Les disciples s'approchèrent de lui et le réveillèrent en criant « Seigneur, sauve-nous, nous sommes perdus !»« Pourquoi avez-vous si peur ?» leur dit-il. « Votre foi est bien petite !» Alors il se leva, parla sévèrement au vent et au lac. Il se fit un grand calme. Saisi d'étonnement, ceux qui étaient présents disaient « Quel est donc cet homme pour que même les vents et le lac lui obéissent ?»
3: Jésus a accompli beaucoup de miracles, notamment lors de ce récit que nous venons de lire. Il a apaisé la tempête et a ainsi épargné les disciples d'une mort certaine et inattendue. Pourtant, depuis toujours, les catastrophes naturelles, plus ou moins importantes, continuent à frapper notre planète, emportant d'innombrables personnes vers une mort subite et laissant derrière elles non seulement des maisons et des biens détruits, mais aussi des cœurs brisés par les pertes et la souffrance. Une question se pose alors, pourquoi Jésus, qui a très bien pu arrêter une tempête il y a 2000 ans, n'en fait-il pas autant de nos jours? À quoi sert ce miracle relaté dans les évangiles s'il ne se répète pas aujourd'hui? La réponse se trouve, me semble-t-il, en ce que les miracles de Jésus nous donnent un petit aperçu de comment sera la vie quand il reviendra dans la gloire pour établir son règne éternel. Nous avons du mal à imaginer ce que sera la vie éternelle. Nous sommes tellement habitués à nos vies actuelles, ponctuées de joie, mais aussi d'épreuves et de malheurs. Mais la vie éternelle sera vraiment différente. Et Jésus, lors de son ministère, nous permet de comprendre la beauté de cette vie promise à ceux et à celles qui espèrent en lui. Les miracles de guérison nous montrent que dans l'éternité, il n'y aura plus de maladie ni de malformation. Les miracles des résurrections vécus par Lazare ou le fils de la veuve de Nain nous montrent que dans l'éternité, la mort ne sera plus. Les miracles de la multiplication des pains et des poissons nous enseignent aussi que dans l'éternité,

0: Et tous seront dans l'abondance. Il n'y aura plus ni pénurie, ni famine. Et ce miracle de la tempête apaisée nous prouve qu'il n'y aura plus, non plus, de catastrophe naturelle. Ce conflit entre l'homme et la nature, qui marque nos vies aujourd'hui, disparaîtra. Nous retrouverons l'harmonie et la paix dans nos rapports avec le monde naturel. Du moment où nous mettons notre foi en Jésus, le Seigneur, nous avons un avenir prometteur, porteur d'espérance. Mais pourquoi le Seigneur tarde-t-il à revenir pour établir son royaume? La Bible ne nous donne pas de réponse à ce sujet. Elle nous enseigne simplement que Jésus fait preuve de patience envers les hommes et les femmes qui refusent de croire en lui. Car, pour de telles personnes, le retour de Christ sera porteur de jugement et non d'espérance. Par l'Évangile, Jésus offre à tous la possibilité de jouir du salut offert par Dieu et de toutes les promesses qui y sont liées. Le jour arrivera, tôt ou tard, où l'avertissement du jugement deviendra réalité pour tous ceux qui méprisent Dieu, et où les promesses s'accompliront pour tous ceux qui s'attachent à cette espérance. En ce jour-là, Jésus apaisera toute tempête pour les siens.
1: Nous constatons donc que même si notre époque actuelle est marquée par des catastrophes et des épreuves de tout genre, le Seigneur réserve aux siens un avenir merveilleux, la vie éternelle. Nous pouvons avoir l'assurance aujourd'hui d'y entrer. Il suffit de croire en Jésus, notre Seigneur, et de vivre à la lumière de sa parole.
2: Nous avons aujourd'hui terminé nos réflexions sur les catastrophes naturelles. Et la prochaine fois, nous commencerons une nouvelle série sur le livre biblique des Proverbes. Au revoir et à bientôt.
1: Au revoir et que Dieu vous bénisse.

Chers frères et sœurs, bienvenue. Aujourd'hui, nous commençons notre semaine en méditant sur Dieu en tant que créateur de toutes choses. Dans le livre de la Genèse, nous lisons ces mots puissants. Au commencement, Dieu créa les cieux et la terre. Genèse 1, verset 1. Ce verset d'ouverture de la Bible établit un fondement solide pour nous, pour notre compréhension de la nature divine. Dieu n'est pas seulement un être parmi d'autres, mais il est le créateur souverain de l'univers entier. En contemplant l'œuvre de la création, nous sommes invités à reconnaître la grandeur et la majesté de Dieu. Des galaxies lointaines aux plus petites particules subatomiques, tout ce qui existe porte la marque de son design intelligent. Rien n'est arrivé par hasard, mais tout a été intentionnellement façonné par les mains créatrices de notre Dieu. En tant que créature faite à l'image de Dieu, nous portons également une responsabilité envers sa création, envers la création tout entière. Nous sommes appelés à être des gardiens fidèles de la terre et de ses ressources, agissant avec sagesse et responsabilité dans notre interaction avec l'environnement, cet environnement qui nous entoure, en honorant la création, en honorant la créature, nous honorons également le Créateur lui-même. Que cette journée soit une occasion pour nous de louer notre Dieu pour son œuvre merveilleuse de création et aussi de renouveler notre engagement à prendre soin de la terre et de tous les êtres vivants qui la peuplent. Que le Seigneur nous fortifie et nous encourage. Amen.

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1: Vous entrez dans l'émission Graines de Vie avec Edith. Une émission qui vous aime, c'est l'air frais divin qui nous arrive d'en haut pour motiver notre vie selon Dieu. Alors c'est d'ici ce que Dieu a pour vous aujourd'hui encore dans les Proverbes.
2: C'est toujours avec plaisir que je vous retrouve dans cette émission quotidienne. Aujourd'hui, 19 juin, nous allons recevoir la parole de Dieu dans le Proverbe 19 et c'est Déborah qui va nous en faire la lecture.
3: Chapitre 19. Mieux vaut un pauvre qui se conduit de façon intègre qu'un insensé aux lèvres menteuses. Dans un désir irréfléchi, il n'y a rien de bon et précipiter les pas fait commettre une faute. La sottise d'un homme cause son naufrage, alors il s'en prend à l'Éternel. Si vous êtes riche, vos amis se multiplient, mais le pauvre est abandonné par son compagnon. Le faux témoin ne restera pas impuni, et celui qui répand le mensonge n'échappera pas au châtiment. Beaucoup briguent la faveur d'un homme important, et tous sont amis de qui fait des cadeaux. Le pauvre n'est pas aimé par ses frères, à plus forte raison ses compagnons s'écartent-ils de lui. En vain, il les poursuit de ses paroles, ils ne sont déjà plus là. Acquérir du bon sens, c'est s'aimer soi-même. S'attacher à la raison fera trouver le bonheur. Le faux témoin ne restera pas impuni, et celui qui profère le mensonge périra. Il ne convient pas qu'un sot mène une vie de plaisir, et moins encore qu'un esclave commande au prince. La raison de l'homme lui fait retenir sa colère, et sa gloire, c'est de passer par-dessus l'offense. La colère du roi est pareille au rugissement d'un jeune lion, mais sa faveur est comme la rosée sur l'herbe. Un fils insensé fait le malheur de son père, et les récriminations d'une femme sont comme une gouttière qui ne cesse de couler. Un homme peut hériter maison et richesse de ses pères, mais seul l'Éternel peut lui donner une femme qui sache agir avec sagesse. La paresse plonge dans la torpeur et l'indolent souffrira de la faim. Obéir au commandement, c'est veiller sur sa propre vie. Ne pas veiller sur sa conduite, c'est courir à la mort. Celui qui a pitié du pauvre prête à l'Éternel qui le lui revaudra. Corrige ton fils tant qu'il y a encore de l'espoir, mais ne va pas jusqu'à désirer sa mort. L'homme qui se met dans une grande colère paiera une amende. Si tu l'en exemptes, tu l'incites à recommencer. Écoute les conseils et accepte les critiques et finalement, tu deviendras sage. Un homme forme de nombreux projets, mais c'est le dessein de l'Éternel qui se réalise. Ce qu'on apprécie chez un homme, c'est sa bonté et mieux vaut un pauvre qu'un menteur. Révérer l'Éternel mène à la vie et, comblé, on passe même la nuit à l'abri du malheur. Le paresseux plonge sa main dans le plat, mais il ne la ramène pas à sa bouche. Punis le moqueur et le stupide acquérera de l'intelligence, mais reprend simplement l'homme intelligent, il comprendra la leçon. Celui qui maltraite son père et chasse sa mère est un fils qui se couvre de honte et d'opprobre. Mon fils, si tu cesses d'écouter l'instruction, tu te détourneras des paroles de la connaissance. Qui se moque du droit est un témoin qui ne vaut rien. La bouche des méchants avale le mal. Les châtiments sont prêts pour les moqueurs et les coups de bâton pour l'échine des sots.

Lisons le verset 11 dans la traduction second. L'homme qui a de la sagesse est lent à la colère, et il met sa gloire à oublier les offenses. Les offenses, la fatigue, la peur, un tempérament un peu trop vif, l'incompréhension sont des raisons parmi tant d'autres de se mettre en colère facilement. Mais la colère ne produit rien de positif, au contraire. David nous donne un bel exemple. Il aurait eu de multiples occasions de se mettre en colère après le roi Saül, qui voulait sa mort et qui tendait continuellement des pièges sur sa route. David aurait même eu la possibilité de faire mourir Saül, mais il a toujours usé de bienveillance à son égard. Le verset d'aujourd'hui nous dit que l'homme qui a de la sagesse est lent à la colère. Autrement dit, celui qui s'emporte facilement manque de sagesse. L'apôtre Jacques nous apprend que si quelqu'un manque de sagesse, il doit la demander à Dieu sans douter et cela lui sera accordé. C'est en renforçant notre communion avec Dieu dans la prière, dans la lecture et la méditation de sa parole, la Bible, et dans l'écoute de ce que le Saint-Esprit veut nous dire, que nous avons la possibilité de grandir dans la sagesse de Dieu. Jésus a dit qu'il nous donne sa paix et qu'il ne donne pas comme le monde donne. La paix de Dieu est dans le cœur du chrétien qui lui fait confiance, que les circonstances soient bonnes ou mauvaises. Très souvent, lorsque nous subissons une injustice, que nous nous sentons offensés, nous sommes tentés de nous mettre en colère. Et dans ces moments-là, la meilleure attitude est de s'isoler pour parler à Jésus, lui demander ce qu'il pense de cette situation. Et un bon conseil, prendre alors la décision de pardonner. Avec son aide, c'est possible. Jésus a donné sa vie, son sang a coulé pour acquérir le pardon de toutes nos offenses auprès de notre Père Céleste. Et nous, refuserions-nous de pardonner celui qui vient de nous causer du tort ? Aussi grave que soit l'offense, le sang de Jésus est suffisant pour nous aider à pardonner et à ce moment-là, la paix revient dans notre cœur et la colère s'éloigne car elle n'accomplit pas la justice de Dieu. Il peut arriver aussi que ce soit envers nous-mêmes que nous soyons en colère. Et souvent, dans ce cas-là, c'est l'entourage qui en subit les conséquences et qui en souffre. Alors que faire ? Si cette colère provient d'un péché que nous avons commis, repentons-nous devant le Seigneur et croyons à la toute-puissance du sang de Jésus qui nous accorde son pardon. Devant nos échecs, croyons que son amour est suffisant pour venir à notre secours en toute situation. Et pour conclure, je vous conseille de mettre en pratique le psaume 34 au verset 5. Quand on tourne vers lui les regards, on est rayonnant de joie et le visage ne se couvre pas de honte. Que la paix de Dieu vous accompagne. Au revoir et à demain.

Et oui, déjà la fin de cette émission, alors vous pouvez contacter Edith, demander la prière, dites-nous ce que cette émission vous a apporté. Adresse Edith Pet. Tremplin. Boîte postale 21. 30310. Vergèze, ça s'écrit V-E-R-G-E-Z-E. Vergèze, France. Faites connaître cette émission autour de vous, alors par courriel, edith.tremplin@gmail.com. Je répète, edith.tremplin@gmail.com. Je vous dis au revoir et rendez-vous à demain.

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1: Oh, happy day.
2: Ladies and gentlemen,
1: quel beau jour quand Jésus lava mon cœur de tous mes péchés.
3: C'est ce que nous dit ce gospel si connu.
1: Aujourd'hui interprété par Aretha Franklin et Mavis Staples.
3: Et pourquoi ce jour fut si beau pour vous, Roger?
1: Il m'a fait abandonner ces choses du monde qui ne me rendent pas heureux. Je lui rends grâce. Chaque jour, je m'attends à lui. Et vous, Moïse, qu'est-ce que cela a changé dans votre vie?
3: Tant de choses. Mais une qui m'a frappé, c'est que j'ai vu mon mépris pour les autres disparaître. Moi qui pensais ne pas en avoir. Il m'a appris à veiller sur mes pensées.
1: Et oui, c'est ce que veut dire la suite. Il m'a appris à veiller, aimer et prier. Je vous souhaite de pouvoir vous aussi découvrir ces choses. Veiller, aimer et prier.
3: Et tout cela vous donnera d'être dans la joie.
1: C'est ce que nous dit ce gospel de Ella Fitzgerald.
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J'étais dans une entreprise pendant pratiquement un an lorsque j'étais contacté par la concurrence. Ça arrive, vous voyez, les gens cherchent. Quelquefois, il n'y a pas besoin de chercher, je ne l'ai pas voulu. Et on priait le Seigneur parce qu'on avait dû vendre la maison pour que le Seigneur nous donne les moyens de s'acquérir une maison pour 4 enfants. Il faut pas 2 pièces cuisine, hein. Et c'était un fardeau pour nous. Et je voyais que dans cette entreprise, malgré la réussite que j'avais, j'étais quand même dans les premiers de la société au niveau résultat. Eh bien, je gagnais pas assez pour pouvoir investir dans une belle grande maison. Alors on a prié. Et généralement, je peux vous dire qu'au niveau de la concurrence, on a des milliers de clients, on la rencontre pratiquement jamais. Et Dieu, j'étais voir une directrice d'école parce que je vends des produits également pour les écoles. La directrice ne pouvait pas me recevoir tout de suite, donc j'attendais à la porte. Et puis un autre gars se présente, et puis on commence à parler, bien sûr, c'était de la concurrence. Et puis bon, la directrice était libre, je suis rentré, je suis sorti, lui est rentré, point, c'est tout. Il a réussi à avoir mes coordonnées. C'est vrai que je lui ai cassé les pieds sur le secteur. Et il a réussi à avoir mes coordonnées. Il m'a demandé si on pouvait se rencontrer. Je lui ai dit, bon, pourquoi pas. Puis j'en ai parlé à mon chef de régional de cette entreprise. Il dit, attention, méfie-toi, bien sûr, hein. Et je suis allé le voir. Et puis, bon, ça me paraissait bien ce qu'il proposait. J'aime bien me sentir à l'aise dans l'entreprise dans laquelle je travaille. Alors, je suis allé à la direction et rencontrer donc le PDG de l'entreprise. Alors il m'accueillit comme si j'avais signé mon embauche. Je lui dis, j'ai encore rien signé et je prendrai ma décision qu'après vous avoir vu et après avoir parlé avec vous. J'ai pu parler avec cet homme. J'étais pas pressé de changer de travail puisqu'on était venu me chercher. Je lui ai témoigné de tout simplement que je voulais ceci dans mon travail et pour moi est essentiel. C'est de rester honnête, de ne jamais raconter de bêtises par rapport aux produits que je vends. J'ai déjà vu tellement d'excès dans ce domaine. Un exemple, nous avons dans notre gamme un stylo. On prétend qu'on laisse une semaine ouvert, un stylo encre, il ne sèche pas dans la pointe. Je l'ai jamais dit avant de l'avoir testé à la maison, parce que je veux pas être malhonnête. Et le Seigneur honore cela. Alors j'ai dit à mon patron, voilà, mon futur patron, écoutez, si vous permettez que je reste honnête dans mon travail, je suis OK pour travailler avec vous parce que je suis chrétien. Ah, il me dit, Monsieur Blazer, que vous êtes l'homme qu'il nous faut. Ça m'a un peu surpris quand même, et c'est vrai, parce que je suis dans cette entreprise. Je peux vous dire que nous sommes payés qu'à la commission. Par rapport au même chiffre d'affaires, dans cette entreprise, je gagne 40 à 50% de plus que dans l'autre. Et la prochaine fois, je vais faire de la formation, de l'embauche et de la formation pour l'entreprise. Je l'avais déjà fait avant. Mais mon critère est l'honnêteté par rapport aux clients. C'est le témoignage que j'apporte, même dans l'entreprise dans laquelle je suis. Les gens s'imaginent qu'à force de raconter n'importe quoi, eh bien, le client va acheter, c'est possible une fois, mais après, ils auront la porte fermée. Je crois qu'il faut voir à long terme, mais pour moi, c'est un critère de conscience et mon engagement avec le Seigneur.

0: bonne nouvelle de l'établissement français du sang.
1: Avec nous, Jérôme Sinlissou. Bonjour.
2: Bonjour à tous.
1: Voilà, donc aujourd'hui, depuis le 19 mars, on peut donner son plasma.
2: Effectivement, on
1: à l'établissement
2: repris,
1: français du sang de Biarritz.
2: Effectivement, on a repris les dons de plasma qu'on avait arrêtés en, si je ne m'abuse, en 2019, à la maison du don de Biarritz. Donc, on les a repris depuis le 19 mars. Donc, aujourd'hui, maintenant, sur Biarritz, on peut donner à la fois son sang total ou bien son plasma.
1: Donc, j'imagine que la plupart de nos auditeurs savent pas vraiment ce que c'est. Donc, le don du sang, c'est un prélèvement qui se fait au niveau d'un des bras pour pouvoir donner du sang pour des personnes donc qui ont différentes maladies, des accidentés. Le don de plasma, qu'est-ce que c'est? Qu'est-ce qu'on donne?
2: Alors, le don de plasma, en fait, on donne le liquide dans lequel baignent vos cellules, c'est-à-dire les globules rouges, les plaquettes, voilà. Ce plasma, il va servir à quoi? Il va servir à fabriquer des médicaments qu'on appelle des médicaments dérivés du plasma. Ça va être notamment des facteurs de coagulation pour les hémophiles, ça va être des immunoglobulines pour les gens qui ont des déficits immunitaires ou bien des maladies auto-immunes, et ça va être également des protéines type albumine. Donc ce sont des médicaments en fait dont le besoin a beaucoup augmenté ces dernières années, parce que maintenant ça nous permet également de soigner des cancers et des maladies neurologiques.
1: Donc le don de plasma, c'est un don qu'on peut faire plus souvent parce que il est moins agressif, en tout cas, et moins demandant pour le corps.
2: Il est moins fatigant qu'en fait, quand on prend votre plasma, on vous redonne les globules rouges. Ça veut dire que on est moins fatigué, ça anémie moins les personnes qui donnent leur plasma. Le don de plasma, ça dure environ entre une demi-heure et trois quarts d'heure pour le don de plasma. Alors que le don de sang total, ça dure entre 5 et 10 minutes.
1: Donc c'est un peu plus long, mais moins fatigant.
2: C'est exactement ça. Il faut beaucoup, beaucoup s'hydrater, puisqu'en fin de compte, avec un don de plasma, on ne tire que de l'eau, finalement.
1: Alors quand vous dites que les besoins ont augmenté et qu'on crée des médicaments avec les plasmas, on peut se poser la question, quelle est l'économie derrière aussi? Est-ce qu'il y a des gens qui gagnent de l'argent sur les dons de plasma? Comment ça fonctionne? Comment c'est régulé? On sait que le don du sang est gratuit. Et comment, du coup, le don de plasma, comment l'économie se fait derrière?
2: Alors, le don de plasma, effectivement, nous, on veut que ça reste un don éthique. C'est-à-dire un don qui ne soit pas rémunéré, un don où on ne peut pas se faire de l'argent sur le don de plasma. Ce qui n'est pas le cas dans tous les pays du monde. Malheureusement, il y a des pays qui, effectivement, il y a une grosse économie derrière. En France, ce n'est pas le cas. On ne rémunère pas nos donneurs. Et le plasma que l'on récolte, en fait, part au laboratoire de fractionnement qui est un laboratoire français d'État qui nous permet de garantir en fait l'éthique du don de plasma en France.
1: Et ensuite c'est ce laboratoire qui va redonner les différentes particules du coup.
2: C'est ce laboratoire qui va fabriquer les médicaments. Mais au même titre que l'EFS, c'est un laboratoire qui est d'État.
1: D'accord. Très bien. Ben voilà, c'est toujours intéressant de savoir où va la
2: exactement,
1: partie de notre corps que l'on donne.
2: Je comprends, tout à fait.
1: Voilà, donc une question que je te posais. Donc notre sang aussi est riche dans plein d'informations qui circulent entre nos différents organes, comme des hormones et différents autres cellules. Dans le don de plasma, est-ce que ces hormones sont remises dans le sang? Est-ce qu'on s'est intégré puis finalement elles se perdent? Comment?
2: Non, on ne prend que les protéines.
1: Que les protéines.
2: Tout ce qui est hormones, etc. Ça ne se voit pas en fait. C'est pas ça que l'on va rechercher.
1: Donc c'est vraiment c'est comme les coagulants, les protéines pour permettre de créer ces médicaments qui sont. D'accord, tout à fait. Si on peut donner peut-être un exemple d'un nouveau médicament qui permet d'aider le cancer avec ses dons de plasma. Pour donner un exemple.
2: Les immunoglobulines.
1: D'accord.
2: Voilà, les immunoglobulines qui sont à l'heure actuelle des médicaments qui sont pleines croissance au niveau de la demande au niveau mondial et donc français. Pour vous donner un ordre d'idée, en fait, nous, aujourd'hui, on est autosuffisant dans ce type de médicaments à hauteur de 50%. Le reste de ces médicaments-là, à l'heure actuelle, on est obligé de les importer, notamment des États-Unis.
1: D'accord. Donc, c'est donc, d'Américains aux États-Unis qui sont importés, et on ne sait pas vraiment d'où ils viennent.
2: Alors, si, on sait d'où ça vient. Mais si vous voulez, si on veut être beaucoup plus indépendant vis-à-vis des autres pays, effectivement, on se doit d'augmenter notre récolte de dons de plasma.
1: D'accord.
2: Et on aimerait, dans les années à venir, augmenter notre indépendance à hauteur de 80%, en vérité.
1: Très bien. Et alors, juste pour préciser, à ce niveau-là, donc l'hémoglobine.
2: Les immunoglobulines.
1: Les immunoglobulines, elles permettent quoi dans le corps de quelqu'un qui a un cancer? Ça permet de garder une certaine immunité, c'est ça?
2: Ça permet en fait de mieux appréhender la chimiothérapie.
1: D'accord.
2: Voilà, on prépare le patient grâce à ces immunoglobulines et la chimiothérapie, elle est plus efficace.
1: Elle est plus efficace. Est-ce qu'elle est moins intrusive ou pas vraiment? C'est vraiment l'efficacité plutôt
2: qui est augmentée. Non, l'efficacité.
1: D'accord. Ouais. Très bien. Ben, écoutez, ben, merci beaucoup. Donc, je vous encourage, chers auditeurs, à pouvoir venir donner votre plasma. Donc, à l'établissement français du sang de Biarritz.
2: L'adresse, au 10 rue Manuel Jodel, à Biarritz. Et on est ouvert pour le don de plasma les lundis, mercredis et jeudis. De temps en temps, on va ouvrir quelques samedis. Mais vous pouvez prendre rendez-vous sur le site internet ou sur l'application Don de sang.
1: Merci beaucoup, Jérôme Sinloussou. Merci beaucoup, Jérôme Sinloussou, pour ces informations sur le don de plasma. Et on vous dit à une prochaine pour une autre information sur le don du sang.
2: Et bien, merci à vous.

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1: Dieu, personne ne l'a jamais vu. C'est tout au moins ce qu'on dit. Pourtant, le Christ, qui est la vérité, nous assure que nous pouvons le voir. Mais attention, il y a une condition. Et Jésus dit, heureux ceux qui ont le cœur pur, car ils verront Dieu. Ainsi donc, Dieu ne peut être vu de nos yeux car il est esprit. Un esprit ne se voit pas, c'est évident. Par contre, il peut être vu par le cœur. Mais à la condition qu'il soit pur, notre cœur. Tout ce qui peut salir un cœur fait écran. Notre cœur est aveugle, il est encombré, sali par la vie que nous menons. Et c'est pourquoi nous sommes insensibles, de manière naturelle, à la réalité de Dieu. Mais Jésus-Christ est venu pour purifier notre cœur, qui est le siège de nos affections, de notre intelligence et de notre volonté. Et si nous acceptons l'intervention du Christ dans nos vies, il lavera nos cœurs. Alors, pour nous se réalisera la promesse, Dieu éclairera les yeux de notre cœur, c'est tout au moins ce qu'affirme un apôtre, et nous saurons quelle est l'espérance qui s'attache à son appel, quelle est la richesse de la gloire de son héritage, et quelle est, envers nous qui croyons, l'infinie grandeur de sa puissance. Oui, en un mot, nous verrons Dieu.

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certains Algériens disent, par exemple, Jésus, il est venu pour les Français. Ça, c'est une fausse, parce que l'évangile nous apprend que, qu'il est une bonne nouvelle, est venu de Dieu, donc il est venu pour tout homme qui croit en lui. Donc c'est un peu ce que j'ai reçu. Donc au consulat, donc j'étais pour faire des papiers. Je suis toujours algérien, donc j'ai des papiers algériens. Donc je voudrais préciser ça parce que pour certains, ils disent être chrétien, c'est changer de nationalité aussi. Ça, il y en a certains qui disent ça. Donc je leur ai dit par exemple que Jésus est plus qu'une religion, parce que c'est fou. Simplement changer de religion, je préfère garder celle de mes parents. Mais en Christ, Jésus, j'ai trouvé vraiment quelque chose de vivant. Il a transformé ma vie. Il m'a donné un sens à ma vie. J'étais vraiment égaré, bien que j'ai une religion. J'étais musulman. J'ai vécu, j'ai prié, j'étais à la mosquée, donc j'ai jeûné. Je fais un peu comme tout, mais simplement, j'ai remarqué vite que c'était vraiment devenu une habitude, quoi. On prie à l'heure de la prière, on prie, tout ça, mais il n'y a rien de vivant. C'est-à-dire, pour moi, ce Dieu dont on parle, j'ai envie de le connaître, personnellement. J'ai envie qu'il rentre dans mon cœur, dans ma vie. Donc pour moi la religion c'est vraiment la religion d'homme quoi, il y a une habitude à faire, mais moi je ressens au fond de moi un besoin qui me pousse à découvrir ce véritable Dieu. Il y a un point dont je voudrais justement parler, c'est que la religion, donc par exemple l'islam, il parle un petit peu quand on parle des juifs, c'est vraiment, il y a de la haine qu'ils éprouvent. Moi c'est une chose qui m'a toujours choqué. Et le Seigneur, justement, quand je suis venu en France, je ne veux pas raconter tout parce qu'il y a tellement de choses à dire. Quand je suis parti en France, d'Algérie, c'est pour fuir un petit peu toutes ces questions de religion. J'ai plus envie parce que personne ne peut me répondre à mes questions que je me posais. Et j'arrive en France, coïncidence, ce sont deux filles, deux jeunes, justement, chrétiennes, d'origine juive, qui m'ont annoncé pour la première fois l'évangile. Et j'ai accepté, justement, mais ce jour-là, c'est pour moi, c'est le plus beau jour de ma vie. Ils ont pas regardé en devant eux comme une personne étrangère. Ils m'ont accueilli comme un frère. Ils m'ont fait part un petit peu de ce trésor merveilleux qu'ils ont trouvé en Jésus-Christ. Ils m'ont raconté comment aussi il a transformé leur vie. Et j'ai remarqué aussi qu'ils parlaient d'une chose qu'ils connaissent vraiment, véritablement. Ça vient du fond du cœur. Moi, ça m'a donné envie de le connaître, ce Seigneur. Ça m'a donné envie de connaître Jésus comme elle. C'est ce qui m'a amené aussi. Ils m'ont invité à entendre l'évangile dans une salle. C'était vraiment sympathique, j'ai entendu des témoignages comme on donne aujourd'hui, et vraiment j'ai trouvé quelque chose de vivant. Et un soir, il y a le pasteur qui prêchait, il parlait sur le sujet de la mort de Jésus, qu'il est mort, il disait qu'il est mort pour toi. Il indiquait du doigt vers la salle et disait que c'était pour toi qu'il est mort. Et moi ce jour-là, vraiment, le Seigneur m'a interpellé. Il m'a montré combien j'étais vraiment pécheur. J'ai besoin vraiment de recevoir le Seigneur dans ma vie. Et j'ai compris ce jour-là, ce soir-là, que Jésus est venu aussi pour mourir à ma place. C'est à cause de mes péchés aussi qu'on a crucifié. On peut dire que le fait d'être loin de Dieu, quoi, c'est-à-dire le fait de ne pas vivre vraiment selon sa volonté, parce que l'homme il n'a pas été créé pour faire sa vie comme il lui semble bon. Je crois qu'il y a une loi qu'il faut respecter. Le Seigneur nous a donné sa parole, il faut vivre selon sa parole. Donc moi, je me suis retrouvé vraiment loin du Seigneur. Je faisais vraiment à ma guise ce que je veux faire, et non ce que le Seigneur veut. Le Seigneur, justement, a rétabli cette situation en moi. Il m'a montré ce qu'il faut faire, et comment mener ma vie. Et vraiment, moi, quand je me suis converti, j'avais 25 ans, et j'ai l'impression que ces 25 ans que j'avais passé en dehors, c'est vraiment du temps perdu. J'ai regretté de ne pas avoir connu le Seigneur Jésus auparavant. Le Seigneur nous a conduit, justement, à faire partager, justement, cette expérience merveilleuse que nous avons vécue avec lui. Cette parole, vraiment, qui s'adresse à tout homme, et non simplement pour comme on dit là, parce que chez nous, ils disent encore, jusqu'à maintenant, que l'évangile, il est fait pour les Français. Il y a une fausse un petit peu compréhension vraiment du véritable évangile. Alors que l'évangile vraiment c'est une bonne nouvelle pour tout homme, aussi bien que ce soit un arabe, que ce soit un kabyle ou que ce soit français. Il est venu justement pour ne semble que des brebis égarés, chacun suivre sa propre voie comme disait le prophète, je crois Isaïe. Donc le Seigneur Jésus justement est venu pour nous ramener. Quand on parle du Seigneur, c'est parce que il est en nous, parce qu'il est vraiment, il est le maître, il est souverain vraiment dans notre vie. Il règne dans mon cœur et j'ai envie de faire partager justement cela avec tous ceux qui m'écoutent. Je pense simplement à le premier Adam.
il a été justement rompu cette relation qu'il avait avec Dieu, créateur, le Dieu qui a créé le ciel et la terre. Et Jésus, qui était vraiment le deuxième Adam, si je peux dire, il est venu justement pour rétablir cette relation. Donc moi, je suis descendu, disons, comme tout le monde, descendant du premier Adam. Et Jésus, justement, il est venu justement pour me ramener, pour me montrer le chemin qui mène au Dieu le Père, à Dieu le Père.

Bonjour à tous, c'est Moïse et c'est une joie de vous avoir sur Radio Bonne Nouvelle. Voici votre chronique Bonne Nouvelle. Et la bonne nouvelle, bien sûr, c'est ce beau temps pour la fête de la musique qui aura lieu ce week-end. Et effectivement, ce week-end sera très festif. Et pour commencer cette fête de la musique, il y aura de la solidarité. À l'entraide du Seignans, avec un repas créole vendredi soir à partir de 19h. Et le Secours catholique qui célèbre ses 80 ans ce vendredi 19 juin, 9 rue Daniel Argote à Bayonne. À partir de 14h, venez découvrir toutes les belles activités du Secours catholique ici à Bayonne. Il y aura des témoignages des marcheurs du chemin de Compostelle, des animations et un goûter à partir de 14h30. Enfin, à 15h30, un défilé de mode à la boutique solidaire. Vous êtes invités, chacun, chacune, à venir faire l'expérience de ces rencontres qui transforment en profondeur, individuellement et collectivement. La fraternité, ça se partage avec le Secours catholique ce vendredi 19 juin à 14h. Pour fêter leurs 80 ans. Et le lendemain, c'est la Croix-Rouge qui vous invite à sa grande braderie de la Croix-Rouge, qui aura lieu, comme chaque année, à la Maison des Associations de Bayonne, Allée du Glin. Et dimanche, pour la fête de la musique, vous aurez bien sûr le choix d'aller dans plein de lieux, découvrir des artistes dans les rues de nos belles cités. À l'occasion de cette fête, le temple protestant de Bayonne s'ouvre au public pour une après-midi musicale avec une très belle variété et une qualité au rendez-vous avec l'association Amar. Cet après-midi musical commencera à 14h avec de la guitare, puis à 15h, des compositions de voix et de violon, suivies à 15h30 de chant orthodoxe, à 16h de piano, à 17h d'une chorale de bar, avec des canons de Thésée, et Mathis Morlan, chanteur, clôturera la soirée. Et enfin, si vous voulez découvrir la culture amérindienne, mardi, au studio de la radio, vous serez invité à un repas partagé, suivi de découvertes d'artistes amérindiens. Ils viennent de l'Arizona, là où il y a le plus de territoires amérindiens aux États-Unis. Navarro, Iroquois, ils vont partager leur culture à travers un repas, des objets d'art et de la musique. N'hésitez pas à vous inscrire. 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Je vous souhaite un très beau week-end de la fête de la musique. À très bientôt sur les ondes de Radio Bonne Nouvelle.

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Je suis d'origine catholique et j'avais une religieuse merveilleuse qui nous donnait, qui aimait vraiment le Seigneur et qui un jour nous a parlé de la croix, la mort de Jésus et de ses souffrances et de nos péchés à nous. Et en tant qu'enfant, j'ai reçu ce message avec une telle puissance que j'ai vu Jésus en croix qui pleurait et qui me regardait en pleurant. Et c'est une expérience que jamais je n'ai oubliée parce que cela a déterminé tout le reste de ma vie. Et pour situer un petit peu l'ambiance dans laquelle je vivais, mes parents ont beaucoup de problèmes et je n'arrivais pas du tout à être comme les autres enfants. Je ne savais pas ce que c'était que jouer. Jamais je n'ai participé à des jeux. J'étais très renfermée. Et petit à petit, j'ai appris que ma mère avait eu un amant. Et ce jour-là, j'ai vraiment touché le fond, je crois. J'avais 13 ans. Elle était tout pour moi. C'était la seule chose qui me raccrochait encore à la vie. Et quand j'ai su ça, j'ai dit, bon, pour moi, la vie est foutue. Hein. Il n'y a pas de problème. Et entre-temps, il s'est passé quelque chose d'assez surprenant, c'est que Dieu avait vraiment sa place dans mon cœur. Et j'avais cet appel qui était en moi, toujours plus fort. Et je ne savais pas d'où ça venait, parce que, vous savez, on n'a pas tellement... faute de connaissance, mon peuple périt, et c'est un petit peu ce qui s'est passé pour moi. Mais un jour, cette religieuse est revenue à la charge, elle me dit, mais tu n'aimerais pas servir Dieu, toi? Alors je dis, aussi. Et elle me dit, bien écoute, je vais t'envoyer quelque part. Et j'ai quitté ma famille comme ça pour aller dans une congrégation pour devenir religieuse. Et je suis restée à peu près 4 ans dans cette ville en pensant que j'allais devenir religieuse. Et petit à petit, malgré toute cette grande solitude que je ressentais au fond de moi, petit à petit, je sentais que c'était pas ma place. Et ça, c'est quelque chose que je peux pas expliquer parce que je crois que c'est vraiment l'œuvre du Saint-Esprit sans qu'à ce moment-là, je sache pourquoi. Et je me suis encore trouvée plus seule, toujours plus seule, et j'ai commencé à sombrer dans la dépression. Et cette dépression m'a vraiment entraînée très loin, presque au bord de la folie. Et c'est-à-dire que je traversais les rues sans regarder, je me suis même fait renverser par des voitures, enfin des trucs comme ça, j'étais assommée, quoi, je voyais plus, ma vie n'avait plus aucune importance, c'était... Et donc, pour retravailler, je suis revenue chez mes parents, dans ma ville. Et quand même, le Seigneur avait posé des jalons sur ma route. Il avait toujours mis quelqu'un qui aimait le Seigneur sur ma route. Et chaque fois, cet appel recommençait à résonner dans mon cœur, ce zèle qui brûlait pour Dieu, sans que je sache trop ce que c'était. Mais je peux dire que pendant cette période où j'ai été juvéniste, on appelle ça juvéniste, c'est avant le noviciat, je peux dire que j'ai senti la présence de Dieu autour de moi. Malgré toute cette dépression que je sentais en moi, j'ai senti la présence de Dieu. Et je passais des heures à marcher dans une grande place, c'était près d'une école, il y avait une très très grande place, et je passais des heures à louer Dieu comme ça. Et un jour, j'ai tellement loué Dieu que je sentais sa présence près de moi, à apprendre à le louer dans toutes circonstances. Et j'avais commencé à le faire donc en pleine dépression. Seulement, il me manquait pas mal de connaissances. Entre autres, ma mère a fait de l'occultisme, c'est-à-dire tourner les tables, lire dans les cartes, etc., etc. Hein. Elle avait un don de prémonition incroyable, elle serrait la main à quelqu'un et elle savait qu'il allait mourir le lendemain ou le surlendemain. C'était affreux. C'était affreux. Et moi, j'étais sous cette emprise. Sans que je le sache réellement, j'étais sous cette emprise. Et en fait, la vie de ma mère, je l'ai vécue en un espace de 2 ans. J'ai vécu tout ce qu'elle a vécu. Je peux dire tout ce qu'elle a vécu, au niveau physique, au niveau moral et au niveau sentimental. J'ai tout vécu. Et ça, c'est quelque chose d'assez important à comprendre, c'est que lorsqu'on est sous une malédiction, hein, on dit jusqu'à la 3e et 4e génération, mais c'est une réalité. Et donc, je suis revenue dans ma ville natale et j'ai commencé à travailler. Peu de temps après, j'ai eu un chef de service chrétien. Ce chef de service parlait à une de mes collègues du Seigneur, de Jésus. Et cette collègue avait perdu un de ses amis à 18 ans qui s'était suicidé et elle voulait comprendre. Et moi, je ne demandais jamais rien, mais j'écoutais. J'entendais tout ce qui se disait. Et ce feu reprenait en moi le plus fort. Et je me suis dit que la seule solution pour moi, de partir cette domination de mes parents, c'était de quitter la maison. Et je ne savais absolument pas comment faire. J'ai tenté une première fois, à 22 ans, de partir. Et j'ai vraiment été très choquée par une parole de ma mère qui m'a dit « Mais tu ne vas pas t'imaginer que tu vas, en revenant le week-end, manger gratuitement à la maison. » Ça, c'était très dur à entendre. Et donc, je suis restée 2 ans de plus, et à 24 ans, je suis partie. Et une semaine après, il y avait une évangélisation avec Fernand le Grand, et je me suis avancée, j'ai donné toute ma vie au Seigneur. Seulement, les problèmes n'étaient pas réglés pour autant. Vous savez, il y a certaines choses qui ne s'en vont pas, une dépression, la folie, c'est pas des choses qui s'en vont comme ça. Et peu de temps après, j'ai rencontré Jean-Marc et il m'a connue dans une phase, je crois, la plus critique de mon existence.
enfin, l'amour du Seigneur au travers de lui m'a vraiment sauvée. Parce que s'il ne m'avait pas aimée, je ne serais pas là aujourd'hui. Il a été très persévérant dans son amour pour moi. Et donc, je suis arrivée à un moment où je sentais que malgré tout, malgré que j'ai eu donné ma vie au Seigneur, je descendais quand même au plus profond du trou. Et je n'arrivais pas à comprendre pourquoi. J'entendais des voix. Tu sers à rien. Meurs, Jésus ne t'aime pas. Meurs, tue-toi. Des choses comme ça, j'entendais dans mon oreille. Et d'ailleurs, quand on se disputait après la première année de notre mariage, heureusement qu'il n'y avait pas de médicaments chez moi. D'ailleurs, dans mes moments de lucidité, je jetais tout, d'ailleurs, tout ce que j'avais, parce que j'avais trop peur qu'un jour je cède à cette voix. C'était tellement fort. Et un jour, il y a des évangélistes qui sont venus dans notre ville. Et je suis allée à une de leurs réunions. Et je vous assure que, bon, vous me voyez là, souriante et tout, mais fallait me voir à l'époque. J'étais très violente, très dure. Et j'étais prête à bondir sur n'importe qui. Et je n'avais peur de personne. Parce que je ne m'aimais pas du tout, alors donc, ça n'avait aucune importance pour moi de me faire du mal. Et je me suis mise tout au fond de la salle, à cette époque-là, avec Jean-Marc. J'ai dit, bon, je vais parler devant, hein. Bon, ça m'intéresse pas, tout ça. Et la personne qui, donc, était là, cet évangéliste, est venue me chercher à ma place en me disant, le Saint-Esprit veut que je prie pour vous. Et je peux vous dire qu'à ce moment-là, il y a eu un très fort combat. J'ai senti vraiment l'opposition. Je me suis dit, soit je me lève et je lui casse la figure, soit j'y vais parce que j'en ai besoin. Et heureusement que Dieu savait. Parce que alors là, je me suis dit après. Et ça a été le début pour moi d'une délivrance progressive. La folie, le suicide, la mort. J'avais vraiment un esprit de mort, sûrement un esprit de destruction qui m'attirait vers la mort. Et j'ai compris qui était le diable, j'ai compris qui était Satan, parce que ça je le savais pas. Et petit à petit, je suis rentrée dans la connaissance de la parole. J'ai commencé à prendre les choses en main moi aussi, parce qu'il suffit pas de demander l'aide des autres, il faut aussi s'engager soi-même. Et j'ai commencé à prier, nous avons lutté beaucoup ensemble. Ce que je peux dire aussi, c'est qu'il y a une chose qui nous a beaucoup aidé dans notre couple, c'est la louange. Et nous avons passé des heures à la maison à louer le Seigneur avec nos guitares, à pleurer parce que c'était pas facile. Le Seigneur a vraiment restauré, je dirais, il a fait une chirurgie esthétique en nous. Et il nous a guéri au fur et à mesure. Et souvent on se retrouvait seul parce qu'on pensait qu'on ne pouvait pas discuter des choses de couple à l'extérieur. On se sentait mal compris. D'ailleurs, nous avions fait des expériences assez tristes, raconter nos problèmes à quelqu'un qui le raconte partout. C'est très dur ça. Mais le Seigneur voulait qu'on se confie en lui, c'est ce qu'on a fait. Et petit à petit, le Seigneur a guéri nos blessures, il nous a, d'extrémité où nous étions, il nous a rapprochés. L'expérience que j'ai faite aussi, c'était celle de l'amour de Dieu. Je crois que s'il y a une chose qui est importante, c'est celle-là. C'est de réaliser que Dieu nous aime et qu'il nous a cherchés au plus profond de notre détresse. Hein, j'étais dans le plus profond du trou et il m'a relevé. Et vous savez, si je raconte ça, c'est parce que c'est important de comprendre que quoi que l'on ait fait, où que l'on se trouve aujourd'hui, Dieu est capable de nous relever, mais à une condition. C'est que nous acceptions que ce zèle de Dieu nous dévore, qu'il ôte ses racines, qu'il brûle nos racines intérieures.

0: Le premier jour de la semaine, à la pointe de l'aurore, elles allèrent à la tombe, portant les aromates qu'elles avaient préparés. Elles trouvèrent la pierre roulée de devant le tombeau, mais étant entrées, elles ne trouvèrent pas le corps du Seigneur Jésus. Et il advint, comme elles en demeuraient perplexes, que deux hommes se tinrent devant elles en habits éblouissants. Et tandis que, saisies d'effroi, elles tenaient leur visage incliné vers le sol, ils leur dirent
1: « Pourquoi cherchez-vous le vivant parmi les morts ? Il n'est pas ici, mais il est ressuscité. Rappelez-vous comment il vous a parlé quand il était encore en Galilée. Il faut, disait-il, que le Fils de l'homme soit livré aux mains des pécheurs, qu'il soit crucifié et qu'il ressuscite le troisième jour. »
0: Et elles se rappelèrent ces paroles. À leur retour du tombeau, elles rapportèrent tout cela aux onze et à tous les autres. C'était Marie la Magdaléenne, Jeanne et Marie, mère de Jacques. Les autres femmes qui étaient avec elles le dirent aussi aux apôtres. Mais ces propos leur semblèrent du radotage, et ils ne les crurent pas. Pierre cependant partit et courut au tombeau, mais se penchant, il ne voit que les linges, et il s'en alla chez lui, tout surpris de ce qui était arrivé. Et voici que ce même jour, deux d'entre

0: le visage sombre. Prenant la parole, l'un d'eux, nommé Cléophas, lui dit
1: « Tu es bien le seul habitant de Jérusalem à ignorer ce qui est arrivé ces jours-ci. »
2: « Quoi donc ?»«
1: Ce qui concerne Jésus, le Nazarénien, qui s'est montré un prophète puissant en œuvre et en parole, devant Dieu et devant tout le peuple. Comment nos grands prêtres et nos chefs l'ont livré pour être condamné à mort et l'ont crucifié. Nous espérions, nous, que c'était lui qui allait délivrer Israël, mais avec tout cela, voilà le troisième jour depuis que ces choses sont arrivées. Quelques femmes qui sont des nôtres nous ont, il est vrai, stupéfiés. S'étant rendues de grand matin au tombeau, et n'ayant pas trouvé son corps, elles sont revenues nous dire qu'elles ont même eu la vision d'anges qui le disent vivant. Quelques-uns des nôtres sont allés au tombeau et ont trouvé des choses tout comme les femmes l'avaient dit. Mais lui ne l'ont pas vu.
0: Alors il leur dit
2: « Ô cœur sans intelligence, lents à croire à tout ce qu'ont annoncé les prophètes, ne fallait-il pas que le Christ endurât ses souffrances pour entrer dans sa gloire ?»
0: Et commençant par Moïse et parcourant tous les prophètes, il leur interpréta dans toutes les Écritures ce qui le concernait. Quand ils furent près du village où ils se rendaient, il fit semblant d'aller plus loin, mais ils le pressèrent en disant
1: « Reste avec nous, car le soir tombe et le jour déjà touche à son terme. »
0: Il entra donc pour rester avec eux, et il advint comme il était à table avec eux qu'il prit le pain, dit la bénédiction, puis le rompit et le leur donna. Leurs yeux s'ouvrirent et ils le reconnurent. Mais il avait disparu de devant eux, et ils se dirent l'un à l'autre
1: « Notre cœur n'était-il pas tout brûlant au-dedans de nous, quand il nous parlait en chemin, quand il nous expliquait les Écritures ?»
0: À cette heure même, ils partirent et s'en retournèrent à Jérusalem. Ils trouvèrent réunis les 11 et leurs compagnons qui dirent
1: « C'est bien vrai, le Seigneur est ressuscité, il est apparu à Simon. »
0: Et eux, de raconter ce qui s'était passé en chemin et comment ils l'avaient reconnu à la fraction du pain. Tandis qu'ils disaient cela, lui se tint au milieu d'eux et leur dit
2: « Paix à vous !»
0: Saisi de frayeur et de crainte, il pensait voir un esprit, mais il leur dit
2: « Pourquoi tout ce trouble et pourquoi des doutes montent-ils en votre cœur? Voyez mes mains et mes pieds, c'est bien moi. Palpez-moi et rendez-vous compte qu'un esprit n'a ni chair, ni os, comme vous voyez que j'en ai. »
0: Ayant dit cela, il leur montra ses mains et ses pieds. Et comme dans leur joie ils ne croyaient pas encore et demeuraient saisis d'étonnement, il leur dit
2: « Avez-vous ici quelque chose à manger ?»
0: Ils lui présentèrent un morceau de poisson grillé. Il le prit et le mangea devant eux. Puis, il leur dit
2: « Telles sont bien les paroles que je vous ai dites quand j'étais encore avec vous. Il faut que s'accomplisse tout ce qui est écrit de moi dans la loi de Moïse, les prophètes et les psaumes. »
0: Alors, il leur ouvrit l'esprit à l'intelligence des Écritures, et il leur dit
2: « Ainsi est-il écrit que le Christ souffrirait et ressusciterait d'entre les morts le troisième jour. » Et qu'en son nom le repentir en vue de la rémission des péchés serait proclamé à toutes les nations, à commencer par Jérusalem. De cela, vous êtes témoins. Et voici que moi, je vais envoyer sur vous ce que mon Père a promis. Vous, donc, demeurez dans la ville, jusqu'à ce que vous soyez revêtus de la force d'en haut. »
0: Puis il les emmena jusque vers Béthanie, et levant les mains, il les bénit. Et il advint, comme il les bénissait, qu'il se sépara d'eux et fut emporté au ciel. Pour eux, s'étant prosternés devant lui, ils retournèrent à Jérusalem en grande joie et ils étaient constamment dans le temple à louer Dieu.

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1: Et c'est avec beaucoup de joie que l'on se retrouve aujourd'hui sur l'antenne de Radio Bonne Nouvelle pour notre conférence biblique. Aujourd'hui, c'est Gaston Racine qui va nous parler sur l'esprit et l'unité dans la foi. Je vous souhaite une excellente écoute sur notre radio locale chrétienne, Radio Bonne Nouvelle.

J'espère que, malgré que ma voix est un peu cassée, parce que je n'arrête pas de prêcher depuis le mois de mai, et tous les jours, et c'était d'abord en Israël, dans les rues de Jérusalem, il fallait parler assez fort. Et finalement, évidemment, nous avons quand même un corps qui s'use. Je sais bien qu'on nous dit, mais si vous avez le Saint-Esprit, eh bien, oui, nous sommes renouvelés, c'est vrai, nous sommes renouvelés. Mais nous avons quand même un corps et des organes, mais nous nous confions éperdument dans le Seigneur pour que malgré cette voix, le message puisse vous atteindre. Le Seigneur est bon, c'est vrai. Oui, le Seigneur est bon et je cesserai jamais de le chanter jusqu'à mon dernier souffle. Et je voudrais que vous puissiez le croire. Et il est bon sous tous les cieux, qu'on soit au Vietnam, qu'on soit au Cambodge, qu'on soit à la frontière de la Chine ou dans quelques pays du Moyen-Orient, à toute époque de l'année, le Seigneur est là. Et jusqu'au fond des mers, si l'on s'y trouve, pour nous garder, pour nous préserver. Il est fidèle. Et voyez-vous, il est tellement fidèle que l'on ne peut pas s'empêcher de désirer chaque semaine retrouver nos frères. On va pas à l'église pour trouver le bon Dieu et pour s'acquitter de devoirs religieux. Mais on va dans un lieu où l'on retrouve des frères pour pouvoir dire « Il a été avec nous pendant la semaine, dans tous ces ennuis quotidiens que nous avons dû traverser. Il a été notre délivrance et nous retrouvons nos frères pour louer le Seigneur et pour chanter vraiment sa grâce merveilleuse, sa grâce surabondante dans notre vie quand on n'a pas pris une assurance tout risque et même l'assurance du risque d'un miracle. Mais quand on dépend vraiment de lui pour toute chose et même de cette santé, puisqu'après un arrêt de cœur d'une demi-heure au mois de décembre, eh bien, je suis quand même encore là et je continue. Et c'est le Seigneur qui nous fait vivre et qui donne aussi à ma femme cette confiance qu'il peut me garder même loin d'elle, même si elle ne peut pas me faire un massage cardiaque. Oh, que le Seigneur est bon quand il nous a délivrés même de cette préoccupation de la mort. Et notre ami parlant de la Chine, eh bien oui, j'ai un ami qui vient quelquefois chez moi, et même dans ce camp Mahanaïm, ce qui m'a valu d'amère critique, un camp chrétien, mais où nous recevons tous les jeunes drogués, ou catholiques, ou protestants, ou athées, quelle que soit leur nationalité. L'année dernière, nous avions les 5 continents représentés. Et alors, un jour, il m'était venu à l'idée d'inviter un ami intime de Mao Tse-tung, et qui a été au commissaire de France en Indochine autrefois, et qui est reçu à sa table. Il avait lu le livre « Médiocrité ou sainteté » que j'avais écrit, et il avait été touché. Il a écrit à mon fils, qui est docteur en géographie, qu'il ne croyait pas qu'il y ait encore des hommes qui croient cela et qui écrivent cela, et qu'il aimerait me rencontrer. Alors nous nous sommes rencontrés, sa femme est russe de Moscou, elle est violoniste. Et vous savez, la table, pour moi, vous allez dire que je suis un mangeur et un buveur, non, mais je crois que la table est une occasion de communion extraordinaire et de que l'exercice de l'hospitalité nous donne des possibilités d'évangélisation tout à fait à notre portée. Vous direz, oui, mais si on invite du monde, c'est le budget avec l'inflation. Eh bien oui, mais vous pouvez aussi prévoir peut-être une petite boîte où vous mettez quelque argent, que vous priverez d'autres choses, mais vous mettrez cela pour l'hospitalité. Et alors, ça équilibrera le budget.
Et vous verrez que dans une simple conversation à table, eh bien, il se passe des choses extraordinaires. Des gens qui se disent athées commencent finalement, une fois qu'on les a écoutés. Parce que c'est très intéressant d'entendre quelqu'un nous dire, non pas comme les chrétiens, j'ai eu le privilège de naître dans une famille chrétienne, hein, vous connaissez ce témoignage-là. Mais d'entendre quelqu'un nous dire, j'ai eu le privilège de naître dans une famille de 3 générations d'athées. Et tout à coup, après, c'est lui qui nous pose des questions. Mais je n'ai jamais entendu quand même dire, j'ai eu le privilège. J'ai demandé à ces gens de me raconter leur vie. Et avec cet ami du président Mao Tse-tung, qui n'est plus, eh bien, nous avons commencé comme cela à parler. Puis, il a vu que je m'occupais avec ma femme de jeunes gens. Il a été intéressé. Et je lui dis, mais écoutez, professeur, est-ce que vous ne viendriez pas nous parler au camp ? Ah, mais volontiers, je viendrai. Alors évidemment, sachant quelles sont ses relations, président du comité Canada-Chine rouge, qu'est-ce que Racine est en train de faire ? Parce qu'on a toujours peur des hommes. On n'a pas tellement peur du péché. Hein. Mais on a peur des hommes, on a peur des contacts. Pourquoi avoir peur des contacts ? Est-ce que votre foi est si petite, si faible, qu'elle ne pourra pas résister ? Eh bien, cet homme est venu avec sa femme, parce qu'on ne sépare pas ce que Dieu a uni. Alors, il est venu avec sa femme. Et puis, je lui ai dit, bien, vous êtes libre de dire ce que vous voulez. Et c'était le thème cette année-là, « Et si Jésus revenait bientôt ?» Qu'est-ce qu'il allait dire ? Alors, il a commencé, un homme de 68 ans, très grand, si grand que l'était De Gaulle, et qui a toute une expérience derrière lui, qui a été condamné à mort par les Japonais, qui commence à dire à tous ces jeunes, on le sent ému, et il leur dit, voyez-vous, je veux laisser les questions théologiques est traité par mon ami Racine, et je vous parlerai simplement de mon expérience humaine. Mais je voudrais tout de suite vous dire qu'au cours de notre histoire, de l'histoire d'un homme, on peut avoir toute espèce de pensée, on peut militer dans tel ou tel milieu, mais lorsque arrive le moment où indubitablement nous sentons que la mort approche, que cela est inévitable, non que j'ai eu peur de la mort puisque j'ai été condamné à mort, mais quand vraiment à cause de la vieillesse on arrive à se dire que bientôt c'est fini, eh bien je dois vous avouer que quelles que soient les pensées qu'on ait pu avoir, on se met à espérer que ceux qui croient en une vie future et en une vie éternelle aient raison. Voilà comment il a commencé. Par un aveu. Alors pourquoi ne pas prier pour ces hommes ? Pourquoi ne pas les avoir sur nos cœurs ? Pourquoi ne pas comprendre ces paroles merveilleuses de l'apôtre Paul ? Tout est à vous. Soit vie, soit monde, les choses présentes, les choses à venir. Soit Pierre, soit Apollos, soit Mao aussi. Maintenant, eh bien, j'espère que Dieu a pu encore faire son œuvre pour lui. Nous ne savons rien de ce qui peut se passer entre une âme et le sauveur du monde. Car voyez-vous, il n'y a pas même besoin d'un prédicateur ou d'un missionnaire, même si mon beau-père était 40 ans missionnaire en Chine, avec ma belle-mère qui vit encore et qui a 90 ans et qui fait encore des réunions pour les femmes allemandes à Montréal, qui les réunit encore, qui tous les dimanches, même quand il y a 2 mètres de neige, va visiter les hôpitaux d'enfants. Et quand on lui dit, mais maman, il fait trop mauvais temps, il fait trop froid, mais elle dit, mais si tout le monde dit ainsi, ils n'auront personne, ces enfants. Et voyez-vous, c'est quelque chose de merveilleux de voir au fond qu'il n'y a pas de retraite spirituelle et il n'y a pas de vieillesse spirituelle. Jésus, j'aime à le dire, ne nous a pas donné l'image d'un vieillard. Il a été enfant, adolescent et homme fait. Mais il ne nous a pas laissé l'image d'un vieillard. Et c'est ainsi qu'il n'y a pas de vieillesse spirituelle.
Notre cœur reste jeune en lui et nos forces se renouvellent de jour en jour et nos forces se renouvellent pendant la marche. Et si j'avais peur que vous vous assoupissiez en ce moment, eh bien même si cela devait arriver pour l'un ou l'autre, je ne le jugerais pas. Parce que l'autre jour, j'étais à Mamré, près des chênes de Mamré, où justement Abraham faisait la sieste à la chaleur du jour. Et puis c'est justement à ce moment-là qu'il a eu une visitation du Seigneur. Tout à coup, il ouvre les yeux, puis il voit trois hommes là, qui ne s'imposent pas, mais qui sont là. Alors il se précipite, et puis il reçoit les anges, sans savoir que ce sont des anges, et parmi eux, l'ange de l'Éternel. Le Seigneur le visite pendant la sieste. Mes amis, si vous êtes fatigués, bien, prenez un petit somme. Le Seigneur pourra aussi vous réveiller, vous visiter pendant la sieste. Essayez de vous libérer de tous ces complexes et de penser que votre Seigneur est bon et qu'il ne vous demande pas au-delà de ce que vous pouvez supporter. Et moi, je crois que la parole est capable aussi de nous maintenir éveillés. Je n'ai pas de réveil et je n'en ai jamais eu parce que j'appelle mon Seigneur mon réveil. Il me donne les heures qu'il veut pour dormir et quand il me réveille, peu importe l'heure de la nuit, c'est pour me parler. Et c'est vrai, c'est pas une histoire inventée. Cela est dit dans le chapitre 50 d'Ésaïe. Il éveille mon oreille chaque matin pour que j'écoute comme écoutent les disciples. Et c'est quelque chose de merveilleux. Ésaïe 50, verset 4. Il nous a donné la langue des savants pour que nous puissions, par une parole, soutenir celui qui est là. Et il éveille notre oreille chaque matin. Nous pouvons donc commencer notre journée avec lui. Nous pouvons la poursuivre avec lui. Il est au fait de toutes nos voix. Et combien j'aimais la citation qui nous a été donnée ce matin du psaume 139. Il te connaît quand on s'asseye, quand on se lève, quand on se couche. Et il sait aussi que notre force n'est pas la force des pierres et que notre chair n'est pas des reins. Ne faites jamais de votre Dieu un pharaon qui vous enlève la paille et qui vous demande davantage de briques. Dieu donne ce qu'il ordonne, et cela est vrai. Et il n'envoie jamais au-delà de nos forces. Et un témoignage de sa bonté, c'est que mardi matin encore à Montréal, je n'avais encore pas reçu ce fameux programme de la convention, et je me demandais ce que je devais faire. Et quand j'ai reçu enfin ce programme, juste le mardi matin, il y avait là une jeune fille qui avait fait un voyage en Israël avec moi cette année, une jeune anglicane, et qui m'a écrit juste ce petit papier. Elle m'a dit, vous le mettrez dans votre Bible. Et mes chers Gaston, lisez Matthieu 10, verset 19. Et c'est ce texte qui dit, quand on vous livrera, mais on m'a pas livré à la prisimaire, ne vous inquiétez ni de la manière dont vous parlerez, ni de ce que vous direz. Ce que vous aurez à dire vous sera donné au moment même. Car ce n'est pas vous qui parlerez, c'est l'Esprit de votre Père qui parlera en vous. Et la petite image a pour texte, si Dieu revêt ainsi l'herbe des champs, ne fera-t-il pas bien plus pour vous? Que c'est beau. Est-ce que nous croyons l'Évangile? Est-ce que nous croyons à ces choses? Est-ce que nous vivons de cette parole? Est-ce que nous pouvons dire vraiment, ta parole m'a fait vivre? J'ai de la joie en ta parole.
comme un homme qui trouve un grand butin, dit le psalmiste au psaume 119. Ou encore, comme Jérémie, tes paroles se sont-elles trouvées? Je les ai mangées, elles ont fait l'allégresse et la joie de mon cœur. Voyez-vous, voilà pourquoi je crois à la parole de Dieu, pourquoi je crois à son inspiration. Je n'ai pas une théorie sur l'inspiration divine, parce que dès qu'on se met à définir l'inspiration de la Bible, on se divise. Et avec toutes nos définitions, même avec le Saint-Esprit, quand on se met à vouloir trop définir, on s'oppose les uns aux autres, alors que l'Esprit est là pour nous unir. Alors gardons-nous de définitions trop précises, nous qui ne connaissons qu'en partie. Et puis, ne nous opposons pas toujours. Vous le savez, un jour, quand nous serons au ciel, nous serons bien étonnés. Le Seigneur nous dira, mais vous aviez raison tous les deux. Vous voyez un aspect, l'autre voyait un autre aspect. Il fallait les réunir et vous les avez opposés. Alors pourquoi continuerions-nous dans cette voie alors que nous avons la parole? Mais il semble que cette parole n'a plus d'autorité pratique dans notre vie. Et c'est à cela qu'il faut revenir. Et moi, je pense que si dans les pays de l'Est, comme notre frère nous l'a raconté, ils font de telles expériences, c'est parce qu'ils sont obligés de vivre dans cette dépendance et de s'accrocher à cette parole. Et alors, cette parole les fait vivre. Et ils ne se prennent pas pour des martyrs parce que ils ont lu cette parole que le Seigneur a dite à ses disciples. Et elle m'a parlé il y a bien longtemps, cette parole, que vous trouvez dans le chapitre 10 de Matthieu, le fameux verset 25. Il suffit aux disciples qu'il soit comme son maître et à l'envoyer comme celui qui l'a envoyé. Il suffit aux disciples qu'il soit comme son maître. Et alors, je me suis souvent posé cette question, est-ce qu'il me suffit d'être comme mon maître? Et alors, si je revois la vie de mon maître, cette vie de souffrance, cette vie de l'homme de douleur qui n'était pas même compris par les siens et qui adressait sa face résolument comme un caillou pour aller à Jérusalem et qui, le long du chemin, tout à fait dépréoccupé de lui-même, s'arrêter pour parler même à des gens qui ne le suivraient pas, le jeune homme riche. Il savait bien que c'était un entretien apparemment inutile, puisque le jeune homme riche ne le suivrait pas. Mais moi, je suis sûr qu'un jour, nous rencontrerons le jeune homme riche dans le ciel. Pourquoi? Parce que un jour, loin du Seigneur, dans un revers peut-être de fortune, n'ayant plus personne, il a pu se souvenir d'un regard. Jésus l'avait regardé et l'avait aimé. Et voyez-vous, si vous connaissiez la puissance de votre regard, simplement en regardant quelqu'un, vous n'avez peut-être pas besoin de parler. Dieu ne vous demande pas toujours d'ouvrir les lèvres, mais regardez la personne au lieu de détourner la tête. De regarder comme Jésus regardait cette personne. Ce regard, venant d'ailleurs, venant d'un plus grand que vous, touchera son cœur et l'amènera à invoquer le nom du Seigneur. Car le Seigneur se révèle à qui il veut. Et voyez-vous, il est dit dans l'Écriture, y a-t-il quelque chose qui soit étonnant pour Dieu? Moi, je crois que nous sommes dans un temps où le Seigneur va nous étonner par les choses qu'il va faire. Et souvenez-vous qu'il est dit que les premiers seront les derniers et que les derniers pourront être les premiers. Alors, que le Seigneur nous parle dans cet après-midi et que nous puissions revenir tout simplement à sa parole qu'il nous a donnée. Le thème donc de cette retraite, vous le connaissez par le programme, la progression de l'esprit.
pris après la conversion. Nous avons commencé par essayer de donner le sens de ces mots qui allaient nous occuper. Nous nous sommes arrêtés sur l'esprit. Qu'est-ce que l'esprit? L'Esprit Saint, et qui commence dans la Genèse et que l'on retrouve dans la dernière page de la Bible. Et nous avons vu que cet esprit, l'Esprit de Dieu, c'était Dieu lui-même. Le Seigneur, c'est l'Esprit. Il n'y a qu'un Dieu unique, mais qui se manifeste en trois personnes. Ensuite, nous nous sommes arrêtés sur le mot conversion pour bien souligner qu'il n'est pas question d'un changement de religion. Nous ne travaillons pas en évangélisant à faire changer les gens de religion. Ils ne feraient que changer de chemise. Et hélas, que d'apporter dans la nouvelle église où ils vont leur propre pourriture. Alors attention, n'est-ce pas? Il est question d'un changement intérieur, d'un changement de pensée, d'un changement d'orientation, d'un véritable retournement qui bouleverse toute notre existence. Puis nous avons commencé aussi de voir la progression alors de l'Esprit de Dieu qui opère justement la conversion par le moyen de la parole de Dieu. Nous entendons cette parole, le Saint-Esprit nous convainc que cette parole nous dit la vérité à notre sujet, nous dit la vérité au sujet de Jésus-Christ. Et alors, dans son amour, Dieu accomplit sa promesse. Et nous avons essayé hier de vous montrer que selon le chapitre 2 du livre des Actes à la Pentecôte, l'apôtre Pierre, après avoir fait l'expérience pour lui-même et les 120 avec lui de ce baptême du Saint-Esprit, il peut dire « La promesse est pour vous ». Ce don de l'Esprit, cette promesse que le Seigneur avait faite, elle est pour vous et elle est faite à tous ceux qui croiraient en Jésus, autant que le Seigneur en appellera. Eh bien, le don du Saint-Esprit est donc pour tous. Il n'y a pas là une élite spirituelle appelée à recevoir le don du Saint-Esprit. Parmi ceux qui croient, il n'y a pas une élite spirituelle. Mais cette promesse est pour tous. Le don du Saint-Esprit. Après, il y a les manifestations de l'Esprit. Ce qui est différent, il faut savoir faire les nuances. Mais la promesse est conditionnée à la foi. Si vous croyez au Seigneur Jésus, si vous avez passé par cette métanoïa, par cette repentance, si vous êtes laissé convaincre par la parole de Dieu, la promesse est pour vous. Alors à vous de la saisir, à vous de vous approprier ce qu'il a promis. Et ensuite, eh bien, vous verrez le Saint-Esprit à l'œuvre et vous donner tout ce qui est nécessaire en vue de l'utilité dans son Église. Et il vous donnera la manifestation de l'Esprit qui vous est nécessaire. Évidemment, si vous avez besoin d'une édification personnelle, vous aurez d'abord le don des langues. Ça, c'est évident. Parce que celui qui parle en langue, il s'édifie lui-même. Mais il y a d'autres dons et il ne faut pas les oublier. Il y a le don de prophétie que nous sommes appelés à rechercher parce qu'il édifie les autres. Il console et il enseigne. Et plus que jamais, nous avons besoin de prophètes qui enseignent, non pas qui prédisent l'avenir, mais qui enseignent ce que Jésus nous a commandé d'enseigner, pas seulement de baptiser, mais d'enseigner toutes les choses qu'il a commandées à ses disciples. Et puis, alors, si vous voulez progresser, eh bien, mettez déjà en pratique ce que vous connaissez et vous recevrez davantage.
don de connaissance, don de sagesse, qui pour nous ne sont pas autre chose que des dons surnaturels du Seigneur et de son Père. Ce n'est pas autre chose. Nous croyons que ce ne sont pas des qualités naturelles sublimées que vous trouvez, mais réellement des dons surnaturels qui sont donnés, non pas pour nous rendre merveilleux, mais utiles à son Église et pour prouver au monde que nous ne nous servons pas des moyens du monde pour faire notre propagande. D'abord, nous n'avons pas de propagande à faire. Nous avons, et cela a été souligné par notre frère, à être et non pas à faire. Et si nous sommes ce que nous devons être, c'est l'Esprit de Dieu qui accomplira tout en nous. Et nous aurons un christianisme qui nous fait vivre et qui apporte la vie dans l'Église, et non un christianisme qui nous tue et qui tue votre pasteur ou votre curé. C'est cela que nous devons réellement saisir. La promesse est pour vous. Et je lis dans Jean 7, si vous me permettez, parce que je ne veux pas vous faire une foule de citations bibliques, mais je veux croire que vous discernez derrière chacune de mes paroles, il y a la parole de Dieu, une voix plus autorisée que la mienne. Dans la grande journée, la dernière journée de la fête, au chapitre 7 de l'évangile de Jean, verset 37, le dernier jour, le grand jour de la fête, Jésus, se tenant debout, s'écria, « Si quelqu'un a soif, quelle que soit sa couleur, quel que soit son âge, si quelqu'un a soif, et notre dernier pèlerinage que nous avons organisé en Israël, au lieu de conduire les gens tout de suite à Jérusalem, nous les avons conduits dans le désert. Parce que nous voulions essayer de leur montrer ce que c'était qu'avoir soif. Pour qu'après, ils puissent apprécier. Si quelqu'un a soif, puis du reste, il est dit, voici moi, je la tirerai et je l'amènerai au désert. Et là, je parlerai à son cœur. Parce que vous voyez, les gens qui arrivent de Montréal, de Paris, de ces grandes villes, et puis qui sont projetés tout de suite vers Jérusalem, évidemment, il y a une émotion extraordinaire quand on arrive, après avoir traversé la forêt des martyrs, puis que tout à coup, vous voyez, Jérusalem. Même les athées ne peuvent pas résister. Alors, il y a un courant qui passe, et puis il y en a qui se mettent à pleurer, puis on chante, puis on prie, puis tout ce que vous voulez. Puis après, la vie, elle continue. Quand on rentre, on a fait un beau voyage et tout, mais rien n'est changé. Or, il faut que quelque chose change dans nos vies. C'est pourquoi je n'ai pas peur de dire qu'il faut que nous nous convertissions dans le vrai sens. Je ne dis pas que naître de nouveau, mais convertir. La nouvelle naissance est le début, mais ensuite, il y a plusieurs conversions, si j'osais dire ainsi. Chaque fois que nous voyons que nous nous sommes trompés sur un point, osons l'avouer. Malgré que nous aurions professé pendant des années cette idée, acceptons de dire, eh bien là, je n'étais pas éclairé. Et alors, vous pouvez changer. Il n'y a que les imbéciles qui ne changent pas de vue. Alors, et il faut appeler les choses par leur nom. À 15 ans, on a certaines vues, à 20 ans, on en a... Ça a un peu évolué, à 30 ans aussi. Alors, si on vous bloque à l'avance, hein, il n'y a plus d'évolution possible. Et c'est quelque chose de terrible. Et si nous sommes vraiment serviteurs de Dieu, nous devons être au pied des âmes. Non pas des gens qui dominent les âmes, mais qui les servent, qui leur donnent le plus possible pour qu'elles n'aient plus besoin de nous. Des ministères qui visent à se supprimer. C'est cela, il faut qu'il croisse et que je diminue pour qu'on puisse aller ailleurs. On ne vient pas ici en espérant qu'on nous redemandera une prochaine fois. Mais pas du tout, n'est-ce pas? Mais que vous aurez compris. Et si Dieu veut que nous soyons redemandés, bien, gloire à Dieu. Mais c'est pas là le but. Nous pouvons nous appeler racines, mais nous ne prenons pas racine quelque part.
Nous sommes des déracinés. Comprenez-vous bien cela? Nous passons. Nous ne faisons que passer. Il n'y a pas d'espérance pour nous, dit le psalmiste David, de demeurer ici-bas. Et quand on est conscient de cela, que nous ne faisons que passer, eh bien, nous nous disons toujours, cette prédication, c'est la dernière. Et ces gens que je vois, c'est peut-être les dernières personnes auxquelles je m'adresse. Alors, je suis responsable. C'est pas remplir une heure, mais c'est apporter un message. Et un message où les gens se sentent comptés. C'est pourquoi j'aime bien les messages structurés. Mais quelquefois, c'est difficile de structurer à l'avance. Si l'on est pneumatique, il faut se laisser aussi conduire par l'esprit dans le moment présent. Et les besoins des âmes sont très divers. Je ne m'illusionne nullement sur nos réunions. Telle personne retient une phrase, telle autre, une autre phrase, une autre parole. Alors il faut, si c'est l'Esprit de Dieu qui parle, que tous puissent dire, il y avait quelque chose pour moi.

Et nous reviendrons dans quelques instants à Gaston Racine qui nous parle de l'esprit et de l'unité dans la foi. La suite de votre conférence biblique sur Radio Bonne Nouvelle. Que Dieu vous bénisse.

et que cessent ces âmes éternellement impénitentes qui détournent toujours l'épée de leur cœur sur leur voisin ou leur voisine en disant « c'était juste ce qu'il fallait pour cette personne ». Au lieu de comprendre « mais c'était pour moi ». Et voyez-vous, je le dis souvent, je ne me sers pas d'un sabre dans la prédication qui n'a qu'un tranchant, mais de l'épée de l'esprit qui a deux tranchants. Le premier tranchant, c'est pour moi. Et après toutes les réunions, je sens ce besoin profond de me retirer, si possible, le plus vite possible, seul dans ma chambre pour m'humilier devant le Seigneur. Je ne suis qu'un auditeur parmi vous. Et je sais que celui qui m'entend, c'est Dieu. Et que de toutes mes paroles, j'aurai à rendre compte à mon Dieu. Et vous rendez-vous compte de notre responsabilité, nous parlons de son Fils. De son bien-aimé en qui il trouve tout son plaisir. Si j'allais dire quelque chose qui puisse déplaire au Père de ce Fils bien-aimé, et quel drame. Mais évidemment, je suis insuffisant, je le sais, mais je connais la grâce du Seigneur. Et je me confie éperdument dans cette grâce. Eh bien, qu'est-ce que le Seigneur disait? Si quelqu'un a soif, à soif. Et vous savez, vraiment, dans le désert, on comprend ce que c'est que l'eau. Et on découvre subitement que ce n'est pas la connaissance qui sauve, là. J'ai la connaissance, comme vous aussi, de la formule chimique de l'eau, H2O. Mais quand on est au désert et qu'on commence à hurler H2O, quand on a soif, ça ne désaltère pas. Et avec notre connaissance orthodoxe, on meurt. Tandis que le bédouin qui n'a pas cette connaissance, mais qui sait où est l'oasis et où est l'eau, vit. Alors il y a des gens qui n'ont pas eu la connaissance et qui seront dans le ciel. Et il y a des gens qui ont eu toute la connaissance la plus orthodoxe et qui ne seront pas avec le Seigneur. C'est cela qui est tragique. Et nous devons vous avertir, si pas vous lavez la tête, si vous lavez les pieds, si vous suppliez d'être sérieux avec vous-même et peut-être de vous désinstaller au moins un moment de votre sécurité pour que vous fassiez le point dans votre vie et que vous vous demandiez, mais au fond, à quoi en suis-je avec mon Seigneur? Quel est le genre de relation que j'ai avec Jésus-Christ, que j'appelle mon Seigneur? Je porte son beau nom, j'ai été baptisé et tout ce que vous voulez. Mais ce n'est pas cela qui vous sauve. C'est cette relation quotidienne avec lui. C'est cela la vie éternelle. C'est ici la vie éternelle qu'il te connaissent, non pas d'une connaissance extérieure, d'une connaissance qui ne serait qu'une information des faits bibliques, même les plus exacts, mais une connaissance qui est une relation, une identification avec le Seigneur, une union. Alors, maintenant, Jésus vous dit, si quelqu'un a soif, qu'il vienne à qui? À moi. À moi, il n'y a pas d'autre nom sous le ciel que le nom de Jésus par lequel nous puissions être sauvés. Et nous ne devons pas avoir peur de proclamer ce nom quand on nous demande la raison de l'espérance qui est en nous. On n'a pas honte de donner le nom d'un bon docteur quand on a reçu du bien de lui. Alors pourquoi aurions-nous honte de dire ce que Jésus a fait pour nous? Pourquoi cette fausse peur? Pudeur. Mais évidemment, c'est peut-être encore plus passionnant d'entendre les gens du monde dire « cet homme est changé, cet homme est transformé ». Pour moi, c'est cela le vrai témoignage. Le monde qui clame que nous sommes changés. Parce que le monde a les yeux sur nous et il a vu ce changement. Et c'est lui qui raconte, comme aux Thessaloniciens, cela était arrivé. On raconte parmi les nations comment vous vous êtes détourné des idoles vers Dieu pour servir le Dieu vivant et vrai et attendre des cieux Jésus qui nous délivre de la colère à venir. Si quelqu'un a soif, qu'il vienne à moi et qu'il boive. Il dit cela, je lis depuis le verset 38, « Celui qui croit en moi, des fleuves d'eau vive couleront de son sein. » Donc, celui qui croit en moi, c'est pas celui qui est arrivé à un certain degré de piété, celui qui croit en moi,
des fleuves d'eau vive couleront en... Et il dit cela de quoi? Il dit cela de l'esprit que devaient recevoir ceux qui croiraient en lui. Car l'esprit n'était pas encore donné parce que Jésus n'avait pas encore été glorifié. Il viendrait un jour où le Saint-Esprit que nous voyons déjà à l'œuvre dans tout l'Ancien Testament, qui a inspiré les psalmistes, qui a même parlé par la bouche de Noé à ses contemporains. C'est l'Esprit de Christ qui était en Noé et qui prêchait à ses contemporains. Vous voyez l'Esprit de Christ à travers toutes les Écritures, mais il n'était pas donné comme il a été donné à la Pentecôte. Comme le don de Dieu, Dieu en nous, Christ en nous, l'espérance de la gloire. Il habite en nous par son esprit à tous ceux qui croient. Il est fait ce don et vous devez croire cela. Et alors, si vous le croyez, eh bien, fini une recherche stérile et avec un aboutissement négatif qui vous jette dans le désespoir et dans l'incrédulité. Mais si vous croyez que vous l'avez reçu et si vous vivez de lui, il vous donnera à son heure et selon ses pensées toutes les manifestations qui seront utiles à l'Église et au monde et au témoignage que vous avez à rendre dans ce monde. Parce que l'Esprit a été donné pour que ces hommes si faibles et si fragiles puissent rendre un témoignage public, non seulement à Jérusalem, dans la Judée, dans la Samarie, mais jusqu'aux extrémités de la terre et jusqu'à la Prisimère, jusqu'à notre cher canton de Neuchâtel. Que c'est merveilleux! Voilà ce que le Seigneur a dit. Oui, le Seigneur l'a promis. Et alors maintenant, si vous le croyez que cet esprit est en vous, comme vous croyez que vos péchés ont été pardonnés, eh bien nous vous disions que la progression de l'esprit, c'est de nous détourner de plus en plus de nous-mêmes pour nous centrer sur le Christ. Nous avons renoncé à nous-mêmes et nous sommes centrés sur lui. Ce n'est plus moi qui vis, mais c'est le Christ qui vit en moi. Et alors, voyez-vous, je vous lis maintenant, pour terminer, pour que ce soit vraiment une lecture biblique. Je vous exhorte, moi, chapitre 4 des Éphésiens, un homme qui est en prison, moi le prisonnier dans le Seigneur, de marcher d'une manière digne de la vocation qui vous a été adressé en toute humilité et douceur, avec patience. Je n'ai pas besoin de prêcher, je n'ai pas besoin d'expliquer. Recevez la parole dans vos cœurs, avec patience, vous supportant les uns les autres dans la charité, vous efforçant de créer, non, de conserver l'unité de l'esprit par le lien de la paix. Dans les Corinthiens, au chapitre 12, au verset 12, car comme le corps est un et a plusieurs membres, et que tous les membres du corps, malgré leur nombre, ne forment qu'un seul corps, ainsi en est-il du Christ. Il n'y a pas une tête séparée du corps. Le Christ total, c'est la tête et le corps. Et c'est cela qui est merveilleux. Nous avons tous, en effet, été baptisés dans un seul esprit pour former un seul corps, soit juif, soit grec, soit esclave, soit libre. Et nous avons tous été abreuvés d'un seul esprit. Ce n'est pas mes déclarations, c'est sa déclaration. La promesse est pour vous et pour ceux qui croiront en lui, autant qu'il en amènera. Et alors, après, de tout cela découlera et le fruit de l'esprit, et les manifestations du Saint-Esprit, auxquelles nous croyons de tout notre cœur, qu'elles sont autant pour aujourd'hui que pour l'Église primitive. Nous sommes dans le temps de l'Église, nous sommes dans le temps du Saint-Esprit. Mais ce qui nous bloque,
c'est que nous ne mettons pas en pratique ce que nous connaissons déjà. Voulez-vous une plus grande bénédiction? Voulez-vous cette vie en abondance? Demandez au Seigneur qu'il vous révèle ce que vous êtes à ses yeux. Demandez-le lui ce soir. Et alors, qu'est-ce qu'il y aura? Il y aura ce que vous n'avez peut-être plus fait depuis longtemps, une vraie humiliation. Et le Seigneur ne résiste qu'aux orgueilleux, mais il fait grâce aux humbles. Et ce que vous avez cherché dans des nuits, dans des journées de prière, vous sera donné instantanément. Quand il le voudra, peut-être sur la route, peut-être dans le train, où qu'il le veuille. Le Seigneur est libre d'agir comme il le veut. Et voyez-vous, alors, si nous savons cela, eh bien, gardons cette unité de l'esprit dans le lien de la paix. Ne disons pas, celui-là, il n'a pas le Saint-Esprit. Hein? Bon, on le dit de moi parce que je transpire, figurez-vous. Hein? Alors, oui, les danseurs mondains et même les chanteurs, ils peuvent transpirer, hein? Changer de veste plusieurs fois par nuit. Mais pour le Seigneur, je ne pourrais pas transpirer un peu. C'est mon état de santé. Bon, eh bien, j'accepte cette humiliation. Peu importe. Il y a un seul corps. Nous disons cela, hein, l'essai de base de l'unité chrétienne. Il y a un seul corps et un seul esprit. Est-ce que vous y croyez à ce credo-là? Il y a un seul corps et un seul esprit. Est-ce qu'il y a un esprit pour certaines communautés et puis pas d'esprit pour d'autres communautés? Il y a un seul corps. Ben, vous isolez cela, puis vous dites, nous nous réunissons sur le terrain de l'unité du corps de Christ. Et alors, on fait une secte avec ça. Hein? C'est le terrain de l'unité du corps. Puis les autres, ben, ce sont les systèmes. Oh, mes amis, quelle drôlerie. Comme nous sommes petits. Il y a un seul corps. Et qu'est-ce que c'est que le corps? C'est l'Église, son corps qui est l'Église, la plénitude de celui qui remplit tout en tous. Pourquoi est-ce que vous ne le croiriez pas? Nous n'avons pas besoin de nous convertir sur cette vérité. Il n'y a qu'un seul corps. Nous le disons et nous le nions pratiquement à la table du Seigneur, en refusant la scène à de vrais enfants de Dieu. Nous nions pratiquement ce que nous professons garder. Il y a un seul corps, et l'unité de ce corps se manifeste à la table du Seigneur, et on en prive des chers élus du Seigneur. Parce qu'ils ne font pas partie de notre organisation ou de notre système. Quelle chose dramatique! Voilà ce que nous sommes arrivés à faire en isolant une vérité. C'est ça la secte qui isole une vérité. Il y a un seul corps, mais ce corps, c'est l'Église tout entière. Et nous devons voir tous ses membres là. Et il y a une seule table du Seigneur. Et à cette table est opposée une autre table qui est la table des démons. Mais il y en a qui ont trouvé une troisième table qu'ils appellent la table des hommes. Alors, eux auraient la table du Seigneur, les autres mis auraient la table des hommes, et puis les autres la table des démons. Je ne trouve pas ça dans la Bible. Il y a deux tables, il y a la table du Seigneur et la table des démons. Et j'ai demandé un jour à un dominicain, j'avais été invité pendant 3 jours avec eux, je lui ai demandé à la fin, mais quand est-ce que votre table deviendra vraiment la table catholique, c'est-à-dire universelle, et non plus la table romaine? Et lui, bonne question, Racine. Bonne question. Et ils ont réfléchi depuis, vous savez. Et il se passe certaines choses. Et vous savez, le Seigneur pourrait encore nous étonner de ce qu'il va faire. Il y a un seul corps, comme il y a aussi une seule table, la table du Seigneur, qui est une réalité céleste, dont la table dont nous avions ici, que nous avions dressée, était une expression. Qu'elle soit de bois, qu'elle soit de marbre, qu'elle soit de fer, peu importe. Il y a un seul corps et une seule table du Seigneur où se nourrit notre nature nouvelle et non plus notre vieille nature. C'est là que nous allions manger, à la table des démons qui est présidée par Satan, le chef des démons. Il y a un seul corps. Puis maintenant on dit, il y a un seul esprit. Alors là aussi, je suis brisé parce que je vois partout au nom du Saint-Esprit des divisions. Même dans les milieux qui se réclament le plus du Saint-Esprit, on se divise,
On ne sait plus trouver un nom, néo, je sais pas quoi, assemblée, et puis du Christ, de Dieu ou de Jésus ou je ne sais quoi. Mais enfin, on n'a plus communion vraiment les uns avec les autres. Et on prétend qu'il y a un seul esprit. Nous avons besoin d'ouvrir les yeux et de nous convertir sur cette question du Saint-Esprit. Il y a un seul corps. Il y a un seul esprit. Et puis, il y a un seul Seigneur. Mais est-ce que vous le croyez, cela? Qu'il y a un seul Seigneur? Il y a le Seigneur des catholiques. Oh, c'est pas mon Seigneur, celui-là. Il y a le Seigneur des protestants. Ça, c'est pas mon Seigneur. Il y a le Seigneur des orthodoxes. Puis il y a le Seigneur des juifs. Mais c'est le même Seigneur. Même si certains ne l'ont pas encore discerné. Comme l'élu et le bien-aimé, Dieu visible, Dieu manifesté en chair. Mais il y a un seul Seigneur. Là aussi, nous avons besoin de nous convertir. Le Seigneur a attribué même la joie des païens à lui. C'est à lui que Paul attribue cette joie. Et Paul parlait par le Seigneur Jésus. Il a rempli vos cœurs de joie en vous donnant des saisons fertiles. Tout vient de Dieu. Mais on n'en est pas conscient. On devient conscient de l'amour de Dieu à notre conversion, mais il nous aimait avant notre conversion. Puis maintenant, il y a aussi un seul Seigneur, une seule foi. Est-ce qu'il y a plusieurs fois dans sa nature? Il n'y a qu'une foi. Et je vois aussi bien chez les catholiques que chez les protestants, quand il y a vraiment cette foi qui nous a amenés à la nouvelle naissance, il y a une confession qui se fait et qui est semblable. On ne peut pas nier en lisant la conversion, le récit de la conversion d'hommes qui se sont convertis dans un autre milieu que le nôtre, ou qui y sont encore parce que peut-être le Seigneur les laisse parce qu'ils ont une mission à remplir, eh bien on se rend compte que c'est vrai qu'ils ont la vie de Dieu et qu'ils manifestent les fruits de la vie de Dieu. Quand nous serons tous parvenus à l'unité de la foi et de la connaissance, eh bien, c'est pas tellement quant à sa nature, mais c'est quant à la connaissance que nous n'avons pas tous le même degré de foi. Mais comme le disait mon frère, si même nous croyons avoir plus de connaissance que les autres, je vous en supplie, nous sommes lumière dans le Seigneur, non pas pour briller, mais pour éclairer. Alors quand vous rencontrez une âme, baissez vos phares. Ne l'éblouissez pas, parce que vous ferez une catastrophe. Mais nous, nous voulons éblouir au lieu d'éclairer la route. Éclairons la route, si vous avez quelques connaissances. Soyez assez humble pour montrer un chemin avec humilité, sans forcer, quand Jésus n'a forcé personne. Pas même le jeune homme riche. Mais convertissons-nous aussi sur cette question. Il n'y a qu'une seule foi. Et puis, il y a un seul baptême. Oh, on pourrait parler longuement là-dessus. Mais je suis vraiment bouleversé quand je pense de ce qu'on peut faire du baptême. Le registre des membres de nos communautés au détriment d'autres communautés où on les a pris. Alors on en fait un registre. Hein. Ce sont des baptisés. Ils ont quitté telle église ou telle religion. Et puis maintenant, on en fait. Il y a quelque chose à revoir sur le baptême. Et toutes les églises sont en train de travailler cela, même les théologiens. Eh bien, attendons, patientons, prions pour que réellement tous comprennent la conception profonde du baptême, qui est réellement notre identification au Christ dans sa mort et dans sa résurrection. Mais cela commence à être compris par ceux qui commencent aussi à lire la Bible et qui veulent que son autorité soit sur eux. Eh bien, continuons ainsi. Et il y a une seule espérance. Il n'y a pas deux espérances. Il y a une seule espérance. Et cette espérance, c'est le retour du Seigneur Jésus. Mais que ceux qui y croient vivent en l'attendant. Et ne soient pas de ceux qui thésaurisent pour financer les œuvres de l'Antichrist. Parce qu'ils ne prendront pas leur argent avec eux dans le ciel. Ils croient à l'enlèvement de l'Église. Et puis, ils amassent des trésors sur la terre. Pour qui? Où iront-ils ces trésors? Cet argent, chers amis, il est au Seigneur. Le Seigneur ne dépossède pas, mais il rend les chrétiens à
administrateur des biens qu'il leur a donnés. Et puis, un seul Dieu est père de tous. C'est pourquoi j'ai encore confiance et pour les musulmans, et pour les bouddhistes, et pour les hindouistes. Vous allez dire, mais il est tombé dans le syncrétisme. Mais non. Parce que je crois en la justice de Dieu, et que le Seigneur est mort pour tous, et que le salut, bien, c'est pas ma conception à moi, c'est la croix qui a été plantée, et où Jésus-Christ a donné sa vie, non seulement pour mes péchés, mais pour les péchés de Dieu, et que le Seigneur est mort pour tous, et que le salut, bien, c'est pas ma conception à moi, c'est la croix qui a été plantée, et où Jésus-Christ a

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Se confier, obéir, vivre le moment présent, avoir un but, aimer, telles sont, selon un psychologue cité ces jours derniers, les règles fondamentales d'une vie équilibrée et harmonieuse. C'est très beau, dites-vous, et vous avez raison, très très beau quand c'est écrit sur le papier ou dit au téléphone, mais cela n'empêche pas que je suis un pauvre être fatigué, déçu, découragé, vaincu par les circonstances, et cela plus souvent qu'il ne le faudrait. Alors je voudrais bien suivre ces règles, c'est vrai, mais je n'en ai pas la force, donc qui m'y aidera? Dieu. Qui m'y aidera? Mais oui, je dis bien, Dieu. Il est, par Jésus-Christ, la solution à toutes vos préoccupations, la réponse à tous vos problèmes, le remède à tous vos maux. Si vous mettez votre confiance en lui, si vous le voulez, sa force agira dans votre faiblesse comme il le promet. Cessons donc de lutter par nos propres forces et faisons appel à sa puissance. Il la communique toujours à ceux qui s'attendent à Dieu. Ne nous a-t-il pas ouvert, par sa mort et sa résurrection, le chemin de la victoire ?

0: My name is Angela.
1: Je m'appelle Angela.
0: And I am from Huntsville, Alabama in the United States.
1: Et donc je suis de l'Alabama dans les États-Unis.
0: I am a high school principal at a Christian school.
1: Et je suis le professeur principal dans une école chrétienne.
0: I've been a Christian since a young girl.
1: Et je suis chrétienne depuis que je suis petite.
0: I was born into a home of ministry.
1: Et j'ai grandi dans une maison où les parents étaient engagés dans le service de Dieu.
0: My father pastored a church in the United States.
1: Mon père était pasteur dans une église aux États-Unis.
0: Unknown to our family and the church.
2: Sans que ni ma famille ni l'église le sachent.
0: My father was living another life in sin and adultery.
1: Mais pendant ce temps, mon père vivait une double vie dans le mensonge et l'adultère.
0: The earliest memory I have as a young girl was my father turning away from my family.
1: Je me rappelle en tant que petite fille de voir mon père quitter, abandonner notre famille.
0: I remember standing behind my mother's legs and crying for him.
1: Et donc je me souviens, j'étais derrière ma mère et je pleurais après lui.
0: But God is greater than my first painful memory, and He is greater than my father's sin.
1: Mais Dieu est plus grand que mes premiers souvenirs et aussi plus grand que le péché de mon père.
0: After he left my family,
1: après qu'il ait quitté ma famille,
0: my mother grew stronger in her relationship with Jesus.
1: Ma mère est devenue plus forte dans sa relation avec Jésus.
0: She grew closer to Jesus and lived out her faith daily.
1: Elle est devenue de plus en plus forte dans sa relation avec le Seigneur Jésus chaque jour.
0: She encouraged me and taught me that my heavenly Father Jesus will never leave me.
1: Et elle m'a encouragé et m'a enseigné que mon Père céleste, le Seigneur Jésus, ne m'abandonnerait jamais.
0: He will stay by my side.
1: Et qu'il serait toujours à mes côtés.
0: Even through painful and difficult times in our lives.
1: Même dans les moments difficiles et douloureux que je rencontrerai dans ma vie.
0: At the age of 15.
1: Donc à l'âge de 15 ans.
0: I fully surrendered my life to Jesus Christ.
1: J'ai consacré ma vie au Seigneur Jésus-Christ.
0: And I learned to trust that His ways are higher than my ways.
1: Et j'ai appris que ses voies sont au-dessus de mes voies.
0: I started to understand that He had a plan and a destiny for my life.
1: Et je commençais à comprendre qu'il avait un plan et une destinée pour ma vie.
0: Just like He has a plan and destiny for your life.
1: Comme il a un plan et une destinée pour ta vie.
0: Through Jesus, we can dream and have hope in our future.
1: Avec Jésus, on peut avoir des rêves et une espérance pour le futur.
0: I was able to forgive my father.
1: Et donc il m'a donné la capacité de pardonner à mon père.
0: And I have a relationship with him today.
1: Et j'ai retrouvé une relation avec lui aujourd'hui.
0: My children know him as their grandpa.
1: Donc mes enfants le connaissent comme leur grand-père.
0: My greatest joy is living in the freedom of forgiveness.
1: Et ma plus grande joie et de vivre dans la liberté du pardon.
0: And having a relationship with my heavenly Father Jesus.
1: Et de vivre cette relation personnelle avec mon Père céleste.

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1: Est-ce que les ondes ont des odeurs? Non, non, non, non. Eh bien, tant mieux. Avec tout ce que l'on respire aujourd'hui, s'il fallait encore respirer l'odeur des ondes, on risquerait de mourir asphyxié. Eh bien justement, respirez à bon coup, un grand bol d'air, frais, bien frais. Bonjour à tous, c'est la voix de l'évangile. Et aujourd'hui, nous allons parler du sens de l'odorat. Raymond Chamard va parler de ce sujet. Et c'est la suite d'une série d'études sur les sens. Mais pour le moment, de la musique avec Jude 25 qui te dit « ça ne suffirait pas ».

L'un des succès de librairie les plus grands de ces dernières années est un livre qui a pour titre « Le parfum » et dont l'auteur porte le nom de Patrick Suskind. Peut-être l'avez-vous lu vous-même. Ce livre nous raconte l'histoire d'un personnage appelé Jean-Baptiste Grenouille qui a reçu le don à la naissance d'un odorat hyper développé et quasiment infaillible, ce qui lui permet de reconnaître les odeurs les plus variées et de mémoriser les fragrances les plus subtiles des parfums qu'il est amené à croiser. Ce don le conduira malheureusement jusqu'au meurtre de jeunes filles dont il voulait reproduire le parfum. Je n'en dis pas plus sur ce roman. Je le cite simplement pour faire ressortir l'importance de l'odorat dans notre vie, même si nous n'avons pas un nez aussi fin que celui du héros de ce roman, et même si, paraît-il, nous vivons actuellement dans un monde beaucoup moins riche en odeurs de toutes sortes que celui d'il y a quelques siècles ou même quelques décennies. Nous avons tous reçu ce don de l'odorat, nous humains, qui, s'il n'est pas aussi précis et développé que le flair chez beaucoup d'animaux, nous permet de repérer et d'analyser le monde qui nous entoure sous l'angle des différentes odeurs qui s'y déploient. Nous pouvons ainsi sentir la nature dans certaines de ses composantes, et suivant les saisons, les senteurs ne seront pas les mêmes. Quel plaisir de pouvoir humer un bouquet de fleurs, ou sentir au printemps le foin fraîchement coupé, ou sentir en automne, dans quelques sous-bois, l'odeur humide des champignons. Quel plaisir également de pouvoir humer la bonne odeur de certains plats cuisinés par notre mère ou notre épouse. Quel plaisir aussi de pouvoir respirer différents parfums, dont nous ne savons pas forcément déterminer la composition, mais qui enchantent nos narines. Vous me direz que toutes les odeurs ne sont pas aussi agréables à sentir, et souvent dans nos villes, il vaut mieux se boucher le nez que respirer à plein poumon. Toujours est-il que le Créateur nous a pourvus de cette capacité de sentir les odeurs, qu'elles soient bonnes ou mauvaises, et que ce sens qui peut paraître moins essentiel que la vue ou l'ouïe fait partie de notre composition physiologique et de notre organisme, nous permettant de sentir ce qui nous entoure, mais investissant aussi notre mémoire, en particulier quand nous pensons aux senteurs de notre enfance, qui restent bien souvent ancrés profondément dans notre esprit. Les Juifs disent que notre sens de l'odorat, contrairement à nos quatre autres sens, n'a pas été atteint par le péché originel. En effet, si Ève a entendu la voix du tentateur, si elle a vu le fruit, si elle l'a touché et y a goûté, le texte biblique ne nous dit pas qu'elle l'a senti. Mais pourquoi ne l'aurait-elle pas fait? Même si ce détail ne nous est pas fourni, nous pouvons légitimement penser que le péché a atteint tous les domaines de notre personnalité, même si les conséquences du péché sont difficiles à discerner concernant l'odorat. Tout juste pourrions-nous affirmer que sans le péché, il n'y aurait que de bonnes odeurs. Comme pour les autres sens que nous avons passés en revue, le texte biblique parlant de Dieu à la manière des hommes nous révèle que Dieu a un nez et que Dieu a de l'odorat. Il est question du nez de Dieu, surtout quand celui-ci manifeste sa colère contre son peuple désobéissant et qu'il décide de déclencher sa colère contre lui, un peu dans le sens de l'expression que nous employons quelquefois « la moutarde me monte au nez ». Pour désigner ces moments où nous sentons monter la colère en nous à cause de tel ou tel événement ou attitude qui nous révolte et que notre respiration nasale commence à se faire plus forte avant que cette colère n'explose véritablement. Mais Dieu n'a pas seulement un nez pour la colère. Il est un Dieu qui a également de l'odorat et qui sent les choses qui montent de la terre vers lui. Cela nous est dit explicitement au sujet de certains sacrifices que les Israélites étaient appelés à offrir à l'Éternel, et qui sont qualifiés de sacrifice d'une bonne odeur à l'Éternel, ou d'une odeur agréable à l'Éternel. Sans doute n'est-ce pas à cause du fumet de ces sacrifices qu'ils sont qualifiés ainsi, mais à cause du fait
qu'il manifestait à la fois de la part de celui qui l'offrait une crainte de l'Éternel et une réelle repentance par rapport aux fautes commises. Un sacrifice a une agréable odeur pour Dieu quand il est le signe d'un cœur brisé, contrit, repentant et cherchant sincèrement le pardon de l'Éternel. Dieu sait sentir si un sacrifice est sincère ou hypocrite. Seul le premier lui est d'une bonne odeur. De plus, dans le tabernacle, le sanctuaire portatif des Israélites, puis dans le temple de Jérusalem, il existait un autel spécial où les sacrificateurs étaient appelés à brûler des parfums pour que leur senteur monte jusqu'à l'Éternel. Ces parfums étaient les symboles des prières des croyants juifs qui s'élevaient jusqu'à Dieu et qui réjouissaient le cœur de Dieu. De même aujourd'hui encore, les prières sincères que nous faisons monter vers Dieu par Jésus-Christ sont comme des parfums de bonne odeur pour notre Créateur et notre Père Céleste. Dieu est un Dieu qui sent, qui ressent, un Dieu qui a de l'odorat, et un odorat parfaitement développé pour sentir toute la palette des odeurs spirituelles que nous pouvons faire monter jusqu'à lui au moyen de nos prières, non seulement de repentance et de confession, mais aussi de louanges, de reconnaissance et d'actions de grâce.

0: Comme pour les quatre autres sens que nous avons examinés, Dieu a possédé humainement le sens de l'odorat en la personne de Jésus-Christ. Et le Seigneur a eu l'occasion, comme nous tous, d'exercer cette capacité durant toute sa vie terrestre. Dès le début de la vie terrestre de Jésus, il est question de senteur. Jésus naît dans une étable dont l'odeur est sans conteste très différente de celle d'un palais. Et l'un des cadeaux offerts par les mages au Fils de Dieu devenu homme est de l'encens, parfum religieux s'il en est. Je relèverai tout particulièrement deux épisodes de la vie de Jésus où il est question de parfum, deux épisodes qui se ressemblent beaucoup mais qui diffèrent par la personne qui offre le parfum à Jésus. Le premier épisode se situe alors que Jésus a été invité par un pharisien, un chef religieux de son temps, et qu'il prend son repas chez cet homme qui s'appelait Simon. Pendant qu'ils étaient à table, une femme pécheresse, l'Évangile ne nous précise pas de quel péché particulier elle était coupable, mais fait ressortir que cette femme était connue et réputée comme une pécheresse, entra dans la maison de Simon, vint aux pieds de Jésus, se mit à pleurer sur les pieds de Jésus en les essuyant de ses cheveux, et elle répandait du parfum sur les pieds de Jésus. Simon se mit à avoir de mauvaises pensées contre Jésus, ne comprenant pas que celui-ci accepte ce geste de la part d'une femme notoirement connue comme marquée par le péché. Mais Jésus, connaissant les pensées négatives de Simon, le reprit et fit ressortir l'amour que cette femme avait manifesté envers Jésus en accomplissant ce geste. Et en conséquence de cette attitude d'humilité et d'amour, Jésus dit à cette femme, « Tes péchés sont pardonnés. » Jésus peut pardonner à cette femme ses péchés, car elle avait manifesté beaucoup d'amour, et manifesté aussi sa profonde repentance, son profond regret de ses actes mauvais, en répandant ses larmes sur les pieds de celui en qui elle avait reconnu le Messie. On pourrait dire que son attitude a été, en même temps que le parfum versé, d'une bonne odeur pour Jésus, qui y a discerné amour et foi, ce qui n'était pas le cas pour Simon, le pharisien. Jésus a ainsi pu pardonner ses péchés à cette femme. Je vous propose de garder le deuxième épisode pour notre prochaine émission, si vous le voulez bien, afin de profiter pleinement de notre étude sans surcharger notre capacité de concentration. À bientôt pour la suite et pour la fin de notre série sur les cinq sens, qui, je l'espère, vous aura intéressé.
1: Merci Raymond Chamard pour cette série d'études sur les cinq sens et tout particulièrement sur l'odorat actuellement, avec ce rappel d'une bonne odeur vers Dieu. 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Nous vous saluons bien. À bientôt. Bye bye. Au revoir.

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John Featherstone, un petit peu de réflexion, souviens-toi.

C'était John Featherstone sur Radio Bonne Nouvelle. Et nous retrouvons nos amis de Perspective Réformée avec le pasteur Kayoyan et sa femme aujourd'hui. Perspective Réformée.

0: J'ai le plaisir d'accueillir une fois de plus au micro mon épouse Carmen et de vous présenter une série de programmes qu'elle a préparé pour Perspective Réformée intitulée « Ordre divin, désordre humain ». Le but de ce message est d'aider les auditrices et auditeurs à saisir le plan de Dieu pour l'homme et la femme de notre temps, aussi bien à l'intérieur du couple, de la famille que dans l'Église et la société en général. Ce programme, qui commencera par une étude de 3 premiers chapitres du livre de la Genèse, vous sera offert une fois par semaine. Je ne doute pas que vous serez intéressés par ces causeries.
1: Comme nous l'avons déjà rappelé, les femmes ont toujours travaillé. Ce qui a changé au cours des siècles, ce sont les conditions et l'environnement dans lesquels ce travail a été accompli. Mais nous aimerions souligner qu'elles n'ont pas seulement travaillé pour subvenir aux besoins élémentaires de leur famille, mais au cours des siècles, elles ont développé encore une subculture à l'intérieur des structures de société régies en général par des hommes. Cette franc-maçonnerie féminine, ainsi que me l'avait dit en plaisantant il y a bien longtemps un vieil ami. Les femmes sont à l'origine des biens des folklores, c'est-à-dire contes, chants, poèmes, traditions orales ou même parfois écrites, etc. Ainsi que des traditions d'artisanat, des cuisines, etc. Mais encore et surtout dans les sociétés christianisées, elles ont trouvé une manière de transmettre la foi aux jeunes enfants dans un langage particulier, simple, vivant, et nombre de ceux ayant la foi, que ce soit dès leur enfance ou l'ayant retrouvée à l'âge adulte, sont presque toujours redevables des premiers balbutiements de celle-ci à leur mère ou à leur grand-mère, qui leur en ont transmis l'essentiel dès leur petite enfance. Combien de verseuses et de vieux Noël disent de façon émouvante, avec des mots simples et répétitifs, bien avant les Negro Spirituals des chrétiens noirs américains, les mots de la foi. Si la solidarité entre femmes à l'intérieur du groupe a toujours existé, elle a aussi abouti parfois à des comportements destructeurs, notamment au sein des sociétés polygames. Nous trouvons dans la Bible des exemples de ces deux types de comportements. Dans le Nouveau Testament, où le modèle monogamique deviendra la norme à partir des enseignements du Christ et des apôtres, cette solidarité prendra de nouvelles formes. La principale sera celle de répandre la bonne nouvelle autour de soi, auprès des autres femmes et aussi, bien entendu, auprès des enfants. Les femmes se grouperont aussi très tôt pour des cercles d'études de la parole et pour enseigner les jeunes générations chaque fois que cela sera possible. Voici ce qu'écrit l'apôtre Paul à son jeune disciple Timothée. « Je garde aussi le souvenir de la foi sans hypocrisie qui est en toi et qui habita d'abord dans ton aïeul Loïs et dans ta mère Eunice. » Voici deux femmes transmettant la foi à leurs fils et petits-fils, ce qui aura un impact dans le peuple de l'Église depuis 2000 ans et jusqu'à nos jours à cause des deux lettres de Paul à ces jeunes Timothée qui nous ont été conservées dans le canon pour l'édification de l'Église à travers les siècles. Dans sa lettre à Tite, Paul invite les femmes à baser surtout leur solidarité sur l'enseignement apostolique. Les femmes âgées doivent aussi avoir l'extérieur qui convient à la sainteté, n'être ni médisantes ni asservies aux excès de vin. Elles doivent donner des bonnes instructions afin d'apprendre aux jeunes femmes à aimer leur mari et leurs enfants, à être sensées, chastes, occupées aux soins domestiques, bonnes, soumises chacune à son propre mari, afin que la parole de Dieu ne soit pas calomniée. Il faudra donc enseigner les femmes chrétiennes à partir de leur enfance si possible, et surtout lorsqu'elles deviendront des jeunes épouses et mères, à vivre leur foi de façon ordonnée, sobre, honorable et productive, respectant l'ordre biblique dans leur foyer tout d'abord. Dans ces passages, nous trouvons déjà le rôle d'enseignante chrétienne qui a été tout d'abord exercé dans l'Église et dans les foyers, puis petit à petit, au fur et à mesure où la christianisation des structures l'a permis dans la société en général. Mais revenons à la question du travail de la femme. Dans les sociétés traditionnelles, celle-ci ne s'éloignait pas de son lieu de vie pour accomplir ses tâches. Elle vivait dans le cadre d'une famille élargie, dans une maisonnée où d'autres personnes, notamment celles des générations précédentes, ainsi que des frères et sœurs et enfants aînés, pouvaient prendre soin des plus jeunes dans la continuité, surtout affective et religieuse. Ces enfants-là ne connaissaient pas les angoissantes ruptures que subissent ceux de notre époque, car si leur mère travaillait dans d'autres domaines que ceux des tâches domestiques, comme l'agriculture, l'artisanat, le commerce ou autre chose, c'était en général avec les autres membres de la famille et jamais loin de son foyer. Ceci lui permettait d'assurer une présence réelle auprès de ses enfants. Ceux-ci ne manquaient donc pas de rôles modèles pour bâtir leur personnalité, pouvant s'identifier, même en l'absence des parents, à d'autres adultes, hommes ou femmes. L'une des composantes de base des sociétés traditionnelles était la solidarité du groupe, à l'intérieur duquel les femmes jouaient un rôle essentiel. Dans une époque où les mauvais traitements infligés aux enfants et les crimes perpétrés contre eux font la une des journaux, nous devrions mentionner, même en passant, le fait que dans des sociétés plus ouvertes, de tels abus n'étaient guère possibles, car il y avait toujours des adultes pour veiller sur l'enfant et les protéger en cas de danger. Dans la société christianisée, où l'on acceptait un Dieu transcendant et des absolus, il y avait toujours quelqu'un pour invoquer les droits de la victime et demander que justice lui soit rendue. Les bourreaux d'enfants ne pouvaient perpétrer leurs crimes dans l'anonymat, au milieu de l'ignorance, si ce n'est de l'indifférence des autres membres de la communauté. À côté de la maternité, des soins à donner aux enfants, de la confection des vêtements et de la préparation des repas. Dans certaines sociétés et cultures, et ceci jusqu'à nos jours, c'est à la femme à qui incombe non seulement la tâche de préparer la nourriture, mais encore de la produire, soit à travers l'agriculture, soit en pratiquant la cueillette et en élevant des animaux domestiques, souvent tout à la fois. Car la préservation de la vie, dévolue aux femmes pendant des millénaires, a été une tâche aux facettes multiples et sûrement un métier à plein temps. Au fond, on pourrait dire, sans risque de se tromper, que les seules femmes n'ayant pas exercé un métier à plein temps sont celles qui ont peuplé les harems orientaux ou les riches oisifs des pays occidentaux à partir de la Renaissance. Nous consacrerons dans une autre étude quelques pages à l'histoire des femmes d'Occident, notamment à celle du Moyen-Âge. Même aujourd'hui, où la vie professionnelle s'ouvre largement aux femmes d'un grand nombre de pays, celles qui ont le privilège de pouvoir rester dans leur foyer pour se consacrer aux soins et à l'éducation de leurs enfants durant leur enfance et leur adolescence, tellement cruciales pour leur formation, sont des privilégiés à côté de leurs sœurs qui, pour des raisons économiques, doivent sortir chaque matin de chez elles, faire une longue journée de travail et rentrer le soir épuisées, ayant plutôt besoin qu'on prenne soin d'elles qu'elles sont en mesure de prendre soin des autres. Si dans certaines sociétés traditionnelles, surtout non chrétiennes, on a beaucoup abusé de la femme dans le passé, dans la société moderne, leur situation n'est pas toujours enviable, car sous prétexte de libération, elles ont cumulé petit à petit des charges multiples et écrasantes. Les fins de semaine, parfois même le dimanche, sont consacrées aux tâches mises de côté, faute de temps durant la semaine. L'absentéisme du culte dominical et de la vie de l'Église en général est l'une des graves conséquences du travail professionnel des mères qui affaiblit la vie des églises locales et la foi et la piété de la famille chrétienne. Toute jeune fille chrétienne et même non chrétienne devrait recevoir une bonne éducation en économie domestique, tout d'abord au sein de sa famille et plus tard dans les cours ad hoc qui sont offerts au cours des années d'études ou d'apprentissage, et ceci quelle que soit la carrière ou le métier qu'elle embrassera éventuellement plus tard, car le métier d'épouse et de mère sera essentiellement le même pour toutes. La femme qui est consciente que Dieu lui a confié la responsabilité de préparer ou de faire préparer la nourriture pour ceux qui dépendent d'elle prendra une telle tâche très au sérieux, car la santé de sa famille en dépend en grande partie. on peut tracer l'origine d'un grand nombre de divorces à l'incapacité de beaucoup de femmes à gérer correctement le budget familial. Dans un pays comme les États-Unis, l'usage immodéré des cartes de crédit est devenu un véritable fléau, un problème presque national amenant un grand nombre de familles de conditions modestes ou moyennes à la ruine. Pour faire face à ces problèmes, on a mis sur pied des programmes ou cours de désintoxication pour les intoxiqués aux cartes de crédit, pas moins que cela. Voilà où l'on en arrive lorsque la maturité et la responsabilité individuelle, familiale ou collective ne vont pas de pair avec les commodités de la vie moderne.

0: C'était Laurence Licari sur Radio Bonne Nouvelle. Parole de vie, nos amis suisses, tout de suite sur les ondes.
1: Bienvenue à l'écoute de Parole de vie. Vous avez sans doute entendu parler du roman de Victor Hugo, Notre-Dame de Paris. Le personnage de Quasimodo vous dit sûrement quelque chose. Il a une bosse dans le dos, son visage est laid, presque inhumain, et pourtant, il est capable d'aimer. Gérard Payon a bien su nous montrer en quoi la beauté touche au tréfonds de l'être. Nous continuons à nous inspirer de son journal Jeunesse Libérée pour traiter de ce sujet délicat. Voici d'abord le témoignage d'un laid, Farid Djilani prête sa voix.
2: Je me souviens des manches de chemise tirées jusqu'aux mains pour cacher des poignets trop fins, des traces de fond de teint sur le col du caban à cause des boutons d'acné. Je me souviens de ma première permanente pour transformer en boucle mes queues de rat et la réapparition d'une chemise à manches courtes dans ma garde-robe. Je devais bien avoir 25 ans. Complexé ? Oui, sûrement. Et le temps manque ici pour parler des multiples circonstances où je compris à mes dépens tous les avantages qu'il y a à être beau. C'est important l'aspect physique quand on est adolescent. Surtout quand la foi s'arrête là, quand rien de spirituel ne vient réchauffer l'intérieur. Très tôt, on se rend compte que les cartes ont été bien mal distribuées, que certains, certaines, ah, les certaines qu'on n'oubliera jamais, que certains donc semblent accumuler les as, en avoir même bien plus que quatre et toi rien, ou si peu. Elle est curieuse aussi cette expression « mal dans sa peau ». C'est dire que l'enveloppe prend souvent bien plus d'importance que la lettre qu'elle contient. Je me rappelle avoir évolué un peu comme ces animaux que la nature a créés vulnérables. C'est pourquoi j'emploie le mot « évoluer ». Ceux-ci ont développé d'autres moyens de survie, palliant leur handicap. Vous savez, ces insectes qui remplacent leur fragilité par un sens inouï du camouflage. Bref, ma beauté à moi, c'était l'écriture, le dessin. C'est alors que j'entrevis la possibilité d'une beauté intérieure, un avant-goût peut-être de cette parole que je devais découvrir bien plus tard, « Amassez-vous un trésor dans le cœur ». Et puis, pour moi, il s'est passé une chose extraordinaire. Une fille très belle m'a trouvé beau. Avec du mal, c'est vrai, mais enfin. Et m'a ouvert son corps. Mais son cœur, c'est le Seigneur qui me l'a donné, in extremis. Elle faisait déjà ses valises quand il est apparu. En me parlant de son corps sur la croix, Dieu m'a fait accepter le mien. En me montrant son visage, il m'a fait aimer le mien. Vous savez, on parle de la conversion en utilisant toutes sortes d'images. Pour moi, c'est aussi une révolution esthétique. Non pas que Dieu ravale la façade, il l'affiche par terre et il construit du neuf. Et si vous aviez quelques dons, il le démultiplie pour le mettre à son service. Dans la conversion, en fait, et sans que nous y soyons pour rien, Dieu nous revalorise. Il nous ouvre à de nouvelles, à de vraies valeurs. C'est pourquoi je disais, mais son cœur, c'est le Seigneur qui me l'a donné. On peut être moche aussi dans son attitude, ses gestes, son regard. C'est bien pire qu'un nez busqué et de curieuses oreilles. S'il n'avait chassé cela par la force de son amour, j'aurais sûrement tout perdu. Alors, la beauté des laits, c'est bien plus qu'un jeu de mots. Je vais découvrir très lentement, avec cette jeune fille, une beauté dont elle ne soupçonnait pas l'existence. Et même Jean, avec sa moto et son look à la James Dean, ne va rien y comprendre.

Je te voyais sur le chemin du mont et aussi sur le mont. Mais allais-je te laisser là? Déjà mes yeux cherchaient partout où je pouvais te voir glorifié plutôt que méprisé. Mais tout était si sombre là-haut, au pied de ta croix, que je me désolais dans de vains raisonnements. Pourquoi t'ont-ils mis là, toi le juste, le saint? Mes mains tenaient mon visage, mais j'aurais aimé plutôt qu'elles prennent le tien. Je restais là longtemps, ému et triste devant toi. Mais tout à coup, mystère glorieux, je levai les yeux et je vis au-delà du mont une lumière embrasant le ciel, et toi vivant au milieu d'elle. Le mont disparut comme ma peine. La croix resta vide, et là-haut, bien plus loin que le mont, je te reconnus. Ton visage éclaira le mien, il inonda mon cœur de joie, et consolé, je repartis, emportant en moi ta lumière, ton visage de ressuscité. »

0: Se trouver beau ou laid, c'est souvent être confronté à la question de l'acceptation de soi. Miroir, quel visage me renvoies-tu ? Grave question. Autrement dit, quelle image ai-je de moi-même ? L'enjeu peut être décisif, Fred Sandeau nous l'explique toujours par la voix de Farid Gilani.
1: Pour être capable d'aimer les autres, je dois m'aimer moi-même, et je dois surtout aimer Dieu. Mais si l'amour de moi-même est quelque chose qui semble aller de soi, pour que cet amour ne se dénature pas en un égoïsme monstrueux, il faut que je m'ouvre à l'amour de mon prochain. Je dois l'aimer comme moi-même, et avant toute chose à l'amour de Dieu, que je dois aimer de toute mon âme, de toute ma force et de toute ma pensée. Il faut aussi relever que beaucoup plus de personnes qu'on ne l'imagine ne s'aiment pas vraiment elles-mêmes. Elles ne s'acceptent pas telles qu'elles sont. Elles font tous leurs efforts pour devenir quelqu'un d'autre. C'est un sujet délicat. Pour ressembler à Rambo, Eric fréquente assidûment une salle de musculation, tandis que sa sœur Coralie, elle, s'est identifiée à une jeune fille idéale qui ressemble beaucoup à Barbie. Ont-ils raison ? Bonne question. Il existe des Rambo et des Barbie qui doivent d'ailleurs accepter des sacrifices considérables pour être et rester conformes à leur idéal. Mais si je ne m'aime qu'à condition d'être ou de pouvoir devenir Rambo ou Barbie, ou tout autre modèle idéal, quel qu'il soit, je me prépare d'immenses déboires. Même si je suis Rambo, mon corps hyper musclé, qui fait en ce moment toute ma fierté, perdra un jour sa vigueur, et il recevra immanquablement le salaire du péché, c'est-à-dire la mort, qui sera très probablement précédé par la faiblesse, la maladie et le vieillissement. Déprimant ? Faut-il refuser de penser à la réalité ? Et surtout, faut-il bâtir sa vie sur de fausses images et de fausses valeurs ? Nos idéalisations de nous-mêmes peuvent concerner des modèles moins superficiels que Rambo ou Barbie. Nous pouvons aspirer à être ou à devenir un jeune cadre productif et dynamique dans sa version féminine ou masculine, égalité des sexes oblige. Nous pouvons nous voir comme un prestigieux médecin, un brillant avocat, un battant. Nous pouvons aspirer à une sagesse supérieure, vouloir à tout prix être riche et célèbre, ou ambitionner de développer en nous des dons artistiques, intellectuels ou personnels. Nous pouvons nous vouloir aimants, généreux, désintéressés. À l'âge de l'adolescence, nous sommes tous et toutes à la recherche de notre vraie personnalité. Nous devons la forger dans une certaine mesure. C'est pour cela, d'ailleurs, que nous sommes soumis à des programmes de formation, précisément. Mais nous devons aussi apprendre à accepter nos limites. Non, je ne serai jamais une rock star ou une étoile du spectacle. Non, je ne serai pas Albert Einstein. Mais je suis malgré tout quelqu'un d'exceptionnel et j'accepte de louer Dieu à mon sujet, comme me le propose la parole de Dieu. Je te loue de ce que je suis une créature si merveilleuse, tes œuvres sont admirables et mon âme le reconnaît bien. Même si mon corps présente des séquelles durables d'accidents ou de maladies, que ces handicaps soient physiques ou mentaux, je sais, parce que la parole me le dit, que j'ai été créé à l'image de Dieu. Et que mon Créateur, Dieu le Père, a d'une manière qui m'échappe peut-être, laissé sa signature en moi. Quand je loue Dieu d'être sa créature, je commence déjà à mobiliser ma foi. Je trouve en quelque sorte en moi-même les empreintes digitales de ce Dieu qui m'a façonné et pétri. Je crois aussi que Dieu a des plans d'amour pour moi qui se prolongent jusque dans l'éternité. Ainsi, l'apôtre Paul enseignait les chrétiens du premier siècle en leur disant « Voici, je vous dis un mystère, nous ne mourrons pas tous, mais tous nous serons changés en un instant, en un clin d'œil, à la dernière trompette. La trompette sonnera et les morts ressusciteront incorruptibles et nous, nous serons changés. » Lors du retour de Jésus, les morts en Christ ressusciteront dans un corps de gloire et nous, ceux qui serons en vie au moment de son avènement, nous serons changés, nous serons transformés. Un jour, dans notre existence future, la parole nous le dit, nous serons tous changés, nous serons transformés, nous deviendrons tels que Dieu nous a voulu de toute éternité.

y a plein d'amour. Toute la beauté du ciel, toute la beauté de la terre, la beauté du petit enfant qui vient de naître, la beauté de la femme qui vient de mettre au monde, et la beauté de l'homme qui avec elle communie dans le don de la vie, et la beauté du vieillard qui sourit aux choses d'hier et déjà à celles qui viennent, la beauté de la grappe qui se forme et qui bientôt va fleurir, et plus cachée, plus profonde, celle d'un cœur qui mûrit à l'amour, celle d'une vie où même la peine devient joie parce qu'elle est offrande, la beauté de l'esprit qui, comme rougissent les gueules de loup entre les pierres des murs de vigne en juin, fait surgir la vie là où il n'y avait que des cœurs de pierre.

À l'adresse suivante, parole de vie, boîte postale 502, 75 666, Paris Cedex 14. Je répète, parole de vie, boîte postale 502, 75 666, Paris Cedex 14. Au revoir et à très bientôt.

Oui, c'était notre ami John Featherston. John Featherston, chanteur anglophone, francophone, anglophone, Radio Bonne Nouvelle.

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1: Tu as prié pour un F3, tu auras un F3. Il y a 40 ans, j'étais un jeune chrétien et je vivais en colocation avec ma sœur. Elle a décidé de se marier, il me fallait donc trouver un appartement. Mon frère, à l'époque, vivait chez mon père et nous avons décidé ensemble de co-louer un appartement. Bien sûr, nous avions des salaires de débutants, un petit budget, et donc je cherchais un F3. Je vais à la société de HLM pour demander un F3, et là on me répond, nous n'avons pas de F3, nous n'avons que des F4. Je ressors de cette société un peu désabusé, et je commence à penser, peut-être finalement il faut que je prenne un F4. Bien sûr, ce sera plus cher. Et là, j'ai été repris comme une voix en moi. Tu as prié pour un F3, tu auras un F3. Et je l'ai interprété comme Dieu lui-même qui me parlait, puisque j'avais prié pour cet appartement. Et il a pris au mot ma prière. Il a pris au mot ma prière. Tu as prié pour un F3, eh bien tu auras un F3. Et en effet, quelques jours plus tard, la société de HLM m'a envoyé une lettre pour me dire qu'il m'attribuait un F3. Alors ce F3, il était dans un quartier difficile. Et nous avons fait des réunions avec mon frère pour partager l'évangile avec les jeunes du quartier. Et plusieurs ont pu ainsi bénéficier de l'évangile, de ses bienfaits. Et peut-être que le F4, lui, aurait été dans un autre quartier où ces choses n'auraient pas été possibles. Alors il est arrivé régulièrement dans ma vie que ainsi le Seigneur me conduise par sa direction. Et puis parfois, et même souvent, simplement, c'est par sa providence. C'est-à-dire que je n'ai pas particulièrement prié, je n'ai pas entendu de voix ou autre, mais il a conduit les circonstances en fonction de ses plans.
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Psaume 16, hymne de David. Garde-moi, ô Dieu, car je cherche en toi mon refuge. Je dis à l'Éternel, tu es mon Seigneur, tu es mon souverain bien. Les saints qui sont dans le pays, les hommes pieux, sont l'objet de toute mon affection. On multiplie les idoles, on court après les dieux étrangers. Je ne répands pas leur libation de sang, je ne mets pas leur nom sur mes lèvres. L'Éternel est mon partage et mon calice, c'est toi qui m'assures mon lot. Un héritage délicieux m'est échu, une belle possession m'est accordée. Je bénis l'Éternel, mon conseiller, la nuit même mon cœur m'exhorte. J'ai constamment l'Éternel sous mes yeux. Quand il est à ma droite, je ne chancelle pas. Aussi mon cœur est dans la joie, mon esprit dans l'allégresse, et mon corps repose en sécurité. Car tu ne livreras pas mon âme au séjour des morts, tu ne permettras pas que ton bien-aimé voie la corruption. Tu me feras connaître le sentier de la vie. Il y a d'abondantes joies devant ta face, des délices éternelles à ta droite.

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plus grand amour, d'après l'évangile de Jésus-Christ selon saint Jean. Comme le Père m'a aimé, je vous ai aussi aimé. Demeurez dans mon amour. Si vous gardez mes commandements, vous demeurerez dans mon amour, de même que j'ai gardé les commandements de mon Père et que je demeure dans son amour. Je vous ai dit ces choses afin que ma joie soit en vous et que votre joie soit parfaite.

amour que de donner sa vie pour ses amis. Vous êtes mes amis si vous faites ce que je vous commande. Je ne vous appelle plus serviteur parce que le serviteur ne sait pas ce que fait son maître, mais je vous ai appelé ami parce que je vous ai fait connaître tout ce que j'ai appris de mon père. Ce n'est pas vous qui m'avez choisi, mais moi, je vous ai choisi et je vous ai établi afin que vous alliez et que vous portiez du fruit et que votre fruit demeure, afin que ce que vous demanderez au Père en mon nom, il vous le donne. Ce que je vous commande, c'est de vous aimer les uns les autres.

C'était « Il n'y a pas de plus grand amour », morceau de musique composé et interprété au piano par Lully Sakaguchi. Il était accompagné par la lecture d'un extrait de Jean 15, extrait biblique que Lully Sakaguchi a choisi elle-même pour accompagner cette composition.

Alors, j'ai grandi dans une famille avec pas mal de difficultés, puisque ma mère était gravement malade lorsque j'avais déjà 6 ans. Et elle est décédée de cette grave maladie. Donc à la maison, c'était des difficultés. Et puis ce manque d'affection s'est greffé sur ma vie. Et ce vide et ces problèmes de toutes sortes sont révélés ensuite en grandissant de carences affectives. Pour moi, Dieu existait. Et j'ai même eu cet enseignement religieux d'un Dieu créateur, d'un Dieu existant mais loin, très très loin de moi. Et je ne pensais pas que je pouvais m'adresser à lui. Donc dans ma vie, eh bien, il n'y avait que le quotidien qui était un peu morne, un peu fade, avec ce cœur d'enfant blessé en quête d'amour et vivant dans la souffrance. Et puis j'ai grandi, l'adolescence est arrivée, et là parfois tout se révèle un petit peu plus avec plus de douleur encore et de souffrance. Et j'avais vraiment cette impression d'être comme prisonnière de moi-même, avec plein de rêves au fond de mon cœur et en même temps plein de peur quant à la vie, parce que pas de protection, je n'avais pas cet amour dont j'avais besoin, et j'étais dans la peur, dans la crainte et dans les rêves. Voilà un petit peu comment je traversais mon adolescence, avec le désir de vivre et la peur d'affronter quoi que ce soit. Et puis je me rappelle d'un jour particulier où j'ai rencontré une dame qui venait nous aider à la maison. Et cette dame, il y a une chose qui m'a vraiment interpellée, c'est que quand elle est venue chez nous, son visage était rayonnant de joie. Et elle m'a dit une phrase que je n'oublierai jamais. Est-ce que tu connais Jésus? Et est-ce que tu sais qu'il peut être quelqu'un de très proche et ton ami? Alors, vous savez, Dieu nous connaît parfaitement, même si nous, on le connaît de loin et très mal. Eh bien, Dieu connaissait mon cœur et il savait le vide qui était là et ce Dieu qui me paraissait inaccessible. Et quand j'ai entendu cette phrase, j'ai dit, mais est-ce possible de parler à Dieu? Est-ce qu'il connaît ma vie? Et je suis restée là en contact avec cette personne quelques mois. Et alors que cette personne est partie, j'ai dit, mais pourquoi pas essayer de parler à ce Dieu. Et en quelque sorte, je l'ai mise à l'épreuve. D'ailleurs, dans la Bible, qui est la parole de Dieu, il y a une phrase qui nous dit « Mettez-moi à l'épreuve et vous verrez si je n'ouvre pas pour vous l'écluse du ciel. » En quelque sorte, parlez-moi, demandez-moi et vous verrez comme je peux vous répondre. Voilà un petit peu ce que j'ai fait ce jour-là. J'avais à peu près 14 ans et demi et j'ai mis Dieu à l'épreuve. Et une chose merveilleuse et curieuse à la fois s'est passée, parce que ma prière, c'était juste le désir de mon cœur. Je n'avais pas appris une prière récitée, mais je parlais avec mon cœur. Et là, j'ai dit, eh bien, Dieu, si tu existes, voilà mon problème, voilà mon besoin. Il n'y a que toi qui le connais et je te demande ta réponse. Et j'ai été bouleversée de voir qu'un Dieu, alors si grand dont on m'avait parlé, pouvait entendre le cri de mon cœur et répondre à ma prière. Et ça a été là le démarrage de ma recherche avec Dieu. Et puis vous savez, lorsqu'on a 14 ans, 15 ans, on vit beaucoup par rapport au « qu'en dira-t-on ?» et on veut faire comme les autres, être comme les autres. Et cette première expérience faite avec Dieu, je l'ai un petit peu enfouie là au fond de mon cœur et j'ai voulu faire comme mes copains, mes copines. Alors j'ai dit, ben, je vais essayer de me rendre libre, je suis trop prisonnière de moi-même, je vais aller comme les autres, à droite, à gauche, j'ai eu des copains, des copines, j'allais dans les danses. Et je trouvais quelques moments de joie, de détente, et puis un grand vide dans mon cœur le soir. Un grand vide parce que c'était la peine et puis la déception de ces joies qui ne duraient pas longtemps. Et puis un jour, dans ces 4 années de lutte et de combat, j'ai réalisé une chose que je n'avais pas comprise jusqu'à présent, c'est que Jésus était mort sur la croix pour me pardonner de mes péchés et pour me donner une réconciliation avec Dieu. Et à l'âge de 18 ans, alors que j'étais dans un dancing pour essayer de trouver la joie de vivre, alors que j'étais prisonnière, j'ai réalisé à ce moment-là, parce qu'on m'en avait parlé, j'ai réalisé que Jésus n'était pas mort parce que des hommes l'avaient mis sur une croix, mais qu'il avait donné sa vie par amour
pour que moi je sois débarrassée de mes peurs, de mes craintes, de mon vide. Et ce jour-là, je suis rentrée à la maison en larmes parce que j'ai vu toute ma misère, toute ma vanité, tous mes mensonges, toute ma lâcheté, tous mes compromis. Là, j'ai dit, mais Jésus, je sais maintenant que tu es mort pour moi. Je te demande pardon et je veux commencer une nouvelle vie. Et je peux vous dire là devant ce micro qu'à l'âge de 18 ans, j'ai recommencé une nouvelle vie. Mes pensées étaient transformées. Mon cœur était plein de paix parce que le poids du péché était tombé. Et maintenant, à l'âge de 18 ans, je commençais cette nouvelle vie. Ah, Dieu est grand. Il a touché mon cœur. Il m'a débarrassé de tous mes complexes. J'avais tellement de problèmes intérieurs. Je ne savais pas aimer les autres. J'étais pleine de complexes, pleine de peur et de crainte. Et Dieu m'a pris dans ses mains et petit à petit, il a travaillé. Il a guéri mes peurs. Il a guéri mes culpabilités. Il m'a donné le pardon de mes péchés et il m'a donné cette assurance merveilleuse. C'est qu'un jour, je serai avec lui dans le ciel pour l'éternité. Et voyez, vivre avec Dieu, ça n'a rien de traditionnel, de religieux, mais c'est au quotidien. Chaque jour, dans des problèmes familiaux, je suis maintenant mariée, j'ai 3 enfants, et je vois sa grâce. Un besoin, quel qu'il soit, de famille, un besoin matériel, un souci, je peux lever mes yeux vers lui et parler. Et la Bible dit, quand quelqu'un l'invoque, il l'entend et il répond. Et Si je pouvais vous souhaiter quelque chose pour vous qui écoutez, eh bien, ne passez pas à côté de cet appel d'amour, parce qu'en fait, Dieu, il vient non pas pour mettre un joug sur nous, et il vient pour nous libérer. Et moi qui étais prisonnière, je peux dire que j'ai trouvé en Jésus cette liberté de vivre. Avant, je vivotais, mais maintenant, je vis réellement à cause de Jésus, de son pardon et de son amour. Alors, bien, qu'il vous bénisse à vous qui écoutez et que, à votre tour, vous puissiez rencontrer le plus grand des amis, Jésus.

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Et pour commencer, Éclat 2 tiré de leur album Exo, viens à la table du Seigneur, viens à la table de Jésus. 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

0: Oui, viens, viens à Jésus. C'est l'appel que lance l'ensemble de la Bible, la parole de Dieu. 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
1: 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Une émission présentée par Bruno Godelet et réalisée par Ray Corbeau à la technique. Bonjour à vous, chers amis à l'écoute. Merci de nous rejoindre et de demeurer avec nous pour ces quelques minutes autour de la Bible. Et nous recevons aujourd'hui le pasteur Jacques Lauzet de Nîmes pour une réflexion basée sur le 50e chapitre du livre d'Ésaïe. Mais avant tout, place à la musique. Nous écoutons le groupe Promesse qui chante « Si minuscule ».

Reconnaissons-le, amis à l'écoute, il ne nous est pas facile de nous exprimer en termes clairs et précis à propos de Dieu. En effet, comment les êtres finis que nous sommes pourraient-ils concevoir un Dieu absolu, infini dans toutes ses caractéristiques ? C'est impossible. Il en résulte que nos discours sur Dieu trahissent cette limitation qui est la marque de notre humanité. Aussi sommes-nous attentifs à tous les signes que renferme la parole de Dieu, la Bible, susceptible de nous donner une meilleure perception de ce Dieu que nous recherchons, qui nous intrigue peut-être, au sujet duquel en tout cas, nous ne cessons de nous interroger. Amis auditeurs, qui que vous soyez, qui que nous soyons, nous rentrons dans une de ces catégories d'hommes et de femmes, nous voudrions en savoir plus sur Dieu, et un écran opaque se dresse entre lui et nous. Abandonnerions-nous la recherche parce que elle s'avère trop difficile, vouée à l'échec? Nous n'aurions pas d'autre recours si nous n'avions pas la Bible. Heureusement, elle est là. J'en tiens une entre les mains et je n'ai qu'à l'ouvrir, à chercher dans ses nombreuses pages pour découvrir ce qu'il m'est nécessaire de savoir afin de progresser dans cette connaissance de Dieu. Et voilà que je lis ici, chapitre 57 du prophète Ésaïe. À partir du verset 15, je lis ces quelques lignes qui, venant de Dieu, m'aident à le mieux connaître. Je lis. Ainsi parle le Très-Haut, dont la demeure est éternelle et dont le nom est saint. Je demeure dans les lieux élevés et dans la sainteté, mais aussi avec l'opprimé et celui qui est humilié dans son esprit, afin de ranimer les esprits humiliés, afin de ranimer les cœurs opprimés. Merveilleuse parole de Dieu, ne trouvez-vous pas, qui se propose à l'homme pour que celui-ci découvre en quelques lignes, en quelques mots, les aspects multiples du Dieu que nous pouvons cerner pour nous le rendre à la fois plus proche de nous et aussi plus digne de notre adoration. Nous le redisons ici pour vous, amis à l'écoute. Ce n'est que par l'écriture, la lecture et aussi l'approfondissement des textes de la Bible que les humbles créatures que nous sommes pouvons discerner les aspects étonnants, insaisissable sans cela, de l'infinie grandeur de ce Dieu qui veut devenir notre Dieu. Parce que lui-même lève le voile pour que nous le contemplions, retenons ici ces trois caractéristiques qu'il nous offre de lui. D'abord, il est doté d'attributs qui sont bien au-delà de notre nature humaine. Le Très-Haut. Il est saint, il demeure dans les lieux élevés et dans la sainteté. Voilà la seule image que beaucoup d'hommes, loin de nier l'existence de Dieu, emportent de lui. Un Dieu tellement au-dessus de nous qu'il est inaccessible. Et la seule attitude que nous puissions avoir devant lui est celle du saisissement, de la crainte. Peut-être que parmi vous, amis auditeurs à l'écoute, il en est qui en sont restés à ce point de vue. Il ne peut pas y avoir de communication possible avec un Dieu aussi lointain. Mais un tout petit mot, dans le même texte, fait que Dieu descend à notre niveau. Je lis, je demeure dans les lieux élevés et dans la sainteté, mais aussi avec l'opprimé, avec l'humilié. Ici, plus d'un se reconnaît sans doute dans ses désespoirs, dans ses insatisfactions, ses insuffisances dont il mesure chaque jour les conséquences pour sa vie. Et au sein de cette souffrance, le Dieu saint, qui demeure dans les lieux élevés, vient lui dire qu'il est aussi avec lui. Quel merveilleux encouragement que cette conjonction
du ciel et la terre, de ce Dieu très haut qui accepte de s'abaisser jusqu'à nous.

0: Mais notre découverte va aller plus loin encore. Et c'est un autre tout petit mot qui nous place devant cette transformation que le Dieu Tout-Puissant seul est capable d'opérer dans une existence humaine. Je lis toujours chapitre 57 d'Ésaïe, la fin du verset 15. « Afin de ranimer les esprits humiliés, afin de ranimer les cœurs opprimés. » Le but de cette venue de Dieu avec les hommes au milieu d'eux, c'est pour ranimer, c'est-à-dire pour donner un autre souffle, un nouvel élan, une nouvelle vie à des créatures ayant perdu l'espérance, le goût de vivre, à des hommes qui sont arrivés au bout de l'échec et qui se sentent humiliés, enchaînés et entraînés dans un processus de mort. Ces morts vivants, combien sont-ils de nos jours encore errants, accablés par leur infortune, ignorant peut-être jusqu'à ce jour, jusqu'à cet instant, que le Dieu très haut et saint, dont ils pensent ne pouvoir rien espérer, est pourtant avec eux. En Jésus-Christ, le Fils unique de Dieu, il est venu sur cette terre et dans notre condition humaine, afin de ranimer, de réanimer des morts vivants pour leur donner la vraie vie en lui. Trois petits mots, voyez-vous, porteurs d'une immense espérance. C'est ce message d'espoir que, au nom de Jésus-Christ, toujours vivant, nous voulons vous adresser aujourd'hui de lui. Accepter cette remise en route, en lui remettant pleinement votre vie. Laissez-vous, en cet instant, envelopper par la promesse du Dieu dont la demeure est au ciel. Mais il est venu séjourner parmi les hommes en Jésus-Christ, voici 2000 ans, et aujourd'hui encore, par son Saint-Esprit, il nous dit qu'il fait toutes choses nouvelles. Voulez-vous répondre à son invitation pour être animé désormais d'une vie nouvelle en lui, en Jésus-Christ? C'est bien ce qu'il vous propose, ami à l'écoute.
1: Merci, pasteur Jacques Lauzet, pour vos paroles et vos exhortations. C'est toujours un plaisir de vous retrouver sur notre antenne. Eh bien, avant de rendre cette antenne, je rappelle qu'il est possible et même utile de nous écrire pour nous faire part soit de vos questions, soit de vos remarques, soit encore pour nous demander le premier exemplaire de notre étude biblique par correspondance, une étude biblique qui est, je le signale, entièrement gratuite et sans engagement de votre part. Voici donc notre adresse, La Voix de l'Évangile, 13 202 Marseille. La Voix de l'Évangile, 13 202 Marseille. Vous pouvez aussi nous téléphoner aux heures de bureau au 42 22 43 55. 42 22 43 55. Eh bien, l'heure de la douloureuse séparation est arrivée. Je vous donne donc rendez-vous pour une prochaine émission. D'ici là, portez-vous bien. À très bientôt à tous. Au revoir.

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0: Amis de tous les pays proches ou lointains, où l'on parle notre belle langue française, bonjour. Marie-France, vous nous racontez aujourd'hui une histoire qui ne prête pas à sourire. C'est que tout bon Père céleste que soit notre Dieu, pour ceux qui se confient dans la foi en Jésus et en son œuvre, il ne demeure pas moins un Dieu qui ne badine pas avec ses commandements, pas non plus avec son deuxième commandement. Racontez donc cette anecdote qui montre qu'il peut en coûter de prononcer le nom de Dieu de façon abusive et irrespectueuse.
1: Voilà, nous sommes en 1858. La sécheresse sévit dans le nord de l'Allemagne. Un agriculteur du Mecklembourg contemplait son champ ravagé avec ses épis de blé desséchés. Dépité et révolté, il lança vers le ciel. « Lui, là-haut, semble dormir. Il a oublié de faire pleuvoir. Quelle pagaille ! D'abord, il nous faut nous défoncer pour préparer les champs et les ensemencer. Ensuite, il laisse tout crever sur place. » À partir de ce moment, une lassitude l'a envahi. Une lassitude qu'il n'arrivait pas à surmonter. Le sommeil n'y remédiait pas. À peine réveillé, il commençait à somnoler. Quand on lui posait la question « Que se passe-t-il ? Comment tu as pu attraper ça ?» Il répondait plus fanfaron du tout « Ne vous y trompez pas, on ne se moque pas de Dieu. » L'histoire montre que cet homme a reconnu son tort. Elle ne dit malheureusement pas s'il a trouvé le réconfort dans la certitude que là où le péché abonde, la grâce surabonde. Il suffit de se tourner dans la foi vers le Christ pour bénéficier de son pardon.

Seigneur Dieu, ton nom est glorieux. Accorde-moi la grâce de ne pas prononcer ton nom de façon abusive et irrespectueuse. Et s'il m'est arrivé de porter ombrage à ton nom, ne m'en tiens pas rigueur, pour l'amour de Jésus qui a expié tous mes péchés, y compris celui-ci. Accorde-moi ton esprit de vérité pour que je rende témoignage de toi avec simplicité et chaleur. Que ceux qui m'entourent comprennent combien je tiens à ce que ton nom soit sanctifié et glorifié par mon attitude et mes paroles. Toutes tes œuvres témoignent de ta grandeur. Tu as créé le monde, aussi cette journée, fais qu'elle soit en bénédiction pour moi et pour les miens, pour ceux qui t'adorent et comme pour ceux qui t'ignorent. Ton nom est saint. Il est aussi amour. Pardonne les abus de ton nom en ce jour et aide-nous à le prononcer avec respect, à l'invoquer dans tous nos besoins, à l'adorer, le bénir et lui rendre grâce. Pour l'amour de ton Fils. Amen.

0: Mes amis, notre monde a-t-il encore le sens du sacré? Même certains cultes ne ressemblent-ils pas plus à des conférences qu'à des rencontres déférentes pour adorer et écouter avec respect le Seigneur dont le nom est saint?
1: Le Seigneur dont le nom est saint, Marie-France. Vous faites bien de rappeler ces paroles que la Vierge Marie a chantées. Son nom, le nom du Seigneur, est saint. N'est-ce pas là justement que réside le problème? Qui se soucie encore de la sainteté du nom de Dieu?
2: Nous vivons à une époque d'inflation des mots. On parle, on multiplie les paroles sans trop réfléchir à ce qu'on dit, surtout sans trop se rendre compte du poids des mots qu'on prononce. Cela est tout particulièrement vrai de l'usage du nom de Dieu qui est saint, ne l'oublions pas.
0: Et pour lequel, ne l'oublions pas, Jésus nous apprend de prier. Je cite, « Que ton nom soit sanctifié ». Eh bien, s'il faut prier pour un usage du nom de Dieu conforme à sa sainteté, c'est que cela ne va pas de soi, qu'il faut toujours à nouveau se tourner vers Dieu dans la prière pour qu'il nous aide à ne pas utiliser son nom de façon abusive.
2: C'est ce que Dieu nous interdit dans le deuxième des commandements qu'il a donné par Moïse sur le mont Sinaï. C'est sans doute un des textes où Dieu rappelle le plus que son nom est grand et redoutable.
0: Il faudrait néanmoins ne pas verser dans la panique des Israélites qui avaient carrément remplacé le nom de Dieu par un autre, y compris lorsqu'ils lisaient les textes sacrés, pour être assurés de ne pas le prononcer de façon abusive.
1: Comme si la lecture ou l'annonce déférente et fidèle de la parole de Dieu avec le nom de Dieu pouvait être un péché. Et puis, si l'on voulait remplacer tous les bons usages pour éviter un mauvais usage, on n'aurait plus qu'à rester couché le matin de peur de faire quelque chose de travers au courant de la journée.
2: Où est la confiance en Dieu dans tout cela? Où est la vie chrétienne menée dans la confiance dans les promesses de notre Dieu plein de grâce?
0: Sans doute, Jean, que ces Israélites des anciens âges avaient encore un sens plus profond du sacré, et aussi du caractère sacré de Dieu et de son nom. Qu'est-ce qui est encore sacré pour l'homme de la fin du XXe siècle? Dites-moi.
2: Pas grand-chose, Marie-France. Ni le mariage, ni même la vie du prochain, et bien moins encore, le nom de Dieu. Mais ne pourrions-nous pas nous arrêter un peu sur le nom de Dieu avant de parler de son usage?
1: Je vous rejoins, Jean. Comment dirais-je? Voyons, si je dis quel nom prestigieux que la NASA, la Sorbonne, le Roquefort, le Bourgogne, Charlemagne ou que sais-je encore. Ces noms déclenchent en nous tout un flot d'informations. Ces noms nous rappellent un tas de choses.
2: Rosine, vous voulez dire qu'un nom, c'est plus que les lettres qui le composent, plus aussi que le son qu'il rend. Un nom résume ou symbolise tout un contenu, un tas de souvenirs, un ensemble de choses apprises à l'école ou dans les journaux, par expérience ou par la lecture.
0: Si vous le permettez, je vais essayer de résumer ce que nous venons de dire. Le nom de Dieu, cela peut, premièrement, être tout nom par lequel Dieu s'est fait connaître aux hommes dans la Bible.
2: En effet, Marie-France, par exemple, Yahvé, Dieu, le Père Céleste, le Seigneur, le Tout-Puissant, Jésus-Christ, le Sauveur, le Saint-Esprit, le Consolateur, etc.
0: Mais le nom de Dieu est aussi tout ce que ces noms divins recouvrent, tout ce que Dieu nous dit de lui-même dans la Bible, ce que son nom évoque en nous à propos de sa personne et de ses œuvres.
1: Par exemple, qu'il est saint et tout-puissant, mais aussi compatissant et plein de bonté, fidèle et juste. Qu'il m'a créé ainsi que toutes les autres créatures, qu'il m'a sauvé par son Fils et attiré à lui par son Saint-Esprit, pour que je vive dans sa communion d'amour et de vie éternellement.
2: J'espère qu'après cette présentation, il est apparu clairement que bien employer le nom de Dieu, cela consiste à le respecter, à le prononcer avec déférence, à l'invoquer dans tous nos besoins, à l'adorer, le bénir et lui dire merci. Voilà l'usage que Dieu attend de nous.
0: Utiliser le nom de Dieu à bon escient, l'utiliser comme Dieu l'attend de nous, cela consistera donc à parler de lui, à annoncer sa gloire de créateur, de sauveur et de sanctificateur de l'humanité.
1: Ou à l'invoquer dans nos besoins, comme dans ceux des autres. Ne nous invite-t-il pas au psaume 50 « Fais appel à moi au jour de la détresse ».
0: C'est vrai, ou à en appeler à lui, si nécessaire, pour souligner la vérité de ce qu'on affirme. Cela peut être le cas dans des situations très aiguës. Dans certains pays, la loi prévoit que devant un tribunal, on prête serment en appelant Dieu à témoin de ce qu'on avance comme témoignage.
1: C'est sans doute là que l'on saisit le mieux ce que pourrait être un abus du nom de Dieu. Mentir, porter un faux témoignage, c'est déjà très grave en soi. Mais en appeler à Dieu pour couvrir ce mensonge ou ce faux témoignage, c'est pire. C'est un sacrilège. Car ainsi, on fait passer Dieu pour complice du mensonge.
0: J'imagine la réaction de Dieu. Il doit se mettre en colère de se voir ainsi impliqué à tort dans des activités mensongères. Mais ça ne doit pas être différent lorsqu'on fait passer un message erroné pour la vérité biblique, pour la parole de Dieu.
2: Tout à fait, Marie-France. D'ailleurs, par le prophète Jérémie, Dieu menace « Je vais m'en prendre à ceux qui agitent leur langue pour proclamer à tort, l'Éternel le déclare. »
1: Ceci est d'ailleurs facile à comprendre. Non seulement on se moque ainsi de Dieu, mais on égare aussi les gens. Et on les entraîne à croire qu'ils accomplissent la volonté de Dieu alors qu'ils répètent et défendent les mêmes erreurs. Or, tout écart de la parole de vie porte en lui un germe de mort. Quel blasphème que de faire porter à Dieu le chapeau de ces égarements néfastes.
0: Sans aller peut-être aussi loin, il y a également le manque de révérence, la légèreté, l'insouciance avec lesquelles tant de gens mêlent le nom de Dieu à des jurons, même s'ils le font de manière plus ou moins consciente.
1: Ce n'est pas parce qu'une mauvaise attitude ou parole est inconsciente qu'elle devient bonne.
2: De plus, la sainteté du nom de Dieu et sa grandeur exigent une déférence et un respect tels qu'on n'a pas le droit de les utiliser à la légère dans des jurons. Ceux-ci ne sont déjà pas beaux sans qu'on y mêle le nom de Dieu. Que dire alors lorsqu'en plus on y fait intervenir ce nom ?
0: Je vois encore un mauvais usage du nom de Dieu. C'est lorsque des gens blasphèment, c'est-à-dire disent carrément du mal de Dieu ou se moquent de lui, tournent ses œuvres en dérision.
1: Jacques écrit dans son épître « Ne vous trompez pas à ce sujet. Dieu ne permet pas qu'on se moque de lui. »
2: Comment peut-on se laisser entraîner par ces désirs mauvais à prononcer le nom de Dieu de manière abusive si l'on sait tout ce que l'on doit à Dieu, si l'on connaît son nom grand et glorieux, surtout le nom du Christ par lequel il s'est fait connaître à nous dans sa bonté et sa fidélité.
0: J'aimerais terminer notre entretien à propos du nom de Dieu en m'écriant avec le psalmiste, je cite, « Mon âme bénit l'Éternel, que tout ce qui est en moi bénisse son saint nom. »

0: Les Saintes Écritures sont maintenant disponibles en 2062 langues.
1: En 1993, l'Écriture sainte a été traduite en 44 nouvelles langues, ce qui porte à 2062 le nombre de langues dans lesquelles on peut lire au moins un livre de la Bible. La Bible complète existe en 337 langues. La Bible, ou des portions de la Bible, sont traduites en 587 langues africaines, 513 langues asiatiques, 358 langues d'Amérique centrale et du Sud, 341 langues du Pacifique, 189 langues européennes et 71 langues d'Amérique du Nord. Cependant, il reste beaucoup de traductions à faire, selon la Société biblique universelle. Songez, 6 000 langues sont parlées dans le monde. 6 000.

0: Nous vous voici au terme de notre rencontre d'aujourd'hui, et c'est toujours avec un peu de mélancolie que nous vous quittons.
1: Oui, merci et à très bientôt sur Radio Bonne Nouvelle.

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1: L'un des incidents les plus marquants du ministère du Christ nous est rapporté au chapitre 6e de l'Évangile selon saint Jean, dont je vous propose la lecture de quelques passages. Ce passage ou ce récit s'intitulera ainsi que ma méditation « Le pain de vie ». Jean chapitre 6, quelques passages. Après cela, Jésus s'en alla de l'autre côté de la mer de Galilée ou de Tibériade. Une foule nombreuse le suivait parce qu'elle voyait les miracles qu'il opérait sur les malades. Jésus monta sur la montagne et là il s'assit avec ses disciples. Or, la Pâque, la fête des Juifs, était proche. Jésus leva les yeux, vit qu'une foule nombreuse venait à lui et dit à Philippe, « Où achèterons-nous des pains pour que ces gens aient à manger ?» Il disait cela pour l'éprouver, car il savait ce qu'il allait faire. Philippe lui répondit, « Les pains qu'on aurait pour 200 deniers ne suffiraient pas pour que chacun en reçoive un peu. » Un de ses disciples, André, frère de Simon-Pierre, lui dit, « Il y a ici un jeune garçon qui a 5 pains d'orge et 2 poissons. Mais qu'est-ce que cela pour tant de personnes ?» Jésus dit, « Faites asseoir ces gens. » Il y avait à cet endroit beaucoup d'herbes. Ils s'assirent donc au nombre d'environ 5000 hommes. Jésus prit les pains, rendit grâce et les distribua à ceux qui étaient là. Il en fit de même des poissons autant qu'ils en voulurent. Lorsqu'ils furent rassasiés, il dit à ses disciples, « Ramassez les morceaux qui restent afin que rien ne se perde. » Ils les ramassèrent donc et ils remplirent 12 paniers avec les morceaux des 5 pains d'orge qui restaient à ceux qui avaient mangé. Ces gens, à la vue du miracle que Jésus avait fait, disaient « Vraiment, c'est lui le prophète qui vient dans le monde. » Jésus, sachant qu'ils allaient venir l'enlever pour le faire roi, se retira de nouveau sur la montagne, lui seul et plus loin. « Quel miracle fais-tu donc lui dire, les gens, les juifs, afin que nous le voyions et que nous te croyions? Quelle œuvre fais-tu? Nos pères ont mangé la manne dans le désert selon ce qui est écrit, leur donna à manger le pain venu du ciel. » Jésus leur dit, « en vérité, je vous le dis, ce n'est pas Moïse qui vous a donné le pain venu du ciel, mais mon Père vous donne le vrai pain venu du ciel, car le pain de Dieu, c'est celui qui descend du ciel et qui donne la vie au monde. » Ils lui dirent, « Seigneur, donne-nous toujours ce pain-là. » Jésus leur dit, « Moi, je suis le pain de vie. Celui qui vient à moi n'aura jamais faim, et celui qui croit en moi n'aura jamais soif. Mais je vous l'ai dit, vous m'avez vu.